équipe, ça se trouve, ils vous les trouveront. Voilà. Et ben, des pensées à tout le monde, force et courage, en particulier aux personnes qui sont à l'isolement, et puis à tous, à toutes et aux proches. Salut, à la prochaine. Donc, je vous laisse avec une petite chanson qui s'appelle Tessier. Excusez-moi pour l'accent nul, je ne sais pas parler kurde. Ça parle de quenouille et de filer la laine. Voilà.

0: 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C'est l'émission L'Envolée comme tous les vendredis soirs de 19h à 20h30. Je vous rappelle, pour nous appeler, donc quand on est en direct, c'est le 01 40 05 06 10. Pour nous appeler tout au long de la semaine, c'est le 07 52 40 22 48. Et vous pouvez toujours nous écrire à l'envolée-fpp. 1 rue de la Solidarité, 75 019 Paris, et aussi par mail et tous les réseaux sociaux. Et puis on est aussi en podcast sur un bon nombre de plateformes. On voulait continuer, on n'aurait pas dû couper tout de suite cet échange là sur un moment important qui s'est passé le 25 mai, une grosse manif à Amiens.
1: C'est ça. Alors, c'est le 25 mai, ça arrive quand même dans une séquence où le mouvement Gilets jaunes, il commence un peu à retomber. Il y a eu les deux ultimatums de mars et d'avril qui ont été à la fois une réussite pour les Gilets jaunes parce qu'on a réussi à faire la démonstration qu'on pouvait reprendre Paris, notamment la place de l'Arc de Triomphe à la police, malgré les nouveaux dispositifs de police qui étaient mis en place et la politique surrépressive qui était présente.
0: Et pour rappel, c'est ce jour-là que le Fouquet.
1: C'est ça, 16 mars, exactement. Que le Fouquet s'est brûlé.
0: Où il y a des couteaux qui ont été récupérés, c'est réappropriation de couverts.
1: Mais de toute façon, c'est dégueulasse la bouffe là-bas. Et si je peux proposer, il vaut mieux tester le Fouquet du rond-point de Valenciennes, qui est bien meilleur que celui de Paris. Et où on est mieux reçu, on mange beaucoup mieux.
2: Carrément.
1: Et je salue les copains de Valenciennes, j'en profite. Et ouais, excuse-moi.
0: Non, mais donc cette manif du 25, elle est importante pour ça et aussi parce que vous allez réunir vraiment beaucoup, beaucoup de personnes.
1: C'est ça. C'est-à-dire qu'en fait, c'est un peu le point culminant de tout ce qu'on a voulu porter au travers des Gilets jaunes. C'est-à-dire que le 25 mai, on fait des rencontres au travers des Gilets jaunes, de gens que je salue aujourd'hui qui se reconnaîtront. Et on a une idée commune qui est que c'est le prochain ultimatum qu'on va faire. Il ne faut pas le faire à Paris, mais il faut le faire à Amiens. Parce qu'à Paris, samedi après samedi, les techniques de maintien de l'ordre, elles s'améliorent, elles se perfectionnent. C'est de plus en plus compliqué de prendre la rue et de la tenir. Et du coup, on se dit, l'intérêt d'Amiens, c'est la ville d'où vient Emmanuel Macron. C'est là qu'il a lancé sa campagne. Et on choisit collectivement la date du 25 mai parce que c'est la veille des élections européennes qui ont lieu le dimanche 26 et que c'est une journée où les politiciens n'ont pas le droit de s'exprimer dans les médias. Donc on savait que ce jour-là, on allait pouvoir dire ce qu'on voulait, porter le message qu'on voulait, qu'on ne serait pas emmerdé, qu'on ne serait pas parasité et qu'on voulait aussi montrer que la politique, ça ne se fait pas dans les urnes, que ça se fait dans la rue, avec toutes les personnes en lutte. Et je trouve que cette journée a été réussie pour ça. Et cette journée, elle a consisté en quoi ? Elle a consisté en un grand appel... À travers le mouvement Gilets jaunes, il y a des Gilets jaunes qui sont venus de toute la région Grand Nord à Amiens. Et ces Gilets jaunes-là, ils ont été rejoints par pas mal de collectifs de lutte locaux. C'est-à-dire qu'il y avait la CGT Goodyear avec Michael Wamin. Il y a l'ancien porte-parole des Continentales, Xavier Mathieu, qui est venu nous passer un bonjour aussi ce jour-là et participer à la mobilisation. Il y avait les Pinel en lutte. Il y avait l'Union départementale CGT de la Somme, il y avait l'intégralité des partis politiques de gauche et des syndicats qui avaient appelé à la manifestation. Et cette manifestation, cette journée de mobilisation, elle s'est déroulée en trois étapes. Le matin, avec des échanges et des discussions autour des problématiques qu'on avait rencontrées dans la lutte, sur la question des violences policières, sur la question économique, sur la question démocratique. L'après-midi, une manifestation très offensive qui nous a permis de déjouer le dispositif policier qui avait été mis en place pour nous empêcher d'arriver dans le centre-ville, ce qui n'a pas été le cas. On a pu y aller, on a pu y manifester et se faire voir des gens qui y étaient présents. Et on a terminé dans la fête et dans la joie par un concert au parc de la Haute-Oie. Et je trouve que c'est une journée qui symbolisait vraiment le travail qu'on a voulu faire avec les réfractaires. Voilà. Et c'est une journée qui a été à la fois une grande journée de lutte et de joie et une journée aussi très dure parce que c'est aussi la journée où il y a eu le plus de répression à Amiens avec plus d'une centaine d'interpellations. Alors tout le monde n'a pas fini en garde à vue après, mais un record d'amendes pour le nombre de manifestations et ensuite beaucoup, beaucoup de passages dans les tribunaux suite à la manif, dont certains qui mèneront des camarades à la prison.
0: Et donc il y a eu cette répression policière qui a été forte. Donc la répression policière dans les mouvements des Gilets jaunes, elle est passée par plein de manières différentes. Il y a eu tout plein d'arrestations préventives qui ont été faites. Il y a eu la violence des policiers, que ça soit à travers leurs armes ou juste par leur brutalité, à travers leurs poings. Et donc on voulait aussi revenir sur ce qui t'est arrivé, Mel, le 20 avril. Donc c'était une manif à Paris qui était super joyeuse. Elle arrivait juste après le grand débat. Pour une fois, il faisait pas froid.
2: Non, c'était la première manif où il faisait beau. On a commencé en hiver. Du coup, vraiment, quoi, ce jour-là, le 20 avril, il fait beau, et ça arrive juste après le grand débat, et je connais pas un gilet jaune qui a pas, quelque part, mis sa pierre à l'édifice dans les grands débats, quoi. Du coup, on était tout plein de... C'est pas qu'on y croyait, mais en tout cas, on s'est dit, il va en ressortir quelque chose, et il va être obligé à un moment donné d'ouvrir les yeux. Bon, on sait maintenant que les livres ont disparu, que les cahiers ont disparu, les 16 000 cahiers. Donc bon, ben, ça n'a rien donné. Mais voilà, quoi, c'était une super ambiance, hyper festive. Il y avait plein de médias indépendants qui faisaient... quoi, moi, je me souviens avoir répondu à des médias indépendants sur la mobilisation, sur le grand débat. Et puis, en plus, on partait de Paris-Bercy. Donc, du coup, ça avait vraiment, vraiment... quoi, pour moi, ça avait vraiment un sens de partir de Bercy, qui a été quand même, qui a hébergé Emmanuel Macron.
0: Pour rappeler, Bercy, c'est le ministère de l'économie.
2: Oui, c'est ça.
0: Voilà, et donc Macron est un ancien ministre de l'économie.
2: C'est ça. Et voilà. Et du coup, quoi, je trouvais que ça avait beaucoup de sens de partir de là. Et donc, c'est une manif joyeuse. Quoi, moi, j'ai un souvenir encore aujourd'hui, malgré ce qui m'est arrivé, d'une manif joyeuse, d'une manif où on chante, d'une manif. Après, il me reste pas beaucoup de choses de cette journée, parce que le cerveau, il est bien fait, et du coup il te fait faire un blackout qui te permet d'oublier des choses. Et donc bon, bah moi j'ai rien de cette journée. Je me souviens simplement d'une ambiance hyper festive et d'avoir chanté une grosse Marseillaise sous un pont qui résonnait, d'avoir mis ma main sur ma cage thoracique et de regarder mon mari en lui disant « Regarde, ça résonne !» Et ouais, j'étais à ce moment-là, on était... je me sentais bien, quoi. Donc c'est une manif, moi je suis, quoi, je suis pas parisienne, j'ai pas déclaré la manif, je sais pas, quoi, je suis... Donc là, tout ce que je peux vous raconter, en vérité, je ne sais pas si c'est des souvenirs ou si c'est juste la vidéo que j'ai vue de mon agression, parce qu'au bout de 2 ans, bah, ça se mélange. Donc tout ce que je peux vous raconter, c'est que j'avance avec tout le monde, qu'il y a une ligne de CRS, que les gens font demi-tour, que moi, je fais demi-tour avec eux, j'essaye d'épingler, quoi, de faire un nœud à mon écharpe pour me protéger des gaz lacrymogènes. Pour mettre l'écharpe sur mon nez et me protéger des gaz lacrymogènes. Voilà. Et je suis en queue de course, en fait. Et voilà. Et là, je tombe. Si je raconte la vidéo, en fait, c'est un CRS, quoi, un énorme CRS, hein, qui me matraque au niveau de la nuque. Et je tombe inanimé. À ce moment-là, je sais pas ce qui m'est arrivé. Pour moi, quand je suis inanimée, du coup, bref, quand on me demande ce qui m'est arrivé, je pense que c'est une grenade de désencerclement. Il y a un médic qui va voir pour essayer de trouver des preuves de tout ça. Et donc, il me ramène des caoutchoucs de grenades de désencerclement. Il me les met dans ma poche. Il me dit oui, c'est sans doute ça, parce que autour de toi, il y en avait plein. Donc, pour moi, c'est ça, quoi. Je suis persuadée que c'est une grenade de désencerclement. Je suis emmenée, je perds plusieurs fois connaissance, hein. Quand je me souviens d'une odeur mentholée, ils ont dû mettre une bombe mentholée au-dessus de moi. Donc je me souviens d'une odeur mentholée et d'un drap, pas un drap, mais vous savez, une couverture de survie au-dessus de moi. Et d'entendre des grenades et d'entendre des gens dire « il y a une blessée, arrêtez vos conneries, arrêtez ». Je me souviens de ma camarade qui me caresse la tête. Quoi, j'ai des petits trucs, quoi. Je me souviens de mon mari qui me dit « bouge les doigts de pied ». Je retombe, quoi. Je tombe à chaque fois, je tombe. Et donc on m'emmène, pas les pompiers, mais un autre truc de soins, m'emmène dans un hôpital proche de la gare du Nord. Donc là, je suis dans une salle d'auscultation. Il y a 2 soignantes. Je sais pas si c'est des infirmières ou quoi. Je leur demande si je peux m'asseoir. Elles me disent oui. Je leur demande si je peux enlever le collier cervical, parce que les médics m'avaient mis un énorme collier cervical. Elles me disent oui. Donc je l'enlève. Je bouge mes doigts de pied. Je me mets debout. Je commence à marcher. J'ai un poids, quoi. C'est pas une vraie douleur, c'est un poids en haut de la colonne vertébrale, comme si quelqu'un mettait tout son poids en haut de ma colonne vertébrale et qui appuyait. c'est pas une douleur franche qui te fait mal et qui te fait pas pouvoir bouger, non. C'est il y a un truc, quoi. Il y a un truc au niveau de mon, du haut de mon dos, je sais pas quoi, mais il y a un truc. Et donc du coup et donc on me met dans une salle d'attente et là j'ai Agnès Buzyn en fait qui me revient en tête et du fichage des gilets jaunes et je me dis merde, je suis en train de me mettre dans la merde en fait en étant à l'hôpital parce qu'ils vont me ficher, je suis travailleuse sociale. J'ai une famille, j'ai pas envie d'être fichée nulle part, je me casse. Donc je vais à l'accueil, je leur dis que je m'en vais, ils me demandent de signer un papier, je signe le papier, je me casse. Et là, l'objectif, c'est de récupérer les trois camarades qui sont sur la place de la République. Parce que bah, on part à 5, on rentre à 5. Et donc, voilà, quoi, on tourne, il n'y a pas moyen. On fait la place pendant 2 heures, on tourne autour de la place pendant 2 heures, il n'y a pas moyen de rentrer dans la place pour récupérer les camarades. Du coup, au bout de 3-4 heures, les camarades sortent de la place. Je rencontre des gens, on me demande... Quoi, j'ai les camarades Damien aussi qui m'appellent, qui me demandent si ça va. Je leur dis « Ouais, non, il s'est passé un truc, une grenade de désencerclement, certainement, en haut de la nuque. » Ils me disent « Bien fait, fallait rester sur Amiens. » Parce qu'on ne se rendait pas compte, quoi. Personne, moi-même, je ne savais pas ce qui s'était passé. Du coup, on en plaisante, même mon mari, il en plaisante, parce que lui-même, il n'a pas vu, personne n'a vu. On était tous de dos, quoi. Donc, on plaisante sur ce qui s'est passé. Le lendemain, quand je me réveille, j'arrive plus à lever les bras, j'arrive plus à lever les jambes de manière... Quoi, marcher, c'est douloureux. Lever les bras, c'est douloureux. Du coup, j'avais une Minerve qui traînait. Je mets la Minerve. C'est la fête de Pâques. Je vais chez ma mère. Elle me demande ce que j'ai. Je lui dis j'ai mal dormi. Je vais chez mes beaux-parents l'après-midi. J'allume Facebook. Là, je vois une vidéo. Et je vois un flic qui court. Et je me vois au bout de sa matraque, quoi. Et là, je comprends que c'est pas une grenade. Et en fait, faut savoir que le flic est venu me chercher. J'étais pas sur sa ligne. J'étais pas sur la ligne de sa course. C'est-à-dire qu'il aurait pu passer à côté de moi. Au mieux. Au pire, il aurait pu me mettre un coup à la jambe. Donc voilà. Durant le procès Gilets jaunes sur Amiens, j'avais repéré une avocate et je lui avais demandé son numéro de téléphone. Mais on avait sympathisé parce que à cette époque, quoi, sur ce procès-là, elle n'était pas sur la défense de Gilets jaunes, mais d'un mec qui était sans domicile. Et du coup, en tant que travailleuse sociale, j'avais proposé de l'accompagner, de faire les démarches 115 pour lui et tout. Donc bref, j'avais son numéro de téléphone, je lui envoie la vidéo et je lui dis « c'est moi, qu'est-ce qu'on fait ?» Elle me dit « passe au cabinet demain, on va porter plainte ». Donc je suis dans son cabinet, on s'en va au Comico pour porter plainte, et là, ils veulent pas, il n'y a pas moyen, elle explique, c'est sur Paris, que c'est pas leur collègue, non, personne ne veut prendre la plainte, ils veulent pas, ils me disent d'aller sur Internet, qu'il y a une plateforme faite pour ça, et qu'on ne prendrait pas ma plainte. Donc elle hurle tellement, parce qu'elle fait vraiment un vrai scandale, quoi. Elle claque les trucs... qu'un commissaire descend, un commissaire avec qui j'avais rigolé sur des manifs précédentes, parce qu'il porte un nom rigolo. Du coup, je m'étais un peu moqué de lui, mais il l'avait bien pris, et du coup, je pense qu'il se souvient de moi à ce moment-là, et il ouvre une porte de bureau et il dit « la personne à qui appartient ce bureau prendra la plainte ». Malgré ça, il s'en va, malgré ça, personne ne veut prendre la plainte, on s'assoit dans le bureau et là, je ne sais pas combien de temps il se passe, mais il se passe du temps avant que une flic vienne qui connaissait mon avocat, parce que je pense qu'elle se connaissait, quoi, je ne sais pas trop. Enfin bref, elle daigne prendre la plainte, donc moi, quand je porte plainte, j'explique que ben, je ne me souviens de rien et que du coup, je vais leur expliquer une vidéo, quoi, je vais leur raconter une vidéo. Ma plainte revient presque 8 mois après, classée sans suite. Donc voilà, c'est classé sans suite. Donc là, j'ai 2 choix. Soit j'arrête, et le mec, ben, il s'en sort bien, et il continuera à matraquer tout ce qui passe. Et j'ai 2 gamines, dont une de 17 ans. Et je voudrais qu'elle puisse aller en manifestation et pas le croiser. C'est compliqué d'arrêter là, et il y a la possibilité de porter plainte, mais du coup pas contre le policier, mais contre l'homme. Et donc c'est à ce moment-là que ça coûte de l'argent, parce qu'il y a des frais de consignation, on sait pas combien ça va coûter, mais tant pis, j'y vais. Le mouvement Gilets jaunes, c'est un mouvement, je sais pas si ça existe sur d'autres mouvements sociaux, hein, mais c'est un mouvement hyper solidaire. Du coup, à ce moment-là, on ouvre une cagnotte et c'est grâce aux donateurs, hein, que je peux aujourd'hui avoir accéder à la justice, parce que la justice, je suis pas sûre que je l'aurai, mais au moins accéder à la justice, c'est grâce à tous ces dons, quoi. Clairement, hein, j'aurais pas pu y aller sans. Donc voilà. Donc on porte plainte directement contre ce policier. Le procès arrive. Il est ce mois-ci. Je ne ferai pas de rassemblement. Je ferai que ce sera lui contre moi et moi contre lui. Et voilà, ce sera comme ça. Et quoi, merci à tous ceux qui soutiennent et tout. Voilà quoi. Pour ce procès, il y en aura d'autres, car faut savoir aussi que j'ai été mise en garde à vue le 12 décembre 2020 parce que soi-disant j'étais détentrice d'un parapluie qui appelle à la haine, ce qui m'a conduit 48 heures de garde à vue plus 24 heures de dépôt au tribunal, ce qui a conduit à un classement sans suite parce que ça n'existe pas, hein, parapluie.
3: C'est un peu dur à qualifier juridiquement. Autant ils ont fait preuve d'énormément d'imagination pour réussir à foutre des plaintes et faire payer des amendes à des trucs de ouf. Et ça, on l'a développé plein de fois dans ces émissions sur comment ils ont vraiment construit complètement juridiquement un certain nombre de trucs et comment ils ont utilisé en fait des délits qui existaient dans la loi depuis très longtemps, qui n'avaient jamais été utilisés. Et il y avait des notes, hein, du ministère de la Justice, Ed Belloubet, de l'époque, au procureur en disant « attaquez là-dessus ». Voilà. Et donc ils ont fait preuve de beaucoup beaucoup d'imagination, mais là il y a un moment il y a des limites,
2: ouais,
3: quoi.
2: Y a des limites, ouais.
3: Donc voilà, d'ailleurs juste une vraiment petite parenthèse qui a pas grand chose à voir, mais parmi les imaginations ignobles que peuvent avoir les juges, c'est toutes les condamnations dont on a énormément parlé ici à cette antenne, de refus de test PCR des prisonniers dans les centres de rétention administratifs, où on condamne des gens à de la prison pour avoir refusé des tests. Et là, alors que ça fait plus de un an qu'ils utilisent ça pour mettre des gens en prison, la Cour de cassation a dit non, cette infraction n'existait pas. Voilà, mais donc il y a, je sais pas, des milliers de personnes qui sont parties en taule à cause de ça. Et donc voilà, leur imagination, on parle d'imagination, mais c'est pas le bon mot, quoi. C'est leur ignominie, quoi. C'est leur vraie volonté. Voilà. Enfin, c'était une nouvelle qu'on a eue cette semaine. Et désolé.

0: pas de parapluie.
1: Et
0: quoi.
1: Non, en plus, c'était même pas elle. Enfin, c'est vraiment. On a les vidéos. Quand,
0: dans ma fouille, à aucun moment, même la brave, quand elle m'interpelle, je lui demande où est le parapluie. Et elle-même. Il n'y a pas de parapluie, quoi. Elle m'interpelle pour un parapluie, je n'ai pas de parapluie. Bon, c'est une, voilà, c'est une connerie sans nom. Voilà.
1: Elle cherche tout, n'importe quoi.
0: Et du coup, du fait de mon agression, quoi, moi j'ai deux cervicales de défoncées et j'en ai une de pincée. Et forcément, quand tu es victime de violences comme ça. Quoi, la personne que vous venez d'entendre, c'est Vanessa, du collectif des mutilés. Du coup, j'essaie de l'introduire, mais je ne sais plus comment. Et du coup, pas forte, parce qu'au moment où je rencontre Vanessa, je ne suis pas du tout forte. Je suis dans une... Quoi, c'est en mai, je me suis fait agresser... Non, c'est en juin. C'est la marche du 2 juin. Je me suis fait agresser 2 mois avant. Je ne suis pas encore revenue sur Paris. Et du coup, ma seule motivation, c'est de rencontrer ce bout de femme-là qui, par son interview, m'a donné la force. Voilà. Donc, ma camarade Amandine me dit, Mélanie, tout, viens, je t'emmène, quoi. Viens, je t'emmène à la marche des mutilés. Je crois que t'en as besoin, je crois que t'as besoin de leur parler, je crois que t'as des points communs avec eux et que tu t'en... Tu sais pas, quoi. Et du coup, on y va. Et je rencontre Vanessa. Vanessa qui est là et qui me dit parce que c'est particulier parce que moi je suis pas mutilée quoi, je suis blessée et du coup t'as ce truc là quand t'es blessée, en plus c'est une blessure invisible, ça se voit pas, c'est en fait Vanessa m'a dit si t'es une victime comme moi, t'es une victime comme les autres et puis ensemble on est plus fort et tu vas venir quoi et tu vas rejoindre le collectif et c'est comme ça que je rejoins le collectif suite à la marche du 2 juin.
2: Nous, on s'est rencontrés à Nantes il n'y a pas longtemps. Et c'était juste, je sais pas, ça se ressent en fait là dans les paroles, mais vous avez dégagé une énergie complètement incroyable. Et moi, je trouve ça vraiment super, super fort ce que vous avez fait. On a quelques minutes pour parler là des mutilés, mais en fait, c'est beaucoup trop peu. Donc, j'espère qu'on prendra le temps d'en parler plus longuement et tout. Mais donc, ouais, peut-être que si tu veux un peu, Vanessa, commencer un peu à raconter c'est quoi le début, et puis on finira dans une prochaine émission la suite et tous les combats que vous menez. Voilà.
1: Pas de souci. Ben déjà, moi, j'ai été mutilée plutôt le 15 décembre 2018 à l'acte 5, où j'ai pris un tir de flashball en pleine boîte crânienne, donc où les dégâts ont été assez importants, entre perte de la vision, du goût, de l'odorat, nécrose du cerveau, plaque en métal pour reconstruire le visage. Donc voilà, un lourd fardeau quand on rentre à la maison, qu'on allume la télé, qu'on voit qu'il n'y a pas de violence policière d'après Monsieur Macron, qu'on nous traite de casseurs, de violents, et moi je suis là sur mon canapé, et moi je suis quoi ? Et puis les réseaux sociaux entrent en jeu parce que on met des photos de moi, on trouve des témoins, il y a d'autres blessés qui commencent à venir me parler, à qui je vais parler aussi. Et de là, en fait, on s'est rendu compte que tous les blessés plus ou moins graves, on avait pris contact les uns avec les autres et que on voulait pas en rester là. Donc on a organisé une première rencontre donc à Gennevilliers, non, si c'était ça, à Gennevilliers où c'était la première rencontre avec. Pas mal de mutilés, donc c'est un moment assez dur, assez fort, parce que voilà, on se rencontrait tous, on racontait tous nos histoires, et on venait juste d'être blessés, donc voilà, c'est important. Et dès ce premier jour, on a décidé de créer le collectif des mutilés pour l'exemple. Et voilà, et notre chemin a commencé là, où on a décidé de lutter ensemble, de pas être chacun dans notre coin à lutter contre l'État, contre les violences policières, et qu'on s'est dit que tous unis, on serait plus fort, et du coup, au bout de 2 ans et demi, heureusement qu'on a créé ce collectif parce que ça nous permet, contrairement aux blessés d'avant, de pas lutter tout seul, de pas être dans notre coin et que quand ça va pas, on sait qu'il y a une main qui se tend, que quand on a besoin d'aide, ce soit financière ou psychologique ou même juridique, on sait qu'on peut taper à la porte de quelqu'un et ça c'est important on est 28 dans le collectif, on représente pas tout. Les mutilés, mais déjà une bonne partie. Et voilà, et c'est important pour nous de serrer les coudes et de montrer qu'on existe, qu'on a subi des violences policières. affirme et qu'on ne se taira pas. C'est, voilà, vous nous avez mutilés, maintenant, il va falloir assumer, et tant bien que mal, on fera tout pour se battre, pour essayer d'obtenir

0: obtenir justice, parce qu'on travaille aussi avec d'anciens blessés, comme Castille, ou comme Myriam, ou comme l'Assemblée des blessés, et on se rend compte que c'est compliqué d'obtenir justice, mais qu'il y a des moyens, et que eux, les anciens blessés aussi nous donnent la force de nous dire qu'on peut y arriver. Et voilà, et notre lutte est là, et on, tant qu'il y aura des tirs de LBD, de grenades, et que, tant qu'il y aura des mutilés, de toute façon, notre choc ne sera pas passé. Dès qu'il y a un blessé, nous, on reprend un peu la mutilation qu'on a pris. Donc, c'est important pour nous de continuer ce combat et de se dire que plus tard, nos enfants, ou pour moi, ma nièce, puissent aller manifester sans devenir mutilés, handicapés à vie. Voilà.
1: C'est grave important. Ça m'emmerde trop qu'on n'ait pas suffisamment de temps de développer. Et en vrai, on fera ça dans une autre émission, parce que je pense que c'est hyper important. Et voilà. Et en tout cas, allez suivre sur les réseaux sociaux et tout. Filez aux cagnottes, parce que ça coûte extrêmement cher, que ça soit en termes de soins, en termes de procès juridiques et tout ça. Donc soutenez. Le soutien financier, il est hyper important. Soyez présents aussi aux marches des gens et tout, pour toutes les personnes qui sont à l'extérieur. Voilà. C'est important d'avoir cette solidarité. Je suis vraiment désolé de couper à ce moment-là, parce que je pense qu'on pourrait partir pour encore des heures d'émission, et ça vaudrait vraiment, vraiment le coup. On va juste donner deux petites news qu'il y avait dans les CRA. Voilà.
2: Ouais, en fait, à la prison pour sans-papiers du Ménil-Amelot, là, dont on parle assez régulièrement. Donc récemment, il y a eu des gens qui ont résisté à l'intérieur. Donc on nous a parlé de 4 évasions. Donc voilà, on leur souhaite bon vent et voilà, une bonne cavale et une belle liberté. Mais à côté, il y a un gars aussi qui est monté sur le toit pour échapper à son expulsion. Et donc les keufs sont arrivés en nombre, ils ont essayé de le faire descendre. En fait, ce qui est... il y a eu un mouvement de solidarité, les autres prisonniers, ils ont bougé, ils ont aussi sorti dans la cour, et du coup les keufs, ils ont été obligés de renoncer à l'expulser. Mais bien sûr, dès que ça s'est un peu redescendu, ils l'ont chopé, ils l'ont foutu à l'isolement, et après de l'isolement, ils l'ont direct expulsé, ramené à l'avion, quoi.
1: Donc comme d'habitude, dès qu'il y a des mouvements et tout ça, il y a de la répression contre les personnes en CRA, et il y a toujours ce pouvoir qu'ils ont de te virer. Voilà, on continuera à parler de tout ça, et on espère en tout cas que les 4 sont bien dehors et continuent à courir. On va passer des petits coucous. Déjà, il y a K qui a des messages.
3: Alors, on revient à 2026. Si on a choisi aujourd'hui de vous rediffuser cette émission de 2021 sur la révolte des Gilets jaunes à Amiens, sur les solidarités tissées tout au long du mouvement, mais aussi sur la lutte contre la répression judiciaire, contre les violences policières, avec la construction notamment du collectif des mutilés pour l'exemple, c'est parce que ça fait écho avec l'actualité et les blocages de lycées partis du 9-4 la semaine dernière, et qui se sont vachement généralisés dans toute la France, où par exemple hier, il y avait plus de 900 actions de blocage.
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1: Oui, bonjour. C'était pour vous dire que d'habitude, j'aime bien votre radio, c'est super cool. Mais franchement, d'avoir deux fois par semaine cette chanson-là, c'est pas à cause d'une autre, machin, truc de R&B de merde. C'est vraiment, je trouve ça vraiment très très naze de votre part de passer un truc aussi pourri. J'ai l'impression qu'il y a ma petite cousine de 12 ans qui est en train de découvrir la musique, quoi. Et franchement, donc je vous remercie pas là-dessus. Vous êtes en train de pouvoir m'en apprendre. J'espère qu'après, vous allez envoyer un petit peu de punk. Ça va être un petit peu plus sympa. Merci, au revoir.
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1: Oui, salut PFM. Bah écoutez, il y a une musique qui passe en ce moment, elle déchire. J'aurais bien voulu savoir ce que c'était. Mais apparemment, vous êtes hétéro, donc je vous fais écouter la musique vite fait. Ouais, c'est bizarre, j'adore. Et il est 20h25, voilà. Ciao.
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0: Il est 6h à Paris, merci d'avoir choisi Radio France Internationale, 4h en temps universel. Le retour du journal avec Pierre Boudias. Bonjour Pierre.
1: Ah bonjour Edouard, bonjour à tous. Les semaines passent, pas la colère en Inde, le pays secoué par les manifestations depuis fin septembre face à de possibles manipulations électorales. Reportage dans une capitale indienne verrouillée par la police dès le début de ce journal. Nous parlons également largement du Yémen sur RFI aujourd'hui, pays secoué par une guerre civile qui redouble d'intensité ces dernières semaines. Focus à suivre sur les origines des Houthis, ce groupe armée qui défie le pouvoir central et l'Arabie Saoudite. Une annonce sans convaincre hier en France face au mouvement lycéen. Le gouvernement promet l'arrivée de 3000 professeurs remplaçants dans les tout prochains jours. Pas suffisant pour les lycéens qui appellent à une nouvelle mobilisation mardi prochain. Et puis ce coup de filet étonnant en Amérique du Sud. L'été dernier, Interpol annonce avoir mis à l'abri plus de 1000 animaux sauvages lors d'une vaste opération liée à l'environnement. Tigres du Bengale, serpents ou encore perroquets étaient victimes de ce trafic. Les autorités indiennes sont-elles en train de faire disparaître des dizaines de millions de personnes des listes électorales? Ils sont en tout cas des milliers à en être persuadés, à le faire savoir depuis la fin du mois de septembre dans les grandes villes du pays, après des révélations de la presse selon lesquelles 133 millions de personnes auraient perdu leur droit de vote en raison des méthodes de la commission électorale. La colère ne retombe pas. Musulmans et plus démunis seraient ciblés au bénéfice du camp du Premier ministre Modi. Parti d'opposition, syndicats étudiants et parti des cafards appellent à nouveau à manifester demain à New Delhi contre cette commission électorale. Mais tout rassemblement est interdit dans la capitale indienne, désormais sous très haute surveillance policière. Reportage à New Delhi d'Abdoulaye Ali.
2: Vidées par les barrages policiers, les avenues de Delhi dévoilent toute leur splendeur dans un calme inhabituel. Le professeur Robin Ratti est l'un des rares à se tenir devant les barrières.
3: C'est une première dans notre histoire. 130 millions d'électeurs ont été radiés par la commission électorale. Voilà pourquoi nous manifestons. La jeunesse soutient Rahul Gandhi.
2: Malgré le verrouillage sécuritaire, la capitale bouillonne de réunions politiques. Venu observer cette effervescence, Mansi revendique une démarche non partisane.
4: Ce n'est pas une question de parti ou d'âge, c'est le droit de vote des citoyens qui est en jeu. Je devais être là, c'est essentiel.
2: Ce sursaut de la société civile est activement soutenu par Yogendra Yadav, coordinateur national de la plateforme citoyenne.
5: L'Inde n'est plus la fière démocratie qu'elle était. Nous sommes devenus un État autoritaire compétitif, comme la Turquie ou la Hongrie d'avant. Et nous évoluons vers une autocratie électorale comme la Russie d'aujourd'hui.
2: Pour accentuer la pression, les collectifs appellent à marcher vers le Parlement ce matin avant la grande manifestation demain. Abdullah Erali, New Delhi, RFI.
1: Et la Cour suprême a assommé le gouvernement et la commission électorale d'expliquer plusieurs décisions ayant conduit à cette vaste révision des listes électorales. 4h03 en temps universel, on passe maintenant au dossier qui va largement occuper les antennes de RFI ce vendredi. Focus tout au long de la journée sur cette guerre qui ne cesse de gagner en intensité au Yémen. Hier, l'Arabie Saoudite, soutien du gouvernement yéménite, a subi sa journée la plus intense de bombardements houthis. Une école maternelle touchée, l'aéroport de Riyad visé de nombreuses fois. La zone est devenue l'épicentre du conflit au Moyen-Orient ces dernières semaines. Au cœur de ce conflit, donc, les rebelles yéménites qui se sont emparés récemment du littoral du pays et ont renforcé leur emprise sur le détroit stratégique de Bab el-Mandeb. D'un mouvement rebelle composé de plusieurs groupes et factions soutenus par l'Iran, mais dont l'identité et les origines sont profondément yéménites, on ne sait parfois pas grand-chose. Guillaume Deltey va donc nous expliquer ce qu'il en est.
6: C'est dans le nord-ouest du Yémen, près de la frontière avec l'Arabie Saoudite, que ce mouvement est né dans les années 90, au sein d'une minorité religieuse, les Haïdites, qui avaient longtemps gouverné le pays et qui s'est retrouvé marginalisé par l'avènement d'une république. Laurent Bonnefoy est chercheur au CNRS.
7: Une nouvelle génération de yéménites d'origine haïdite ont graduellement cherché à redécouvrir leur propre identité, à la remettre un petit peu sur le devant de la scène. Tout ça dans un contexte qui est marqué aussi par la révolution iranienne.
6: car les Zaïdites sont chiites, d'une branche différente de celle dominante en Iran. Mais le mouvement, alors appelé Jeunesse croyante, s'est inspiré du succès de la révolution islamique pour affirmer une identité religieuse et son opposition au camp occidental. Une alliance s'est alors créée entre les deux, mais alliance n'est pas allégeance, souligne Abdul Ghani El Eriani, chercheur au centre de Sanaa pour les études stratégiques.
8: Contrairement au Hezbollah, les Houthis ne considèrent pas l'ayatollah Khamenei comme leur chef spirituel. Ils estiment qu'Abdelmalik al-Houthi est leur chef spirituel et qu'il occupe un rang supérieur à celui de l'ayatollah Khamenei.
6: Les Houthis agissent donc selon leurs intérêts propres et quand en février dernier l'Iran a été attaqué par Israël et les États-Unis, ils n'ont pas participé à la confrontation.
1: Guillaume Deltaï a noté que Washington a exhorté hier ses ressortissants à une vigilance accrue face aux frappes des Houthis. Et le conflit perturbe largement le commerce international, notamment depuis la prise du détroit de Bab el-Mandeb, corridor stratégique par lequel transitait jusqu'à 10% du pétrole mondial en permettant l'accès à la mer Rouge, un passage en mer qui est aussi l'une des voies migratoires les plus empruntées du monde. D'après l'Organisation internationale pour les migrations, chaque année, des centaines de milliers de personnes, pour 90% d'entre elles éthiopiennes, risquent leur vie depuis Djibouti pour atteindre les pays du Golfe via le Yémen. Alors, quelles conséquences la reprise du conflit a-t-elle eu sur cette route dite de l'Est ? Explication, Marlène Panard.
9: Dans le détroit de Bab el-Mandeb, actuellement, deux routes de l'exil se croisent. En trois semaines, plus de 3700 Yéménites ont débarqué à Obok, sur la côte djiboutienne. Ils y rejoignent des milliers de migrants en provenance d'Éthiopie. Alexandre Kouassar, chef de l'OIM à Djibouti.
10: Malgré le conflit actuel au Yémen, les personnes qui empruntent cette route veulent continuer à prendre ce chemin ou cette route dans l'espoir d'atteindre des pays du Golfe.
9: Mais pour éviter les combats, les migrants sont désormais contraints d'emprunter d'autres itinéraires, s'inquiète Alexandre Kouassar.
10: Les routes ne sont plus les mêmes. Quand on parle de routes alternatives, ce sont souvent des routes plus longues, plus difficiles d'accès et qui les rend d'autant plus vulnérables à des conditions déjà très difficiles au niveau climatique à Djibouti.
9: Pour Ayla Bonfillo, chercheuse au sein du Mixed Migration Center, la route de l'Est est un axe de migration historique en Éthiopie. Il est donc peu probable que les migrants choisissent une autre voie d'exil.
11: Souvent, ces parcours sont liés à des réseaux, des dynamiques, des communautés. Il est rare que les exilés se déplacent entre différentes routes de migration et passent par exemple de la route de l'Est à la route du Nord et traversent finalement la Méditerranée centrale.
9: La route de l'Est est très dangereuse pour les exilés. Au cours du premier trimestre 2026, 94 décès et disparitions ont été signalés, un chiffre largement sous-estimé d'après l'OIM. Marlène Panara, Addis Abeba, RFI.
1: Ce conflit au Yémen, ses acteurs, ses conséquences, on y revient tout au long de la journée sur RFI. Couverture à suivre notamment sur notre site internet RFI.fr. À 8h20, heure de Paris, ne manquez pas l'interview de Riyad Yassine Abdallah, ambassadeur du Yémen en France, qui va bien sûr revenir sur les derniers développements de ce conflit civil. Autre front, pour le moment, sommeil du conflit au Moyen-Orient, celui entre États-Unis et Iran. Le président américain a annoncé hier exclure toute nouvelle attaque contre la République islamique avant les élections de mi-mandat qui se tiennent dans un mois aux États-Unis. Donald Trump répondait à des informations de médias américains selon qui la Maison-Blanche avait demandé à l'armée de lui présenter de nouvelles propositions de frappe pour les prochaines semaines. Information qui avait à nouveau fait bondir le prix du pétrole hier. Lui a tenté de faire baisser la tension après une nouvelle journée de mobilisation lycéenne. Le ministre de l'Éducation français qui s'exprimait sur le plateau du journal de 20h de TF1 à l'issue d'un acte 4 du mouvement qui aura rassemblé 71 000 personnes, bien en deçà de celui de mardi. Édouard Geffray a tout de même présenté un plan d'urgence. Une seule annonce, loin de satisfaire toutes les revendications des lycéens qui annoncent déjà la prochaine mobilisation. Les détails avec Sylvie Coffi.
12: Le ministre, Édouard Geffray, a annoncé l'arrivée imminente de 3000 professeurs remplaçants dans plus de 500 lycées où la situation est la plus critique.
13: Très concrètement, grâce à un logiciel que j'avais demandé il y a un an, on a pu identifier les établissements qui sont des situations que je qualifierais de très problématiques. Et dans ces lycées, on va déployer des enseignants à partir de demain. On a 3000 professeurs remplaçants qui actuellement ne sont pas devant élèves. Ils voudraient l'être, mais ils ne sont pas affectés devant élèves parce que jusqu'à présent, on savait mal les affecter notamment. Et donc, dans les prochaines heures, on a 3000 professeurs qui vont rejoindre ces établissements. Deuxième élément, je vais autoriser les recteurs à recruter plus que ce qui est normalement autorisé, là où nous avons des besoins. Moi, ce qui m'intéresse, c'est que des élèves qui n'ont pas cours aujourd'hui et cours demain.
12: Quelques heures plus tôt, Louis Le Toublon, vice-président de l'organisation Les Lycéens, était reçu par le ministre de l'Éducation nationale. Il s'attendait à beaucoup plus.
14: On s'attendait à ce qu'il rajoute des choses aux 20 heures. Il nous a juste donné un chiffre, 3000 enseignants. Pour les enseignants en cours de remplacement, on croit que effectivement, il a donné une réponse. On va voir ce que ça donne sur le terrain. Il a dit que ça prendrait place à partir de mardi. Et donc, on verra.
12: D'ores et déjà, les lycéens maintiennent la pression et appellent à une nouvelle journée d'action pour l'acte 5.
1: Le gouvernement de Corée du Sud, lui aussi en mode communication d'urgence, en cause un événement a priori positif pour le pays, la médaille d'or obtenue par les joueurs de l'équipe de football national aux Jeux Asiatiques. Mais au-delà de ce succès, les membres de la sélection ont surtout célébré l'exemption de service militaire pour les athlètes ayant remporté une compétition internationale à un moment de liesse mal reçu par la population et l'exécutif qui va donc tout simplement supprimer ces exemptions. RFI Séoul, Célio Fioretti.
15: Il aurait mieux fait de se taire. Lors d'une interview d'après-match, le capitaine de l'équipe de foot sud-coréenne, Lee Hyuk, a montré sa médaille en expliquant sa joie de ne pas faire son service militaire obligatoire.
16: Je ne vais pas à l'armée. Disons que sans la médaille d'or, en rentrant en Corée, il me restait 9 jours avant d'aller à l'armée. Du coup, pour les joueurs aussi, c'était une compétition où l'exemption du service militaire était très importante. J'avais le cœur serré, mais je suis soulagé maintenant.
15: Depuis 1972, pour encourager l'entraînement d'athlètes de haut niveau, ces derniers peuvent être exemptés de service militaire à condition de remporter une compétition internationale. Mais la joie des joueurs a été très mal reçue par le reste des jeunes hommes coréens qui, eux, n'ont pas de passe-droit. Le ministère de la Défense, Kang Shin-chol, a réagi.
17: Nous avons trouvé cela profondément regrettable, qu'on dénigre le devoir de défense nationale. Le ministère de la Défense se donne pour objectif de réduire progressivement les régimes dérogatoires et de les supprimer à terme.
15: Une fin des exemptions qui intervient dans le contexte de la baisse du nombre de conscrits due au déclin de la population sud-coréenne. Célio Fioretti, Séoul, RFI.
1: Tigre du Bengale, python, perroquet, une partie des 1000 animaux sauvages saisis par Interpol lors d'une opération menée l'été dernier. Elle visait aussi des délits liés à la déforestation. C'est ce qu'a précisé RFI Adrian Sanchez Romero, officier d'Interpol, joint par Raphaël Morand.
18: Au total, 313 saisies ou interventions ont été menées, permettant de saisir près de 5 tonnes de cyanure et plus d'un millier d'animaux. Parmi eux figuraient notamment certaines espèces de grands félins et d'oiseaux exotiques. En ce qui concerne les activités de déforestation, des arrestations ont eu lieu à petite échelle. Des personnes qui se livraient à des activités d'abattage dans le cadre, par exemple, de la fabrication de charbon de bois, destiné à être ensuite mis sur le marché. C'est une situation qui s'est produite assez fréquemment. Mais nous avons aussi des cas et des enquêtes à plus grande échelle dans lesquelles sont impliquées non seulement des personnes physiques mais aussi des entreprises initialement enregistrées.
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1: Cette semaine au Mégarama d'Arras, du côté des sorties, retrouvez La Maison de nos rêves, une comédie de Claude Zighi Junior avec Kev Adams et Chantal Latsou. Ni vu ni connu, une comédie de Marc Fitoussi avec Isabelle Huppert et Sandrine Kiberlin. The Social Reckoning, un thriller d'Aaron Sorkin. Pour les jeunes cinéphiles et toute la famille, Du Cobu et le fantôme de Saint-Potache, une comédie familiale d'Elise Moon. En avant-première, Moulin, un drame de Laszlo Nemes avec Gilles Lelouch. C'est mardi 13 octobre à 19h. Côté événements, les Mioches aux Cinoches à la scène du Louvre-Lens, c'est mercredi 14 octobre à 14h30. Projection de Hanzu, Chat Fantôme, un film d'animation de Yoko Kuno et Nobuhiro Yamashita. Le temps d'un été, Karine, 11 ans, passe les vacances chez son grand-père, moine, dans une petite ville de province. Hanzu, le chat fantôme du temple, personnage fantasque, farceur et un poil capricieux, est chargé de veiller sur elle. Une mission qui n'est pas de tout repos. Un film d'animation à voir dès 9 ans au 99 rue Paul Bert à Lens, la scène du Louvre-Lens. C'est gratuit pour les enfants et les étudiants, de 3 à 5 euros pour les accompagnateurs. Bonne séance.

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1: Rentrée anarchiste, un événement durant lequel des militants militantes se réunissent autour d'ateliers, de discussions, de moments conviviaux, cantines, soirées, projections, etc. C'est l'occasion de découvrir une partie de la vie militante lilloise et de se partager des connaissances sur les différentes formes d'oppression, les moyens d'autodéfense et d'auto-organisation. Alors le premier week-end de la rentrée anarchiste a pour thème l'autonomie, l'autogestion, le soin. Au programme discussion présidentielle et anarchisme, lutte anarchiste en Indonésie, atelier boxe en non-mixité transfemme, atelier c'est quoi l'antipsy ou encore atelier radio. Ça se passe du vendredi 9 au dimanche 11 octobre au Centre culturel libertaire, le CCL, au 4 rue de Colmar à Lille. Soirée de soutien aux usagers et usagères des CARU de Lillois, ces centres d'accueil et d'accompagnement à la réduction des risques pour usagers de drogue, collecte de vêtements, DJ set, expo photo. Ça se passe au Café Cantine La Moulinette, boulevard Victor Hugo à Lille, le vendredi 9 octobre dès 19h. Et puis, conférence débat, Israël et le nucléaire, avec Werner Nam, qui est chercheur et physicien. Rencontre proposée par le collectif Palestine de l'Université de Lille et Solidaires pour la Palestine. Ça se passe à la Bourse du Travail à Lille-Fives, le samedi 10 octobre à 18h.

ça j'aime beaucoup. Louis de Funès, Eddie Vito, Bob De Niro, John Carradine, Richard Dreyfuss.

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2: Aujourd'hui, on s'intéresse à l'allaitement entre choix bien fait et réalité. On en parle avec Caroline Transeau, sage-femme et consultante en lactation au centre hospitalier d'Arras. Bonjour.
3: Bonjour Boris.
2: Pourquoi l'allaitement est-il recommandé et quels en sont les bénéfices et comment surtout accompagner les parents, quel que soit leur choix ?
3: Alors l'OMS, l'Organisation Mondiale de la Santé, recommande un allaitement de 6 mois exclusivement et jusqu'à 2 ans et plus avec la diversification alimentaire. Alors on a des bienfaits multiples, aussi bien pour l'enfant que pour la maman. Alors l'enfant, il y a une protection immunitaire qui va être transmise par le lait maternel. Le lait maternel s'adapte vraiment à ses besoins nutritifs, il permet de réguler la glycémie, il permet de réduire donc le risque des maladies métaboliques comme le diabète, l'obésité, les allergies. Et donc il va vraiment réduire toutes les maladies infectieuses du début de la petite enfance et il permet une meilleure tolérance digestive. Ça permet aussi de constituer un vrai lien mère-enfant et la maman peut apporter du réconfort à son bébé au moment des tétés. Et pour la maman, donc, la réduction du risque de cancer du sein et de l'ovaire, ça diminue également le risque de dépression du postpartum et on a un vrai bénéfice au niveau des maladies métaboliques avec l'hypertension, l'obésité. Souvent, on parle aussi d'une perte de poids qui est un petit peu plus facile. Et en finalité, on pourrait dire les grands bénéfices, c'est aussi, c'est pratique, c'est économique et c'est écologique. Et donc, quand on est professionnel de santé, on a envie d'informer au maximum en anténatale. Et donc, si on peut recevoir les mamans pendant la grossesse et les parents, on va pouvoir leur donner toutes les informations pour les aider à faire un vrai choix. Et donc, on va répondre à leurs interrogations, on va essayer de discuter des idées reçues, on va balayer toutes les représentations fausses et on va essayer de leur donner des informations les plus factuelles, les plus scientifiques possibles pour que les familles ne soient pas influencées par des pressions commerciales.
2: Et quelles sont les difficultés qui peuvent survenir ?
3: Alors souvent, le plus difficile, c'est les premiers jours de l'allaitement. C'est une période critique parce que les parents sont fatigués, ils sont un peu dans la découverte de leur bébé. C'est fatigant parce que le bébé a un rythme de vie complètement différent. Et donc, c'est un peu difficile pour les parents de ne pas dormir forcément avec ce bébé qui veut tout le temps téter. Donc, ces premières tétées, elles nécessitent un vrai accompagnement. Donc, en maternité, on prend vraiment le temps avec les parents de leur faire découvrir ce rythme différent, les aider à s'installer pour pas être dans la douleur et les aider à découvrir ces premières mises au sein. Les bébés, principalement, ils ont besoin d'être contre les parents. Donc, c'est pas forcément des besoins alimentaires, mais c'est des besoins de téter, des besoins de retrouver les sensations de la vie fœtale. Et donc, pour les parents, ça va être vraiment une grande découverte de se rendre compte que ce bébé a des rythmes différents. Une autre difficulté dans la mise en route de l'allaitement, ça va être lié à la reprise du travail. Donc on a une société qui nous impose de reprendre le travail au bout de 10 semaines. Donc c'est vrai que la plupart du temps, quand les mamans ont envie de continuer à allaiter, c'est plus difficile pour elles avec le rythme du travail. On sait que le code du travail prévoit un temps de pause pour tirer son lait. Donc il faut pouvoir bénéficier d'une petite salle à l'écart quand on reprend le travail avec un réfrigérateur pour conserver le lait. Et c'est pas toujours facile pour les mamans.
2: Et pour les mères qui choisissent de ne pas allaiter ?
3: Alors, on essaye d'avoir la même attention. Enfin, on a la même attention. Ces mamans, elles ont besoin autant que les autres. Enfin, toutes ont besoin de soutien. Et donc, en maternité, on essaye de leur faire découvrir les rythmes de leur enfant, leur faire comprendre les besoins de leur bébé. Et puis, donc, on va leur montrer comment on prépare un biberon, comment on s'installe pour donner le biberon. On leur parle aussi du besoin de leur bébé d'être porté et d'être choyé.
2: Il existe aussi des allaitements partiels ou prolongés. Est-ce bénéfique aussi ?
3: Alors bien sûr, toute maman qui a envie de donner quelques gouttes de son lait maternel, c'est déjà un grand bénéfice. Donc parfois, c'est même juste une petite tétée à la naissance. On parle de tétée de bienvenue ou tétée de colostrum, ça a déjà son avantage. Ensuite, il y a des mamans qui ont envie de tirer leur lait pour un côté plus bénéfique ou plus pratique pour elles. En tout cas, si elles tirent leur lait, qu'elles donnent leur lait maternel, on a toujours les bénéfices de l'allaitement exclusif. Et en tout cas, ça aide maintenir une lactation le plus longtemps possible. Après, on a certains parents qui ont envie d'un allaitement mixte ou donc partiel avec l'introduction de biberons, de lait maternel et parfois de biberons de lait artificiel. Donc si les parents ont ce choix-là, on va donner l'information que le fait de donner du lait artificiel, ça peut diminuer la stimulation de la lactation. Donc ça va peut-être diminuer la durée de l'allaitement. Mais voilà, en donnant l'information, après les parents font leur choix et on va les accompagner dans ce choix en essayant de valoriser tous les petits millilitres de lait maternel qui sont donnés, puisque ça va avoir un bénéfice pour la santé de leur enfant. Donc en gros, la durée de l'allaitement, elle va dépendre vraiment de chaque famille, des choix des parents. Et donc, pour chaque parent, on va encourager et féliciter pour chaque expérience, quelle que soit la durée.
2: Et l'alimentation de la mère dans tout ça, a-t-elle un impact sur la qualité du lait ou sur l'allaitement lui-même ?
3: Alors pas vraiment, c'est un peu une représentation. Souvent on pense que le fait que la maman boive bien de l'eau ou mange bien va l'aider à faire plus de lait. Donc on peut parler beaucoup d'aliments galactogènes, mais en réalité ça n'a pas une grosse influence. Donc faut pas trop culpabiliser les mères en leur donnant des consignes sur ce qu'elles doivent manger. Mais sinon voilà, la qualité du lait, elle va toujours être parfaite quelle que soit la façon dont la maman mange, et c'est vraiment la quantité du lait qui va être importante pour la croissance de leur enfant. Donc pas de pression et pas de culpabilité surtout pour les mamans. Elles sauront fabriquer un lait parfait pour leur bébé.
2: Y a-t-il des aliments à éviter quand on allait?
3: Alors, caféine, théine, c'est un petit peu à limiter, mais c'est pas interdit. Sinon, au niveau des aliments, il n'y a vraiment rien d'interdit.
2: Est-ce vrai qu'on doit manger pour deux pendant l'allaitement?
3: Alors là encore, c'est une idée reçue, donc il ne faut absolument pas manger pour deux, mais il faut manger deux fois mieux. C'est-à-dire que là, on va encourager la maman à avoir des apports protéinés, des fruits, des légumes, des oléagineux, des légumineuses. On va lui conseiller de limiter les aliments trop sucrés, trop gras, un peu comme pour n'importe quelle personne au niveau d'une alimentation équilibrée. Et peut-être prévoir des collations la nuit quand il y a des tétés nocturnes, parce que la maman, elle peut sentir quand même des petits coups de pompe. Mais on mange deux fois mieux.
2: Un dernier conseil pour les jeunes mamans?
3: Pendant la grossesse, je pense que c'est vraiment important de pouvoir discuter de ses choix, de ses idées par rapport à l'allaitement avec une sage-femme ou une consultante en lactation. En couple, c'est encore mieux, puisque du coup, on va vraiment élaborer ensemble un projet. Ensuite, c'est important de chercher du soutien autour de soi. Si on peut avoir des amis, de la famille qui vont venir aider pendant le quotidien à la maison ou soutenir moralement, ça a vraiment son importance. Et puis un autre point aussi, c'est quand on va avoir son bébé, on va être réconforté par des associations de soutien, peut-être des réunions de mères. Il existe aussi des permanences téléphoniques pour accompagner l'allaitement ou des consultations d'allaitement.
2: Et l'autre parent dans tout ça, quel est son rôle pendant l'allaitement?
3: Alors il va pouvoir apporter du soutien, du réconfort. Il y a plein d'autres manières de s'occuper de son bébé. Il n'y a pas que manger dans la vie. Donc du coup, l'autre parent, il va pouvoir faire du pot à pot, des temps de partage, masser l'enfant, le promener, lui chanter des chansons, danser avec lui. Enfin bref, il y a tellement de choses autour de l'enfant à découvrir. Et donc il va pouvoir aussi soutenir la maman par rapport à ses petites coups de blues ou ces petits coups de faiblesse quand la maman s'inquiète sur son allaitement. L'autre parent va l'encourager et la soutenir.
2: Merci Caroline Transo. Je rappelle que vous êtes sage-femme et consultante en lactation au centre hospitalier d'Arras. Et il y a un rendez-vous qui est prévu autour de cette thématique du 12 au 17 octobre. C'est la semaine nationale de l'allaitement maternel. Et dans ce cadre, le centre hospitalier d'Arras vous propose plusieurs rendez-vous. D'abord des stands tire-lait et matériel d'allaitement, ou encore des stands d'info, tabac ou atelier papa et portage. Il y aura plusieurs consultations allaitement qui sont également prévues le mercredi 14 octobre de 9h à 13h et de 14h à 18h, le jeudi 15 octobre de 14h à 18h et le vendredi 16 octobre de 9h à 13h et de 14h à 18h.

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1: Il est 5h en temps universel, 7h ici à Paris, une heure de plus à Sanaa.
2: Clotilde Dumay.
1: Bonjour à tous. La capitale du Yémen, on va particulièrement s'intéresser à ce pays aujourd'hui sur RFI. Alors que les combats entre les forces gouvernementales et les rebelles houthis ont redoublé ces dernières semaines sur fond de guerre entre l'Iran et les États-Unis, on va essayer de comprendre les enjeux, les conséquences aussi de ce conflit. Et ça commence avec votre journal. Bonjour Julien Coquelrohem.
3: Bonjour Clotilde. Alors que les houthis ont mené hier des frappes d'une ampleur inédite sur l'Arabie Saoudite, on s'interroge dans un instant sur les raisons de leur percée au Yémen. Ces dernières semaines, on se penche aussi sur le détroit de Bab el-Mandeb que les forces gouvernementales soutenues par Riyad tentent de reprendre aux rebelles pour retrouver le contrôle d'un axe commercial crucial, notamment pour les exportations de pétrole saoudien. Dans ce journal également, l'Ukraine est la capitale Kiev en mode survie, selon les mots de son maire. Focus dans ce journal sur les nouveaux drones que la Russie emploie pour contrer la défense ukrainienne et frapper la capitale. Nous sommes aussi en France où la contestation lycéenne s'est poursuivie hier. L'actualité également en Côte d'Ivoire avec une nouvelle affaire d'escroquerie sur les réseaux sociaux, des fausse vente de terrain et un préjudice de près de 490 000 euros. Et puis elle est revenue sur Terre hier. Fin de mission pour l'astronaute française Sophie Adnaud qui entame désormais un long protocole médical pour se réadapter à la gravité.
1: C'est un pays en guerre depuis une douzaine d'années et revenu ces dernières semaines au premier plan de l'actualité. Le Yémen donc à la une ce matin sur RFI.
3: Alors qu'hier les rebelles houthis alliés de l'Iran ont mené des frappes d'une ampleur inédite en Arabie Saoudite, l'aéroport de Riyad touché 3 fois en quelques heures, des explosions jusqu'au cœur de la capitale et des dégâts notamment sur une école maternelle et un centre médical. L'Arabie Saoudite sous pression des houthis alors que les forces gouvernementales qu'elle soutient au Yémen tentent toujours de regagner du terrain. Plus de 400 morts depuis le début de leur offensive lancée lundi pour tenter de reprendre la main après les revers de ces dernières semaines, car le mois de septembre a été marqué par la progression des rebelles houthis dans des régions stratégiques. Comment expliquer cette brusque percée? Quelles sont les faiblesses des forces yéménites malgré le soutien saoudien? Élément de réponse avec Nicolas Falaise.
4: Le Yémen est un pays aux multiples fractures. Le camp gouvernemental qui combat les rebelles houthis est lui-même composé de plusieurs groupes. Des groupes dont les soutiens régionaux évoluent. Ainsi, cette année, l'Arabie Saoudite a évincé du Yémen les forces des Émirats Arabes Unis après des années de combats en commun. Des failles qui ont bénéficié aux rebelles houthis qui ont pu progresser dans la région de Mokka et de Bab el-Mandeb ces dernières semaines. C'est ce que raconte Ahmed Naghi, chercheur sur le Yémen à l'International Crisis Group.
5: Les Saoudiens comptaient sur les forces gouvernementales au sol. Et les forces gouvernementales au sol, elles, attendaient tout du soutien aérien des Saoudiens. Et ça s'est terminé avec ce fiasco, le retrait des forces gouvernementales et la prise de vastes territoires par les Houthis en quelques heures seulement. De mon point de vue, il s'agit d'un défaut de commandement, d'une mauvaise coordination et d'un manque de confiance entre certaines factions. Et en face, les Houthis étaient préparés. Tout cela leur a donné la victoire.
4: Scénario comparable dans la région de Taiz, où les Houthis du Yémen ont pu progresser face à des groupes armés locaux peu soutenu par les forces gouvernementales.
3: Nicolas Falaise, le détroit de Bab el-Mandeb pris par les Houthis début septembre et que les forces yéménites tentent désormais de reprendre, car Bab el-Mandeb est un axe vital pour le commerce mondial, l'un des carrefours les plus stratégiques pour le transport du pétrole. Et avec seulement 30 km de large, les navires qui y transitent sont à portée de tir. De quoi donner aux rebelles un vrai pouvoir de nuisance, Pierre-Olivier.
6: En temps normal, un conteneur sur trois qui navigue sur les océans transite par Bab el-Mandeb. Des marchandises, mais aussi du pétrole, 8 millions de barils par jour en mai dernier, contre seulement 2,5 millions fin septembre, selon Kepler. Car Bab el-Mandeb est doublement stratégique. D'abord, c'est le raccourci maritime entre l'Asie et l'Europe, le détroit qui permet d'accéder au canal de Suez, puis à la Méditerranée. L'alternative, c'est de contourner l'Afrique par le Cap de Bonne-Espérance tout au sud, entre 10 et 15 jours de trajet supplémentaire minimum, plus de carburant et des navires mobilisés plus longtemps. Mais Bab el-Mandeb, c'est aussi la voie de secours, alors que le trafic reste perturbé à Hormuz. L'Arabie Saoudite transporte une partie de son pétrole vers la mer Rouge, via son oléoduc Est-Ouest. À plein régime, il peut transporter 7 millions de barils chaque jour vers le port de Yanbu. Mais problème, une fois sur la mer Rouge, sans Bab el-Mandeb, rejoindre l'Asie prend des allures de tour du monde. De quoi retarder les livraisons et faire monter un peu plus les cours du brut.
3: Pierre-Olivier, et les prix du pétrole qui sont repartis justement hier à la hausse en raison des craintes d'une reprise des combats sur l'autre théâtre de la guerre au Moyen-Orient. Des informations de presse évoquant le risque de nouvelles frappes américaines contre l'Iran ont fait flamber notamment le cours du Brent de la mer du Nord à plus de $104 le baril, suscitant même une mise au point de Donald Trump qui affirme avoir des discussions productives avec Téhéran et assure qu'il ne ciblera pas le pays d'ici aux élections de mi-mandat de novembre aux États-Unis. Nous, c'est le Yémen que l'on continue d'évoquer toute la matinée sur RFI avec les enjeux régionaux du côté de la Corne de l'Afrique. Dans le prochain journal à 5h30, temps universel, à 6h TU, témoignage d'un habitant de la capitale Sanaa aux mains des Houthis depuis 2014 et où les bombardements se sont multipliés ces derniers jour. Et puis ne manquez pas notre invité à 6h20 temps universel, l'ambassadeur du Yémen en France et ancien ministre des Affaires étrangères, Riyad Yassine Abdallah, au micro de Guilhem Delteil.
1: En attendant l'actualité ce matin, Julien, c'est aussi l'Ukraine et l'ONU qui condamnent une frappe effroyable.
3: La mort de 30 personnes hier à Kramatorsk, dans l'est du pays, dans un bombardement russe qui a touché deux bus et un immeuble résidentiel. Un mort et deux blessés ce matin dans le sud-est à Zaporijjia, alors que la capitale du pays a passé la nuit quasiment plongée dans le noir. Les frappes russes précipitent Kiev en mode survie. De l'aveu même de son maire, Vitali Klitschko, les attaques de ces derniers jours ont entraîné notamment des coupures d'eau et d'électricité qui ont mis à l'arrêt le métro de la ville ce jeudi. Moscou accentue depuis plusieurs semaines ses frappes de longue portée sur Kiev à l'aide notamment de drones à réaction difficiles à intercepter, des Garand 5, c'est leur nom, qui fragilisent la défense ukrainienne, Franck Alexandre.
7: L'armée russe a souvent affublé ses armes de noms de plantes. Initialement, la série des Géranium, Garand en russe, était les copies conformes des drones Shahed fournis par l'Iran, puisque le Garand 2, d'une portée de 2000 km, évoluant à 300 km/h, était intercepté à plus de 90%, l'armée russe a doté la version suivante, le Garand 4, d'un turbopropulseur doublant sa vitesse, mais sa trajectoire restait prévisible. Alors cet été est apparu le Garand 5, et cette dernière mouture donne du fil à retordre aux Ukrainiens, indique Vincent Touré, chercheur à l'IFRI.
8: Le Garand 5 bénéficie de la turbopropulsion, donc il va déjà très vite et à très haute altitude. Et la difficulté supplémentaire, c'est que lui, pour le coup, est piloté jusqu'au bout. C'est même plus vraiment un drone, honnêtement. On arrive à un missile de croisière qui, en plus, devient vraiment précis et beaucoup plus agile. On le voit là avec les frappes sur les ponts de Kiev. On le voit sur la frappe des stations de service. Et c'est un problème qui va s'accentuer.
7: Chaque mois, plusieurs milliers de Garand, toutes séries confondues, sortent des usines d'armement russes. Face à une production exponentielle, seules les roquettes guidées laser pourraient offrir un pare-feu efficace. Mais les forces ukrainiennes ne disposent pas encore massivement de cet armement produit en Europe.
3: Les frappes russes qui continuent sur l'Ukraine, tout comme les bombardements ukrainiens dans la profondeur du territoire russe. L'un d'entre eux a fait 2 morts et 4 blessés ce matin dans la région de Belgorod. Les négociations sont toujours dans l'impasse, comme s'en est inquiété hier le chef de la diplomatie américaine Marco Rubio. Il évoque une situation très dangereuse. Des négociateurs ukrainiens sont d'ailleurs conviés aujourd'hui aux États-Unis pour une rencontre avec les émissaires de Donald Trump, Steve Witkoff et Jared Kushner. La France, le Royaume-Uni, l'Allemagne ainsi que l'Union européenne et l'OTAN doivent aussi participer à cet échange.
1: Plus de 70 000 personnes dans les rues hier. En France, la mobilisation des lycéens et des étudiants se poursuit.
3: Son acte 5 est annoncé pour mardi, malgré les annonces du ministre de l'Éducation, Édouard Geffray. Hier soir, il promet le déploiement dans les heures qui viennent de 3 000 professeurs remplaçants dans les lycées du pays où la situation est la plus critique. L'exécutif qui, après un début de réponse presque exclusivement sécuritaire et marqué par les violences policières, tente désormais de calmer la colère avec du concret. Quand le Premier ministre Sébastien Lecornu s'était contenté, lui, mercredi soir, d'annoncer des décisions à venir d'ici la fin du mois. Pas de quoi convaincre donc hier les plus de 24 000 personnes réunies à Paris. Selon les chiffres du ministère de l'Intérieur, une place de la Bastille noire de monde, avec des lycéens, des syndicats, des enseignants et des étudiants, à l'image de Cara et Chanice, étudiantes à l'université de Créteil, à l'est de Paris. Leurs années lycées ne sont pas si loin et elles partagent les revendications de leurs cadets.
9: Le contexte vraiment lorsqu'on a passé le bac était vraiment genre catastrophique, il faisait chaud, enfin tout ce que les jeunes d'aujourd'hui sont en train de dire en fait. Il y a eu déjà des manifestations, je connais des 2003 qui ont déjà fait des manifestations au lycée pour les mêmes causes, pour les mêmes cas, et aujourd'hui ils font tous semblant de... Enfin c'est une hallucination collective quoi. En fait moi je suis hyper fière parce que j'ai une petite sœur aussi du coup qui est en terminale, elle m'a un peu dit les faits, comment ça se passait par rapport à leurs manifestations à eux, et c'est vraiment quelque chose que je trouve beau en fait, c'est l'unité de tous les lycéens. On a vu aussi qu'il y avait aussi des lycéens de Paris en fait, des privilégiés entre guillemets, oui, qui soutiennent la cause. Ça veut dire que le cas est vraiment grave. Et c'était vraiment une occasion pour nous étudiantes de les soutenir et de nous aussi revendiquer ce qu'on a besoin de dire, qu'on se fasse entendre, que tout sorte en fait.
10: Oui, évidemment, oui. On se reconnaît. Mais là, je pense que cette génération, ils ont moins de peur que nous. Nous, on avait vraiment peur à ce moment-là. On sortait du Covid en fait.
9: Exactement.
10: On venait rentrer au lycée, on n'avait pas vraiment nos marques et ils ont réussi à mettre leur marque pour cette manifestation.
9: Parce qu'eux n'organisent rien justement. Oui. Eux, c'est vraiment du tac au tac. Alors que je pense que les générations d'avant, ou même ma génération, nous sommes plutôt en mode faire une tactique, comment faire ceci, cela. Mais eux, ils y vont à l'instinct directement. Voilà. Et ça que je trouve beau en fait.
3: Un parole d'étudiante mobilisée hier à Paris, au micro de Marie Casadebelle, la manifestation place de la Bastille, dispersée par les gaz lacrymogènes de la police en début de soirée. 48 policiers et gendarmes blessés et 504 interpellations pour la journée d'hier.
1: C'est une nouvelle affaire d'escroquerie sur les réseaux sociaux qui secoue la Côte d'Ivoire.
3: L'annonce mercredi par le pôle pénal économique et financier de poursuites contre une dizaine d'influenceurs et de célébrités accusées notamment d'associations de malfaiteurs et blanchiment de capitaux. L'une de ces stars du web, Rita Djedjé, est au centre d'une affaire de vente de fausses parcelles de terrain. La justice ivoirienne l'accuse d'avoir touché frauduleusement plus de 320 millions de francs CFA, environ 490 000 euros, avec l'aide d'autres influenceurs. Une soixantaine de personnes ont porté plainte, selon le procureur national financier, qui a même requis un mandat de dépôt contre l'influenceuse Sidi Yansané.
11: Il suffit de parcourir les réseaux sociaux pour tomber sur les vidéos de Rita Djedjé. L'influenceuse n'hésite pas à se mettre en scène avec ses clients et des moments d'émotion.
12: Tu viens de parler, ça a touché mon cœur.
13: Oui.
12: En plus de ton lot que tu veux payer, moi-même, je te donne un terrain cadeau. Ça va te faire deux terrains. Maman, ne pleure pas, pardon.
11: Sauf que l'influenceuse n'est pas la propriétaire de ces terrains. D'après la justice ivoirienne, les victimes présumées qui accusent Rita Djedjé d'avoir vendu des parcelles se sont retrouvées lésées pour un préjudice total de 488 000 euros. Le procureur national financier poursuit également d'autres célébrités du web qui s'affichaient aux côtés de la présumée arnaqueuse, parmi lesquelles le très connu Apuchu National, déjà condamné pour blanchiment il y a 4 mois, ainsi que Pancho Le Gater ou encore l'ancien footballeur international Serédié qui se désolidarise de Rita Djedjé dans une vidéo.
14: C'est pas parce que vous voyez quelqu'un avec Serédié ou bien Didier Drogba ou bien même le président, son excellence, que ça crédibilise cette personne. Je compatis ceux qui ont perdu vraiment de l'argent dans cette histoire.
11: La justice ivoirienne compte bien faire un exemple de cette affaire, car il y a 2 ans, le groupe d'action financière qui lutte contre le blanchiment de capitaux au niveau mondial a placé la Côte d'Ivoire sur la liste des pays sous surveillance. Le pays espère sortir de cette liste grise d'ici la prochaine évaluation du GAFI à la fin du mois.
3: Sidi Yansané.
1: Et puis elle est rentrée sur Terre, c'était hier après-midi, après 235 jours passés au-dessus de nos têtes.
3: Jamais astronautes européens, hommes et femmes confondus, n'avait passé un aussi long séjour en orbite autour de la Terre. Le retour de Sophie Adnaud de sa mission à bord de la Station Spatiale Internationale. L'astronaute française et ses 3 coéquipiers américains et russes ont atterri hier après-midi dans l'océan Pacifique à bord de leur capsule Crew Dragon. Sophie Adnaud en bonne santé, prise en charge par les équipes de la NASA et des médecins, car le retour à la vie normale n'est pas encore pour tout de suite. Elle doit désormais réapprendre à vivre avec la gravité. Ça va passer par un protocole médical strict, Baptiste Coulon.
15: À peine de retour, direction Cologne, en Allemagne. C'est au Centre européen des astronautes que Sophie Adnaud va suivre un programme de réadaptation d'environ 3 semaines. Une batterie d'examens.

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1: À Arras, Salon Art et Passion 2026 jusqu'au dimanche 11 octobre. Peinture, sculpture, vitraux, calligraphie, art textile, le Salon Art et Passion revient avec son lot d'animations autour de l'art contemporain. Nouveau cette année, une conférence art et pathologie. L'entrée est libre mercredi, jeudi, vendredi de 14h à 18h, samedi de 10h à 18h et dimanche de 11h à 18h à l'hôtel de Guine, rue des Jongleurs, à Arras. Un peu plus loin, Alfred Manessier, Traverser le monde, c'est jusqu'au 11 octobre. Peindre pour Manessier, c'est une manière d'habiter le monde. Son œuvre s'élabore dans un dialogue constant avec le réel, qu'il s'agisse des paysages d'eau de la baie de Somme, des lumières du Nord, des drames de l'histoire ou d'une quête spirituelle intime. La couleur et le geste deviennent les moyens d'exprimer une expérience sensible, attentive au bouleversement du XXe siècle autant qu'aux résonances intérieures. Une exposition à voir au Lac, 302 Avenue des Bordées à Dunkerque. Au-delà de toutes les mers jusqu'au 1er novembre. Co-conçu par le Cube Independent Art Room à Rabat au Maroc et la Condition publique à Roubaix, à l'occasion de la saison Méditerranée 2026 portée par l'Institut français, cette exposition réunit une quinzaine d'artistes, toutes et tous liés de manière intime ou artistique au Maroc. L'exposition interroge la manière dont les êtres, les récits et les objets se déplacent, se métamorphosent et réagissent les uns aux autres dans un monde en perpétuel mouvement. C'est à voir à la Condition publique, 14 place Fédère à Roubaix.

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4: 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Aujourd'hui, dans Info 30, Laura nous propose un sujet autour des ailes du TDAH, trouble déficit de l'attention avec ou sans hyperactivité, et leur nouveau projet pour 2027.

0: À Arras et ses alentours, l'association Les Ailes du TDAH, 10&Co, travaille à informer le public sur le trouble déficitaire de l'attention avec ou sans hyperactivité, mais aussi à soutenir les familles au quotidien et favoriser l'inclusion des enfants TDAH au sein de leur établissement. Entretien avec Céline Jumel, présidente, et Élodie Binet, vice-présidente, à propos des actions de l'association et de leurs projets pour 2027.
1: L'association Les Ailes du TDAH, donc le TDAH, le trouble de l'attention avec ou sans hyperactivité, a débuté en 2023 avec Céline. Et à l'heure actuelle, on est sur une petite 200 familles qui représentent à peu près 600 enfants. Donc on rayonne sur le Nord-Pas-de-Calais, voire un peu sur la Somme.
0: Est-ce que vous pourriez me rappeler un petit peu comment ça se caractérise, ce trouble un petit peu?
2: Alors le TDAH se manifeste par un déficit attentionnel, hein, ou alors une forte impulsivité ou une hyperactivité. Et le TDAH est décrit dans le DSM-5, le manuel de psychiatrie américain, dans lequel les descriptions sont très claires et très faciles à lire pour un pédopsychiatre ou un neuropédiatre. Donc on ne diagnostique pas un TDAH comme ça. C'est vraiment un diagnostic basé sur la clinique et c'est un diagnostic différentiel. Hein. C'est un trouble qui ne peut pas être mieux expliqué par autre chose.
0: Alors comment ça se passe pour les enfants dont le diagnostic tombe? C'est des enfants qui peuvent avoir une scolarité normale?
2: Ils sont quasiment, je veux dire, à 99% tous en milieu scolaire ordinaire, avec des aménagements qui sont proposés par l'équipe éducative, qui comprend donc les professionnels de santé qui suivent l'enfant, les parents, l'enseignante référente et puis l'équipe enseignante elle-même, en fonction des difficultés de l'enfant lui-même. Il faut savoir que le TDAH est très très souvent associé à des troubles 10, troubles de la communication,
0: dyslexie,
2: dysorthographie, dyspraxie, etc., qu'on n'appelle plus comme ça maintenant. Mais nous, on a gardé cette appellation parce que pour nous, elle est plus parlante. Et ça peut aussi s'accompagner de TSA, du trouble du syndrome autistique. Voilà, donc en fait, on a des enfants qui sont jamais les mêmes au niveau des troubles, qui ont tous leur singularité. Et donc, les aménagements de chaque enfant sont tous différents.
0: Et donc ça passe forcément par un diagnostic, la mise en place de ce qu'on appelle les PAP,
2: oui,
0: qui sont des plans d'accompagnement personnalisés.
2: Tout à fait. Alors soit PAP, soit GEVASCO, qui reste de toute façon aussi un plan d'accompagnement personnalisé au niveau du GEVASCO. La seule différence entre le PAP et le GEVASCO, c'est que le GEVASCO permet d'obtenir le dossier MDPH, mais surtout le PPS, le projet personnel de scolarisation, qui est le seul document opposable à l'éducation nationale en cas de difficulté à mettre en place les aménagements scolaires, puisqu'on continue d'avoir des difficultés au niveau de l'application des PAP, mais aussi des PPS. Hein, donc ça permet de procéder quand il n'y a pas d'entente auprès de la direction d'un établissement scolaire, de passer auprès du tribunal administratif pour faire appliquer le PPS.
0: Alors aujourd'hui, on a des lycéens qui se mobilisent là en ce moment, qui dénoncent différents problèmes dans les lycées, hein, que ce soit des lycées vétustes, un manque de profs, ce qui nous concerne aussi dans le cas du TDAH, dans le cas aussi d'autres handicaps, c'est le manque d'AESH.
2: Tout à fait, et d'ailleurs on a un cas tout frais, un enfant de 7 ans hein, dans le sud arrageois, dans une petite commune. Là aujourd'hui on attend la décision aujourd'hui même hein, sur une exclusion scolaire définitive. Cet enfant est TDAH, un trouble déficitaire de l'attention et aussi un trouble de l'opposition avec provocation. Il est suivi dans un CMP par un pédopsychiatre. Il est pris en charge médicalement, mais on est en limitation d'administration d'un traitement parce que des effets secondaires y sont associés. Et aujourd'hui, cet enfant fait de très grosses crises donc avec violence et les enseignants de cette école ne sont plus en mesure de l'accompagner, sauf qu'on ne lui propose pas forcément autre chose qu'une exclusion scolaire. Ce qui, pour nous, d'un point de vue association de parents, est difficile à entendre, hein, puisque c'est quand même un enfant qui est porteur d'un handicap, difficile à gérer, difficile à stabiliser. Il n'a que 7 ans, et aujourd'hui, cet enfant est juste une patate chaude, et je ne vais pas le dire autrement, c'est une patate chaude qu'on tente d'extraire de cette école pour le refiler à une autre école.
0: Donc il n'y a aucune solution qui lui est proposée à l'heure actuelle?
2: Non, aujourd'hui il n'y a pas de solution. Alors sauf si dans l'après-midi, là on est encore en cours de pourparlers, sauf si dans l'après-midi une décision intelligente a été prise, mais au dernier conseil de discipline de vendredi dernier, ce n'est pas ce qui était objectivé.
0: Alors c'est quoi qu'on peut proposer? Un accompagnement des professeurs
2: Alors nous on a proposé la mise en place effectivement de l'accompagnement des professeurs à travers la présence de notre éducateur SPÉ, qui est formé REAC, hein, qui est formé au programme d'entraînement aux habiletés parentales à la résistance non violente, avec tout un tas de méthodes permettant de prendre en charge les enfants qui font des crises majeures. Donc ça, c'est ce qu'on avait proposé à l'école. Entre ça et d'autres dispositifs pour permettre aux enseignants de maintenir leur santé mentale, notamment l'intervention de notre psychologue qui est elle-même spécialisée dans les troubles du neurodéveloppement. Pour autant, aux dernières informations que j'ai eues ce matin, c'est pas ce qui a été retenu. Voilà. Mais bon, on a encore, on espère, on croise les doigts et les orteils pour que une issue favorable à la fin de la journée nous soit proposée.
0: Est-ce que ça témoigne pas d'un manque de formation du corps professoral, justement?
2: Ah ben si, tout à fait. De toute façon, les AESH se forment elles-mêmes. Donc les AESH et les accompagnants des élèves en situation de handicap, elles ne sont pas formées, on leur demande uniquement un niveau bac. Et c'est bien dommage. En fait, nous, on a beaucoup d'AESH qui viennent dans l'association suivre nos conférences. On a d'ailleurs développé un forfait AESH pour qu'elles puissent bénéficier de nos conférences et s'en servir comme formation pour les aider dans leur métier de tous les jours. Mais il faut savoir aussi que les enseignants ne sont pas forcément formés aux troubles du neurodéveloppement. L'accompagnement en Master MEF, me semble-t-il, si je ne me trompe pas, se résume à une demi-journée sur les troubles du neurodéveloppement en première année de Master MEF. Et aujourd'hui, quand on veut faire de l'inclusion au niveau auquel on souhaite la faire, ça paraît compliqué avec le peu de connaissances qu'ont les maîtresses, enfin les professeurs des écoles, excusez-moi.
0: Ça pose aussi la question des moyens dans les écoles.
2: Quand on voit que certaines classes, alors que ce soit en privé ou en public, hein, présentent 30 élèves et 5 enfants qui ont besoin d'être accompagnés, là en l'occurrence le cas dont je parlais tout à l'heure, nous on avait demandé une AESH individuelle. Et il n'a que 12 heures d'accompagnement, ce qui est complètement insuffisant au regard de la situation d'aujourd'hui. Voilà, on relancera évidemment le dossier MDPH dans ce sens, mais les AESH sont de moins en moins présentes et l'aide humaine pour certains enfants est indispensable malheureusement. On ne remplace pas une AESH par un clavier. Souvent quand les enfants sont notifiés pour un MPA, un matériel pédagogique adapté au niveau du collège, donc matériel pédagogique adapté, c'est la mallette ordinateur, réglettes, scan et souris et clavier, on ne remplace pas une AESH par un ordinateur. Il faut arrêter de rêver. L'AESH, elle a un autre rôle qui est plus organisationnel, planification, déblocage dans les prises de notes, etc. Voilà, l'AESH pour les enfants TDAH permet aussi de les recentrer. Et c'est pour ça qu'aujourd'hui, nous, on crie haut et fort que le manque d'AESH va être un problème dans l'avenir.
0: Et alors, tu parlais du cas de cet enfant, ça ne fait que déplacer le problème, parce que
2: effectivement,
0: qui nous dit que s'il est changé d'école, la prochaine équipe éducative sera formée.
2: Alors, ça risque même d'être pire, puisque les changements chez les enfants TDAH sont une source de frustration. Et lui ne comprend pas pourquoi aujourd'hui il est à la maison. Il ne comprend pas pourquoi il est en vacances avant les autres. Il ne comprend pas pourquoi sa maîtresse ne l'aime pas. Il ne comprend pas pourquoi sa maîtresse ne veut pas l'aider. Et ça, c'est bien quelque chose qu'il verbalise aujourd'hui à sa maison.
0: Elodie, je vais peut-être te passer un petit peu la parole aussi. Pour accompagner les enfants, il faut aussi les diagnostiquer. Et si je dis pas de bêtises, aujourd'hui, pouvoir rencontrer des professionnels de santé, psy, qui puissent poser le diagnostic ou même pouvoir détecter quel outil va être utile et adapté à l'enfant, c'est compliqué, les délais sont extra larges.
1: C'est ça. Alors les délais pour les diagnostics qui sont chez un pédopsychiatre ou chez un neuropédiatre sont de 18 mois à 24 mois en France, ce qui est un délai énorme. À l'heure actuelle, en parlant justement du petit enfant que Céline disait tout à l'heure, cet enfant devrait être vu par un pédopsychiatre. Nous avons réussi à débloquer un peu la situation pour avoir un rendez-vous assez vite, mais c'est vrai que c'est très très rare d'avoir un rendez-vous aussi rapidement et pouvoir mettre en place les traitements adaptés pour les enfants qui sont en grosse difficulté. et qui, du coup, comme là, va peut-être être exclu de l'école parce que son trouble n'est pas pris en charge médicalement à l'heure actuelle.
0: Et qui dit non prise en charge et non dispositif adapté, dit aussi retard ou échec scolaire éventuellement.
1: Ah bah là, à l'heure actuelle, malheureusement pour ce petit garçon, ça va être effectivement une année scolaire de perdu, entre guillemets. Donc ça va lui faire un an de retard, plus toutes les années de retard qu'ils ont déjà dû à leurs troubles, en fait, qui s'accumulent. Donc effectivement, le médical bloque l'école aussi.
0: On parle d'inclusion en milieu scolaire, si je puis dire, normal. C'est quoi les limites à cette inclusion? Est-ce que il n'y a pas des structures plus adaptées?
2: Alors, il faut savoir que les enfants TDAH top ou à comportement tyrannique, dans tous les cas, ne sont pas déficients intellectuels. Ce sont souvent des enfants, d'ailleurs, qui sont au potentiel intellectuel, HPI, hein, clairement. Donc, il n'y a aucune raison de les scolariser ailleurs que dans un milieu scolaire ordinaire. Il faut même savoir que certains enfants, et tu peux en parler, Elodie, certains enfants TDAH top, donc étant porteurs d'un trouble déficitaire de l'attention et d'un trouble de l'opposition avec provocation, réussissent même à passer, à sauter une classe.
1: Oui, mon fils a sauté une classe avec un trouble de l'opposition, et un HPI et un TDAH, et ainsi qu'un soupçon de trouble du spectre autistique TSA.
2: Donc c'est bien que les enfants porteurs de troubles du neurodéveloppement ne sont pas scolarisés ailleurs qu'en milieu scolaire ordinaire. Alors c'est vrai qu'il existe des structures comme l'ITEP, l'Institut Thérapeutique d'Éducation Prioritaire, ou le DITEP, le dispositif intégré thérapeutique éducatif et pédagogique, qui permettent d'accueillir les enfants qui ont un trouble de l'opposition avec provocation, avec comportement tyrannique ou comportement violent. Cela dit, l'accueil, du moins en DITEP, se fait en général à mi-temps. Donc il y a toujours une scolarisation en milieu scolaire ordinaire le matin. Mais il faut savoir que pour bénéficier d'un DITEP ou d'un ITEP, il faut avoir une notification MDPH, donc faire un dossier MDPH pour lequel on attend déjà 5 mois auparavant, et que les places y sont extrêmement chères. Là, sur les DITEP sur la Rajoie, on a à minima quasiment un an d'attente. Hein. Donc en fait, quand on dit une scolarisation dans des structures adaptées, et ça je me permets de le dire pour le petit collectif de parents qui s'est formé dans le cadre du cas du petit garçon qu'on a évoqué, effectivement il existe des structures qui sont pas faciles d'accès, qui ne se décident pas comme ça, et sur lesquelles il y a une liste d'attente assez importante. On fait pas appel à Monsieur le Président pour avoir une place en DITEP, mais c'est presque ça. Et les enfants à troubles du neurodéveloppement, sauf pour du TSA avec déficience intellectuelle, ne sont pas à scolariser en IME, en institut médico-éducatif.
0: Il y a aussi une méconnaissance de ce trouble par le grand public. Tu viens de dire qu'il y a un groupe de parents qui s'est constitué pour l'exclusion de cet enfant.
2: Oui, après, je comprends, on comprend tout à fait en tant qu'association de parents. On comprend ses parents et on comprend ce collectif qui demandait des informations. La méconnaissance du trouble, elle existe. La méconnaissance de la violence liée à ces troubles, elle existe évidemment. Et puis surtout, les gens ont peur d'enfants qui sont capables de faire de la violence. Il n'est pas responsable de sa violence, puisque c'est un trouble. Maintenant, ça c'est un fait. Il faut accepter que cet enfant ait besoin d'aide, ait besoin d'être pris en charge médicalement parlant. Il l'est déjà, il est déjà médiqué, comme je vous l'ai dit. Mais une réévaluation de la part d'un pédopsychiatre en libéral est nécessaire dans son cas. C'est un enfant qu'on accompagne quand même depuis la grande section, depuis 3 ans. Hein. Il était scolarisé 2 heures tous les matins. On a réussi, pour l'année de son année de CP, à le faire scolariser temps plein, avec une AESH qui était présente que 12 heures par jour. Donc c'est vraiment un garçon qu'on accompagne depuis son plus jeune âge. On sait qu'il sait faire de très très belles choses. Nous, en tout cas, en atelier, on n'a aucun souci avec lui. C'est même un garçon qui est très doué en équithérapie avec les chevaux, en médiation chien aussi. Il respecte les consignes, il se met jamais en danger. Maintenant, c'est vrai qu'en milieu scolaire, ça peut être un peu plus compliqué. Et on peut entendre que cette équipe enseignante ait peur et qu'elle soit à bout. Ça, c'est quelque chose qu'on peut entendre. Ce qu'on a du mal à entendre, nous, en tant que parents, c'est l'exclusion scolaire définitive qui, pour nous, n'est pas du tout une solution acceptable pour cet enfant.
0: Un des objets de l'association, c'est justement de sensibiliser. Aujourd'hui, pourquoi c'est pas possible de sensibiliser dans les écoles ?
1: Au niveau des écoles, en fait, on avait demandé un agrément au niveau de l'académie et qui nous a été refusé dernièrement, qu'on va essayer de renouveler afin de pouvoir réussir à intégrer les écoles pour essayer de former un peu les professeurs aux troubles du neurodéveloppement.
0: Parce qu'il est essentiel, en fait, cet agrément. Hein. Vous ne pouvez pas intervenir sans.
2: Non, on ne peut pas intervenir sans, sauf dans... Alors, on est quand même intervenu dans des collèges publics. Hein. Alors, on arrive à intervenir quand même par l'intermédiaire des APE, des associations de parents d'élèves ou des APL. Dans les écoles privées, c'est beaucoup plus facile d'intervenir. Et on est souvent sollicité par les APE ou les APL. On a quand même fait quelques interventions dans les RPI, dans les villages, en fait, dans les regroupements scolaires, c'est aussi plus facile de faire de l'intervention. Et puis, on intervient aussi, on est intervenu dans plusieurs structures, CCAS, médiathèques, bibliothèques. On fait de la prévention déjà depuis au moins 3 ans, de la prévention, de la sensibilisation, de la formation depuis 3 ans, auprès du milieu scolaire, de manière indirecte, mais on a quand même beaucoup de professeurs qui rejoignent notre association.
0: On va parler un petit peu des projets qui arrivent en 2027 ou qui se poursuivent. Respirer dents.
2: Alors le projet Respirer dents, il naît d'un constat qu'on a fait avec Élodie. Hein, Élodie.
1: Oui, tout à fait.
2: En point info, d'un constat que les parents sont, quand ils arrivent, ils sont souvent, je vais pas vous dire au fond du trou, mais bien souvent on les retrouve en pleurs, hein, dépassés par les événements, dépassés par l'annonce du diagnostic, quand ils sont diagnostiqués, et ou alors dépassés par les situations avec l'école. Et on s'est rendu compte qu'en développant au fur et à mesure quelques activités, comme par exemple la permanence psychologique, donc on a Marion Midou qui travaille avec nous à Boréal Numérique à Borin, qui est donc la psychologue intervenante dans l'association. Les permanences sont toujours pleines. Et c'est pareil pour la sophro. On a mis en place de la sophro bien-être avec Marie-Hélène Rimbaud, qui exerce en libéral Place Varley à Borin, mais qui exerce aussi au sein de notre association. On met en place des ateliers de sophro individuels pour les enfants, pour les ados et pour les adultes. Et c'est devenu un besoin certain. Voilà, on a développé aussi la socio-esthétique. Au départ, on faisait une fois tous les 3-4 mois des ateliers de socio-esthétique. Et puis là, Jennifer De Singe, qui est notre socio-esthéticienne, intervient tous les mois. Et c'est plein dès qu'on met les inscriptions en ligne. Donc c'est que le besoin est là. On a quand même beaucoup de parents qui ont besoin d'un coup de pouce. Hein.
0: Pour accompagner les enfants et les ados. Donc tu viens de le dire, il y a du yoga, il y a de la sophro. Oui. Il y a aussi un projet de médiation animale.
1: Les enfants peuvent aller à la ferme des Bonnes Pattes avec Sandrine qui travaille avec nous pour faire les ateliers de médiation chien et d'équithérapie. D'ailleurs, la médiation chien, nous avons financé 90% du deuxième chien pour Sandrine, en fait, pour qu'elle puisse mettre en place les suivis pour les enfants avec la médiation chien.
0: Des instants bulles aussi, donc pour les parents, mais il y a aussi des espèces de tables rondes qui sont réalisées avec le café des parents.
2: Ouais, tout à fait. Donc là, en plus, comme tu sais, aujourd'hui, c'est la journée des aidants. On est le 6 octobre, donc on organise une journée des aidants samedi avec plein d'activités pour les aidants. Alors le café des parents, il est animé par une bénévole, Caroline Marchand, qui est maman de 3 enfants bien gratinés. Et puis par notre sophro, Marie-Hélène Rimbaud. On les remercie d'animer le café des parents. Ça nous permet d'accueillir plus de parents. Et en fait, on a des parents qui sont devenus accros au café des parents. On ramène les viennoiseries, on fait du café, et puis elles papotent de 9h30 à 11h30 sur leurs difficultés du quotidien, et ça les permet de se soulager. Et à ça, je pense qu'on mettra en place, parce que là, on est sur un appel à projet qui est proposé par le département, l'appel à projet de soutien aux aidants. Donc on va mettre encore plus de choses en place, notamment les groupes de parole avec notre psychologue. Donc il y aura aussi plus de choses qui seront proposées si on arrive à décrocher cet appel à projet. Et les parents en ont vraiment besoin. C'est vraiment ce projet Respirer dents, c'est vraiment le projet phare de 2027. En plus d'autres projets dont on va parler.
0: Notamment le projet qui tient de l'économie sociale et solidaire, Répit Parents.
2: Alors le projet d'économie sociale et solidaire est tourné autour du répit parental, notamment pour la partie scolaire. Ce qui remonte en fait dans les discussions avec les parents, c'est souvent la bête noire, c'est les devoirs. C'est vraiment quelque chose de très très compliqué. Alors au-delà des troubles de l'enfant, on se rend compte que les devoirs, c'est source d'un conflit qui est extrême chez certains parents. Puis quand on se retrouve comme Caroline, avec quand on est maman de 3 enfants, TDAH top, et ils sont sportifs, je prends Caroline en exemple, mais ça pourrait être le cas de tous les mamans, quand on doit accompagner 3 enfants à troubles comme ça le soir après le travail, et ben c'est vraiment compliqué. Je vais pas vous dire qu'on lâche l'affaire sur les devoirs, mais on fait aussi ce qu'on peut. Le parent parfait n'existe pas. Et je pense que nous, on a une pièce à jouer là-dessus en mettant en place ce projet d'économie sociale et solidaire sur de l'accompagnement parental, notamment au travers de la mise en place d'ateliers d'orthopédagogie, de soutien scolaire et d'ateliers de psychoéducation. Mais pas que, aussi du loisir créatif.
0: Alors, il n'y a pas que... L'accompagnement des adhérents aussi, il y a le côté formation pour qu'eux puissent ensuite
2: tout à fait.
0: Former ou en tout cas accompagner d'autres adhérents au sein de l'asso.
2: On s'est formé donc au programme d'entraînement aux habiletés parentales Barclay, qui est la première recommandation de la Haute Autorité de Santé pour les enfants TDAH top. Et puis on s'est également formé au programme d'entraînement aux habiletés parentales REACT, qui est plutôt ciblé sur les enfants top à comportement tyrannique. Et donc, au travers de ces deux programmes, on donne des clés aux parents, on donne des outils aux parents pour pouvoir mieux gérer leur enfant et changer la réponse de l'enfant en fonction du changement du comportement du parent. Mais à côté de ça, on a aussi mis en place avec Marion Midou des ateliers d'apprentissage parental, sur différentes thématiques, comment mieux gérer les devoirs, comment éviter les crises. Voilà, on a différentes thématiques qui sont proposées là sur 2027 pour augmenter les compétences parentales. On n'élève pas un enfant à trouble du neurodéveloppement comme on élève un enfant non atteint. Et on n'apprend pas ça dans les livres. Donc les parents ont besoin d'être formés, accompagnés, au même titre que les enseignants et les AESH. On en a déjà parlé tout à l'heure. Mais voilà, ce qu'on souhaite, c'est que les parents aient plus de clés pour pouvoir les aider. Mais aussi, donc on fait intervenir maintenant Léa sur des ateliers de psychoéducation parentale. Donc Léa, elle est titulaire d'une licence psychologie et d'un master MEF. Elle va venir en tant qu'intervenante en psychoéducation pour aider aussi l'enfant à acquérir plus d'autonomie. Là, on fait des ateliers sur la gestion des émotions et sur comment optimiser ma mise au devoir. Et ça, je pense que ça va apporter beaucoup de satisfaction chez les parents et chez l'enfant aussi, puisque l'enfant TDAH top ou 10, sa grosse difficulté, c'est de réussir à être autonome et de ne plus avoir un fil à la patte, comme ils disent souvent quand ils arrivent en quatrième ou troisième et qu'ils n'ont plus envie d'avoir l'AESH. Malheureusement, même si on les aime, les AESH, elles n'ont plus envie d'avoir, ce sont des ados. Elle devient gênante à cet âge-là. Plus on les rend autonomes, mieux c'est aussi pour leur confiance en eux et leur développement personnel pour plus tard.
0: Un dernier projet à voir, l'animation de groupe pour le café des parents.
2: Ouais.
0: Et puis, alors, qu'est-ce que c'est le Snozelen ? Explique-moi.
2: Alors, le Snozelen, c'est une philosophie basée autour des textures et de la lumière. Ça a été développé en 1960, me semble-t-il. Je ne suis pas très calée sur l'historique du Snozelen, mais en tout cas, c'est très utilisé au niveau du trouble du syndrome autistique. On vient créer une ambiance avec différentes textures. Et une ambiance aussi au travers de lumières LED, différentes couleurs, des colonnes avec des poissons. Et ça apaise l'enfant. Tout ça avec des coussins à picots, des petites balles, anti-stress, des fidgets. Ça vient apaiser l'enfant, en particulier donc chez l'enfant TSA, où c'est très très utilisé, mais aussi chez l'enfant TDAH, où rien qu'au niveau du toucher et au niveau du changement de couleur, de la vue, l'enfant est en capacité de se recentrer sur lui-même et de s'apaiser. Et donc, on a challengé notre sophrologue Marie-Hélène pour prendre en charge ces ateliers, qui seraient faits donc au niveau du Ludimanoir de Tilloy. Puisqu'il le Ludimanoir de Tilloy dispose d'une salle de Snozelen. Et donc, Marie-Hélène a accepté de se former à l'IRTS. Il y a une formation qui va être dispensée la fin d'année, début d'année prochaine. Une formation de 4 jours pour développer et enrichir notre proposition d'atelier pour les enfants. Alors, on faisait déjà du Snozelen, mais c'était moins professionnalisé. Et là, ça sera vraiment du Snozelen au top, comme il faut le faire.
0: Tous ces projets, ils ont un coût. Comment vous voyez l'avenir en tant qu'association avec le vote du budget qui est en train de se faire, notamment ?
2: Alors, je pense que ça va être très compliqué au niveau de la mairie d'Arras, notamment. Je pense qu'il risque d'y avoir des coupes de budget. Enfin, en tout cas, c'est ce que j'ai entendu dans les derniers bruits qui courent. 2026, on a déjà une coupe de budget par 3 au niveau de la subvention. Donc, on fait d'autres types d'actions pour dégager de la marge, notamment au niveau du département, de la région, de l'ARS, de la CAF. On fait aussi des appels à projets. On fait aussi beaucoup d'interventions en extérieur.
0: Et on rappelle que, pour l'instant, en tout cas, vous n'avez pas de salariés, donc ce sont vraiment des bénévoles qui portent tous ces projets, qui font les dossiers de subvention et qui maintiennent l'asso, en fait.
2: Ouais, tout à fait. On est 6 dans le bureau. voilà, avec des gens qui travaillent, mais qui arrivent à dégager de leur temps, bah, pour faire de la maintenance, par exemple du site web. On a Guillaume, pour pas le citer, qui gère la maintenance du site avec avec Céline, qui est secrétaire, et Céline s'occupe de toute la partie infographie. À deux, c'est eux qui font un peu office de webmaster, comme c'est un peu leur dada. Bon, après, ils ont trois enfants, donc voilà, ça, ils peuvent le faire à domicile, et c'est vrai que c'est déjà un peu sportif pour eux. Et puis après, ben, on a Cédric qui est enseignant, qui est notre trésorier, voilà, donc maintenant on a aussi un cabinet d'experts comptables. Et puis après, ben, il y a Camille, Élodie et moi qui faisons plus la partie, effectivement, demande de subvention, animation, etc., etc. Et c'est du travail, mais on espère pouvoir embaucher un jour.
0: Et si on veut vous rencontrer, est-ce qu'il y a des rendez-vous à venir?
1: Alors oui, bah, lors de la journée des aidants, par exemple, où on sera disponible toute la journée, qui se fera le 10 octobre. Sinon, on fait un point info tous les mois. Donc vous pouvez retrouver soit sur la page Facebook ou soit sur la page web de l'association. On aura aussi à venir le marché de Noël où vous pourrez vous présenter pour qu'on puisse vous accompagner et vous guider.
2: Le marché de Noël, c'est le 16 décembre. Hein, pour ceux qui se posent la question, quand est-ce qu'on y sera, ce sera le 16 décembre. Mercredi 16, comme ça, vous pouvez venir avec les enfants.
0: Au niveau du chalet associatif.
2: Voilà, sur la grande place.
0: Et si on est, alors soit un professionnel de santé qui veut donner un petit coup de main à l'asso, ou filer quelques contacts, ou si on est un parent qui aurait besoin d'un soutien, qui souhaiterait adhérer, ou tout simplement vous soutenir, où est-ce qu'on peut retrouver toutes vos infos?
2: Alors, c'est pas très dur, c'est www.lesailesdutdh.fr. Après, il est toujours possible de nous faire un petit mail à lesailesdutdh@gmail.com.
0: Ah bah oui, pas comme la boule disco.
2: Non, c'est pas la même.
0: Les ailes du TDAH, Dys & Co, une association arageoise qui vise à informer le public sur le trouble déficitaire de l'attention avec ou sans hyperactivité, mais aussi à soutenir les familles au quotidien et favoriser l'inclusion des enfants TDAH au sein de leur établissement. C'était un entretien avec Céline Jumel, présidente, et Élodie Binet, vice-présidente, à propos des actions de l'association et de leurs projets pour 2027. Pour retrouver plus d'informations sur l'association, vous investir auprès d'elle ou être accompagné par celle-ci, rendez-vous sur son site internet ou sur sa page Facebook, Les Ailes du TDAH, Dys & Co.
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0: Allô?
1: Ouais, salut PFM. Bon, je vous appelais pour laisser un petit message sympa. Hier, j'écoutais la radio et je suis tombé sur une super émission. Je crois que ça s'appelait Le Trou Noir ou
0: Ah
1: quelque
0: mais
1: chose comme ça.
0: Luc,
1: Ouais.
0: arrête. On t'a
1: Allô?
0: reconnu.
1: Oui. Et merde.

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1: À Arras, concert avec RA2F, solo jazz hip-hop. Ça sera au Couleur Café, place des Héros, vendredi 9 octobre à 20h. Soul Music avec Jalen Ngonda, signé sur le label Dapton Records. Ça sera à l'Aéronef à Lille, le vendredi 9 octobre à 20h, les tarifs 23 ou 30 euros. Soirée Vague de Froid, organisée par l'association Cerber Coryphée, avec deux groupes toulousains, Trade Union et Urge, et Chour du Cold Wave de Paris. Ça sera à la Malte à Lille le vendredi 9 octobre à 20h, les tarifs 12 ou 15 euros. Autre date organisée par Cerber Coryphée, la release party de Hassan K, un projet solo du musicien franco-iranien Kevan Alinaghi, artiste sonore bidouilleur et fervent défenseur de la culture numérique libre. Première partie avec le groupe Seacraft, fusion math metal prog jazz. C'est à la Malterie à Lille le samedi 10 octobre à 20h, les tarifs 10 ou 12 euros. Et puis, 40e édition du Tourcoing Jazz Festival. Ça se passe à Tourcoing, au Grand Mix, au Magic Mirrors ou à l'Hospice d'Avray, du 10 au 17 octobre. Avec cette année, notamment Yael Naïm, Chassol, Jérémy Ternois, Eric Truffaz et Antonio Lisana, Amaro Freitas Trio, Jesse Lee and the Alchemist, Vincent Perani Quintet ou encore Gallo Street. Toutes les infos sur tourcoing-jazz-festival.com.

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1: Bonjour, mes gens. Je vous avoue parler de Charamon, et ainsi que Charamon, chez tout l'un des instruments, l'un des symboles des Chorchelles, hein, ainsi que c'est des plachotes avec Charamon. Et je vais vous parler justement d'un Chorchelle de Parichy qui s'appelle Marie Grouette. Je vous avais dit aussi que chez la forme de Charamon, ça a été inventé aussi par un Américain au XVIIIe siècle, chez un homme qui a voulu faire plaisir à sa femme en lui faisant un ramon de sorgho. Hein. Bon, voilà, pour lui faire plaisir, c'est un vœu. Parce que c'est vrai que c'est tout dit le femme qui est à côté de Charamon ou le ramon qui est à côté de chez le femme, parce que c'est pratiquement l'emblème de le femme. Hein. C'est pour ça aussi que on a accusé chez femme d'être Chorchelle, en fait. Hein. On sait les ravages que chat a fait pendant longtemps. Hein. Les instruments de sorcellerie, les conos, hein, chez le balai, chez le caudron, chez les capiots pointus, hein. Tout ça chez... J'ai bien sûr des inventions, mais surtout, on a vite fait d'accuser une femme d'être une Chorchelle, et puis, elle finit chaud dans le fût, hein. Bon, c'est au terrible. Marie Grouette, par contre, c'est une Chorchelle qui, bon, de la région de Saint-Omer au départ, hein, chez la région des marécages, hein, chez de là qu'on a voulu que les tchots n'altent point au bord de l'Io. Alors on a inventé cette histoire de Chorchelle, Marie Grouette, c'était une femme avec un grouet. Un grouet, c'est un instrument qu'on utilise chez les gardins, hein. Une sorte de fourquet à recourber, c'est tout avec des dents. Et puis on accusait cette Chorchelle d'attirer chez Tio au fond des Lio. Alors, ça vient donc d'une légende. Hein. J'étais une femme qui habite au Moyen-Âge, comme ça, toute seule avec deux enfants. Et chez Jeanne, l'ont accusé de sorcellerie. Et chez le pauvre femme, ils ont brûlé cette maison. Ils ont brûlé cette maison, mais dedans, il y avait chez deux enfants. Alors, elle dit que c'est pour se venger que cette femme d'Alio, elle a tiré chez les enfants des autres, en quelque sorte. Hein. En fait, bon, chez une sorcelle, c'est un peu maléfique, mais c'est grâce à elle, quand même, que des enfants ne se sont pas noyés. Hein, parce que les tchots, du coup, ils avaient de peur d'approcher de l'Io. C'est hein. Pour ça que j'ai parti de Stindro, de Clermarais, Saint-Omer, tout ça, où il y avait au gramin de... une maison au bord de l'Io. Hein, et puis après, bah, chez une sorcelle qui s'est répandu en quelque sorte un petit peu tout partout dans les Hauts-de-France. Hein. Voilà. Alors, il faut savoir quand même que pendant des années, on a caché après chez Chorchelle, hein, ça a duré comme ça pendant 300 ans, hein, de 1400 à 1750, qu'il y a eu plus de 5000 femmes innocentes, hein, qui ont été jetées d'un cheveu ou pendues. Hein. Parce que c'est tout facile d'accuser une femme d'être une Chorchelle. Alors, elles sont souvent représentées avec des verrues. Hein, justement, Marie Grouette est représentée comme ça, avec des verrues. Et un pinceau que c'est tout, une sorte une mamelle, le verru, hein, qui sert à chez cas ou à chez animaux qui étaient avec le Chorchelle pour se nourrir, vous voyez, du cheval d'imagination quand même. Hein. Bon, donc elle est capot pointu, verru, évidemment elle est un noir, hein, une couleur de la nuit et de la peur. Ça rappelle un petit peu chez Capio Pointu, ça rappelle un petit peu les bonnets des métaux hérétiques, hein, au XIIIe siècle. C'est un petit peu ça. Hein. Alors elle est souvent avec des cas noirs, des araignées, des crapauds, enfin tout ce qui peut faire peur, quoi. Voilà. Alors, ça n'empêche que j'ai canté le canchon des Chorchelles, que je vais vous lire plutôt que de canter, parce que j'ai pas la musique ici, hein, mais voilà ce que ça donne. Hein. 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Voilà, bon, j'ai une façon de venir chez Chorchelles, hein, qui est toute sur scène avec Jules Ramon. J'ai fait un tango, j'ai sur le tango de Marie-Grouette. 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Voilà, c'est des grippettes, hein, des Chorchelles, des mauvaises femmes. Je rappelle un petit peu peut-être aussi des gens de politique, quelquefois, hein, bon, qui s'arrachent entre eux, hein, pour que ces gens, justement, ils ont tellement peur qu'ils finissent par manger le soupe à Raquion, même si ça ne vous l'ôte pas au départ. Voilà. Bon, bah écoutez, je suis pas forcément gay, tout ça, hein. Enfin, je suis comme ça.

0: allez, à la semaine prochaine.
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1: 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Merci d'écouter Radio France Internationale. Le journal Afrique avec vous, Edouard Dupénouat.
2: Et un faisceau d'indices vers un report des élections en Guinée-Bissau. À 2 mois de la date théorique des scrutins de la fin de la transition, la commission électorale et le Premier ministre estiment que ce 6 décembre ne sera pas tenable. Le conseil consultatif de la refondation au Niger.

0: recommande une hausse des prix du carburant, dossier sensible pour les populations, mais augmentation nécessaire, dit cet organe parlementaire, notamment vu le contexte mondial. Sidya Touré, inhumé en Côte d'Ivoire, reportage à suivre aux obsèques de l'ancien Premier ministre de Guinée. La Guinée qui opère un virage à 180 degrés et qui réautorise pour 6 mois les sachets d'eau en plastique.
1: Et puis une journée un peu spéciale hein, sur la radio du monde, puisque RFI est tournée vers le Yémen.
0: Nouvel épicentre de la guerre au Moyen-Orient et où le conflit se fait ressentir jusque profondément dans la corne de l'Afrique. L'une des routes migratoires les plus fréquentées au monde en devient encore plus dangereuse.
1: La date du 6 décembre, toujours plus incertaine pour des élections donc en Guinée-Bissau.
0: Et ce sont à la fois le Premier ministre de la Transition et la Commission électorale qui le disent. Ce 6 décembre devait marquer l'organisation d'une présidentielle et de législative, un an après celles qui ont été interrompues par le coup de force du général Orhan Tam. L'annulation ou le report du scrutin n'a rien d'officiel encore, mais les indices se multiplient. Précision Carole Valade avec la rédaction lusophone de RFI.
2: Aucune candidature déposée, des délais légaux expirés, des instances hors mandat. Impossible dans ces conditions d'organiser les scrutins, dit le Premier ministre de Transition, Ili Diouvié Raté, interrogé par Moussa Baldé, correspondant du service lusophone de RFI à Bissau.
3: Les organes des différents partis sont caducs et selon les délais légaux, ils avaient jusqu'au 6 octobre pour déposer leur dossier à la Cour suprême de justice. Aucun de ces délais n'a été respecté. La tenue d'élection le 6 décembre est donc impossible.
2: Rejoignant un large consensus de partis politiques, du PAIGC au MADEMG15, la commission électorale juge également techniquement improbable le maintien du 6 décembre. Les autorités n'ont rien fait pour tenir les délais légaux, estime l'analyste Rui Semedo, interviewé par Neidi Reberou du service lusophone de RFI.
4: Il n'y a pas eu un travail de fond, tant du côté du gouvernement que de la part de la commission nationale électorale, alors que c'était leur responsabilité. En plus, nous sommes dans un contexte où les sièges des partis ont été fermés. Comment peut-on envisager de tenir des élections alors que l'activité politique a été interdite ?
2: Prolongation de la transition, gouvernement d'union, véritable dialogue national ou simple stratégie des militaires pour se maintenir au pouvoir, le pays attend désormais la décision du général Orhan Tam.
0: Réaction hier soir du gouvernement voisin du Sénégal qui dit suivre avec une grande attention les derniers développements de cette situation politique. Dakar qui appelle aussi au retour rapide à l'ordre constitutionnel. Des réactions cette fois au Mali et qui se font encore entendre après la reprise de la ville de Kidal. Les FAMA et l'Africa Corps ont réinvesti cette grande localité du nord du pays en début de semaine. C'est une victoire pour les autorités de la transition. La CFR, coalition d'opposants en exil, salue aussi cette reprise de Kidal, mais prône encore le dialogue avec les groupes armés. Selon Étienne Fakaba Sissoko, c'est le seul moyen de mettre vraiment fin à cette guerre. Il est le porte-parole de la CFR.
5: Kidal est une ville malienne, une région malienne. Notre armée nationale y a toute sa place. La CFR défend le rétablissement de l'autorité de l'État sur l'ensemble du territoire national. Et nous reconnaissons donc l'importance du retour de l'armée à Kidal ou dans n'importe quelle autre localité de notre pays. Mais souvenons-nous que la présence de l'armée n'est pas synonyme de sécurité. Tenir une ville engage l'État à y assurer durablement la sécurité, la justice, les services publics. Cela suppose de reconstruire la confiance avec les populations et pas de les traiter de façon qui alimente le conflit. L'arrêt de la violence ne passe pas par la reconquête d'une ville. La guerre à elle seule n'a jamais résolu un conflit. Donc il faut sortir de cette situation de va-t-en-guerre et poser le vrai problème politique. Nous maintenons notre appel au dialogue avec les acteurs maliens, les groupes armés maliens, y compris le FLA et le GNIM. Ce dialogue doit nous permettre d'obtenir l'arrêt de la violence.
0: Étienne Fakaba Sissoko, porte-parole de la CFR, joint par David Baché.
1: Le prix du carburant va-t-il augmenter au Niger ?
0: Ce n'est pas sûr, mais c'est une piste. En tout cas, piste formulée cette semaine par le Conseil consultatif de la Refondation, c'est l'organe parlementaire de la junte au pouvoir. Pas de décision explicite dans ce sens pour l'instant, mais qui s'expliquerait par le contexte international et par une demande supérieure à l'offre, Magali Lagrange.
6: Le Conseil consultatif de la Refondation recommande une augmentation dans des proportions raisonnables, sans plus de précision, ainsi que l'utilisation prioritaire du corridor algérien pour approvisionner le nord du Niger. Il y a 2 ans, le CNSP au pouvoir avait baissé les prix à la pompe, fixant le tarif du super à 499 francs CFA le litre pour réduire le coût des transports et celui des produits de première nécessité. Mais la demande actuelle dépasse l'offre. Le ministre a chiffré à près de 200 millions de litres le déficit de super sur les 8 premiers mois de l'année, c'est plus que sur toute l'année dernière. Le Niger est certes un pays producteur de pétrole, mais la société de raffinage de Zinder n'est pas en capacité de raffiner assez pour couvrir les besoins nationaux, explique un économiste. Il faut donc importer plus dans un contexte géopolitique défavorable, rendant le coût d'achat supérieur au prix de vente. Monter les prix à la pompe est toutefois une question sensible. Le carburant n'est pas un produit comme les autres, commente un consommateur à Niamey. Dès qu'on touche au carburant, tout change. Plusieurs pays de la région ont augmenté les prix du carburant ces derniers mois, comme par exemple le Togo et le Mali.
0: Il est 7h36 à Niamey.
1: C'est une guerre dont le centre se déplace et dont les répliques touchent la région. RFI vous parle en longueur du Yémen aujourd'hui.
0: Pour comprendre qui sont les Houthis en guerre contre les forces gouvernementales alliées à l'Arabie Saoudite, où en sont les forces en présence, pourquoi le détroit de Bab el-Mandeb est aussi important et comment la guerre se fait ressentir un peu partout. Ce détroit, par exemple, c'est l'une des routes migratoires les plus empruntées du monde. Des centaines de milliers de personnes tous les ans arrivent à Djibouti, d'où elles tentent la traversée en espérant rejoindre à terme les pays du Golfe. Et la guerre, pour ces exilés, c'est donc une multiplication exponentielle des dangers auxquels ils s'exposent, Marlène Panara.
7: Dans le détroit de Bab el-Mandeb, actuellement, 2 routes de l'exil se croisent. En 3 semaines, plus de 3700 Yéménites ont débarqué à Obok, sur la côte djiboutienne. Ils y rejoignent des milliers de migrants en provenance d'Éthiopie. Alexandre Kouassar, chef de l'OIM à Djibouti.
8: Malgré le conflit actuel au Yémen, les personnes qui empruntent cette route veulent continuer à prendre ce chemin ou cette route dans l'espoir d'atteindre des pays du Golfe.
7: Mais pour éviter les combats, les migrants sont désormais contraints d'emprunter d'autres itinéraires, s'inquiète Alexandre Kouassar.
8: Les routes ne sont plus les mêmes. Quand on parle de routes alternatives, ce sont souvent des routes plus longues, plus difficiles d'accès et qui les rend d'autant plus vulnérables à des conditions déjà très difficiles au niveau climatique à Djibouti.
7: Pour Ayla Bonfillo, chercheuse au sein du Mixed Migration Center, la route de l'Est est un axe de migration historique en Éthiopie. Il est donc peu probable que les migrants choisissent une autre voie d'exil.
9: Souvent, ces parcours sont liés à des réseaux, des dynamiques, des communautés. Il est rare que les exilés se déplacent entre différentes routes de migration et passent par exemple de la route de l'Est à la route du Nord et traversent finalement la Méditerranée centrale.
7: La route de l'Est est très dangereuse pour les exilés. Au cours du premier trimestre 2026, 94 décès et disparitions ont été signalés, un chiffre largement sous-estimé d'après l'OIM. Marlène Panara, Addis Abeba, RFI.
0: Et cette guerre, ce sont aussi les populations du Yémen proprement dites prises au piège par ces combats. Un éclairage signé Anne Bernas à lire sur le www.rfi.fr. Direction la Côte d'Ivoire pour la suite de ce journal et l'inhumation de Sidya Touré hier à Abidjan, l'ancien premier ministre de Guinée, décédé à Paris le 25 septembre. Les autorités de Conakry auraient souhaité justement qu'il repose en terre guinéenne, mais sa famille a préféré la Côte d'Ivoire. Sidya Touré y a passé une bonne partie de sa carrière dans l'administration. Reportage Abdoulaziz Diallo.
10: Pour la toute dernière fois, Sidya Touré franchit les portes de la grande mosquée de la Riviera Golf. C'est ici que l'ancien premier ministre guinéen venait prier. Dans l'assemblée, l'émotion se lit sur les visages. Parmi les personnalités présentes, c'est Lou Dalein Diallo, autre figure de l'opposition guinéenne.
11: C'est un garçon brillant qui avait accumulé une riche expérience dans l'administration ivoirienne. Et il a voulu vraiment mettre ça à la disposition de la Guinée. Il a engagé toutes les réformes pour restaurer la crédibilité de la Guinée et pour remettre notre pays sur les rails du développement.
10: L'ancien premier ministre guinéen, Lansana Kouyaté, lui se souvient d'un moment difficile partagé avec le défunt.
12: On était dans une voiture blindée qui a été mitraillée. Les balles ne rentraient pas, mais on entendait les tic-tac. Quand vous avez partagé ça avec quelqu'un, son départ vous peine.
10: Cela faisait 4 ans que Sidya Touré avait trouvé refuge à Abidjan après avoir été expulsé de son domicile de Conakry. Un éloignement qu'il a vécu difficilement, comme en témoigne Fodé Baldé, son ancien directeur de communication.
13: C'est une synchronie inachevée. Il avait toujours pour ambition de retourner en Guinée. Il aimait être au contact des paysans. Chaque week-end, nous rendions au village où il partait se recueillir sur la tombe de ses parents.
10: Décédé à l'âge de 81 ans, Sidya Touré repose désormais en terre ivoirienne. Abdelaziz Diallo, Abidjan, RFI.
0: La Guinée proprement dite et les autorités qui réautorisent in extremis les sachets d'eau en plastique. Ça fait 2 ans pourtant que les industriels étaient prévenus de la date de leur interdiction, entrée brièvement en vigueur fin septembre. Mais c'est le corps médical qui a sonné l'alerte. Les médecins ont vu arriver des patients qui présentaient tous les symptômes d'une consommation d'eau non potable. Marche arrière toute, les sachets d'eau peuvent donc circuler pour encore 6 mois, Tanguy Billan.
14: Le docteur Ben Youssouf Keïta dirige une polyclinique à Conakry. Quelques jours à peine après l'interdiction des sachets d'eau, entrée temporairement en vigueur le 20 septembre avant d'être ajournée mercredi, il a vu affluer des patients souffrant de maladies hydriques.
15: Des personnes qui viennent pour des douleurs abdominales avec diarrhée. Quand nous faisons l'anamnèse, on se rend compte qu'ils ont changé la qualité d'eau qu'ils buvaient. Au lieu de l'eau en sachet, bon, certains disent que c'est de l'eau de la pompe ou c'est de l'eau de forage. Et ça, ça crée des troubles, surtout quand ces eaux viennent avec des bactéries.
14: Ben Youssouf Keïta craignait de voir des cas de fièvre typhoïde ou de dysenterie apparaître et se multiplier si rien n'était fait. Pour le docteur, ces 6 mois de moratoire doivent être mis à profit pour lancer une grande campagne de sensibilisation sur les risques liés à la consommation d'eau impropre.
15: J'appelle l'État, surtout le ministère de la Santé et le ministère de l'Information, à faire un battage médiatique afin que la population prenne les dispositions de traiter thermiquement, c'est-à-dire de faire bouillir très bien l'eau qu'ils vont consommer, que ce soit l'eau de la rivière, que ce soit l'eau du puits, que ce soit l'eau de la pluie, que ce soit l'eau du forage ou que ce soit l'eau de la pompe.
14: À charge aux industriels de trouver une solution pour concilier une offre d'eau potable bon marché avec la lutte contre la pollution. Sinon, le problème risque de se poser de nouveau dans 6 mois. Tanguy Bihan, Conakry, RFI.
1: Et puis le Fonds mondial pour la nature publie enfin un rapport qui porte mal son titre hein, puisqu'il s'appelle Planète vivante.
0: Oui, rapport sur l'état de la faune sauvage dans le monde et le WWF est tranchant. Il y a une baisse de 73% de la taille moyenne des populations d'animaux sauvages, suivie en tout cas par le fond sur un peu plus de 50 ans. C'est un chiffre qui passe même à 80% si l'on regarde uniquement le continent africain. Entre le réchauffement climatique, la déforestation, la surpêche, le braconnage, les causes de cette extinction de masse du vivant sont multiples. Mais, parce qu'il y a un mais, les opérations de conservation, quand elles sont mises en place, fonctionnent pour de bon. Précision avec Igor Strauss.
16: Une baisse de 73% de la faune sauvage à l'échelle mondiale, mais de 80% en Afrique. Alors pourquoi une telle différence? Et est-ce inquiétant? Yann Laurence est le directeur de la conservation au WWF France.
17: En fait, elle n'est pas plus touchée, mais c'est que le déclin de la biodiversité africaine a commencé plus tard. Par exemple, en Europe, le déclin est moins important, mais c'est parce que dans les années 70, où remontent les mesures, on avait déjà en Europe dégradé considérablement la biodiversité. Dans les années 70, la biodiversité africaine était encore extrêmement élevée. Et donc, la chute s'est faite plus récemment, et donc on la voit plus depuis 50 ans que dans les pays européens ou Amérique du Nord, où en fait, on part d'une situation de référence qui était déjà moins bonne.
16: Mais ce déclin de la biodiversité n'est pas une fatalité. En investissant dans la conservation de la nature, on obtient des résultats. Yann Laurence.
17: Par exemple, en Afrique, on a vu il y a quelques années remonter les populations des gorilles des plaines de l'Ouest. Il y a 4 sous-espèces de gorilles, mais celle-là est en remontée. Alors c'est lent, et ils ne sont pas très nombreux, mais c'est déjà ça. Et oui, quand la conservation fonctionne, est financée et dans la durée, on voit des résultats positifs.
16: Chaque année dans le monde, précise le rapport, environ 6300 milliards d'euros financent des activités qui dégradent la nature, contre à peine 190 milliards pour la protéger. Il est donc urgent d'inverser la tendance.
0: Igor Strauss du service Environnement de Radio France Internationale. 8h44 ici à Paris.
1: Édouard Dupénouat pour le journal, merci beaucoup.

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1: Valentina par Caroline Guella Nguyen, c'est du théâtre. Malade du cœur, une mère doit se faire traduire par sa fillette les paroles des médecins qui la soignent en France. Cette mère ne parle que le roumain. Affaiblie par la maladie, elle se retrouve ainsi doublement vulnérable. Par la force des choses, il incombe à son enfant d'endosser ce rôle central de passeuse de la parole, quitte à devoir affronter les mauvaises nouvelles plutôt que les adultes. Représentation vendredi 9 octobre à 19h30 à Arras, théâtre Salle à l'Italienne, 7 places du théâtre, tarif 25, 15 ou 5 euros. Eau chaude à tous les étages par le quatuor Ariane, c'est une comédie musicale. 1955, quatre jeunes femmes employées à l'Hôtel Moderne à Paris s'affairent aux derniers préparatifs. Demain, c'est l'ouverture du salon Art Ménager. Demain, l'hôtel sera complet. Elles doivent s'activer pour que tout soit prêt à accueillir les clients, mais en l'absence du patron, elles prennent le temps de bavarder, chanter et danser. Quatre femmes qui vous livrent leur vie, leurs espoirs, leur lutte aussi. C'est samedi 10 octobre à 16h et 20h dans le cadre de la Semaine Bleue, au Pharos, 4 rue Charles Péguy à Arras, tarif de 3 à 10 euros. Tout un haut de stérile, théâtre musical. Un spectacle en patois au cœur du territoire et de ses racines. C'est une expérience immersive et émouvante où se mêlent musique, théâtre et mémoire collective. Un hommage vivant à nos gueules noires. Sur scène, une troupe de musiciens professionnels interprète en live des chansons chargées d'émotions. Entre chaque morceau, des scénettes patoisantes viennent enrichir le récit porté par des comédiens talentueux. Tarif plein 6 euros, tarif réduit 3 euros. C'est samedi 10 octobre à 15h à l'espace Ronnie Cooter de Grenay.
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0: Originaire de Saint-Amand-les-Eaux, Mathilde Durier est la première carillonneuse de la ville de Douai, arrivée fin 2025 à ce poste unique en France, détenu jusqu'ici par des hommes depuis 1391. Sa mission est d'animer la ville en jouant sur le prestigieux carillon de 62 cloches le samedi matin et lors de concerts. Elle transmet aussi cet art aux élèves du conservatoire de Douai. Œuvrant sur d'autres carillons des Hauts-de-France et avec le carillon ambulant de Douai, elle nous parle de cette passion et de son parcours.
1: En effet, depuis la construction, donc depuis l'existence du Beffroi à la fin du XIVe siècle, il y a toujours eu un carillonneur à Douai.
2: Alors, vous pouvez décrire ce carillon à Douai, parce que déjà, pour y accéder, il y a 150 marches, hein, c'est ça, il faut gravir le Beffroi.
1: 153 peut-être, faudrait recompter. Mais oui, c'est, l'instrument est en hauteur, parce que le carillon est quand même un instrument qui s'écoule de l'extérieur et qui se trouve bien dans un point haut de la ville. Donc le Beffroi est très bien pour ça, donc dans les étages élevés du Beffroi. Le carillon d'aujourd'hui, bien sûr, est différent de celui du XIVe siècle, hein, puisqu'il y a eu différentes étapes dans la vie du Beffroi. Et le carillon que nous avons aujourd'hui, il a commencé à être installé en 1954 et il a été agrandi en 1974. Donc nous avons aujourd'hui un beau carillon de 62 cloches, ce qui pour les musiciens représente une étendue de 5 octaves, ce qui en fait un des 5 plus grands carillons de France.
2: Vous pouvez jouer des morceaux peut-être plus élaborés ou autrement ici ?
1: C'est ça, c'est-à-dire que pour s'appeler carillon, selon la définition de la Fédération mondiale du carillon, il faut avoir au minimum 23 cloches et un clavier. Ou alors être un ensemble historique de cloches d'avant 1940 et en avoir au moins 17. Donc ici, on a largement plus de 23 cloches, on a un clavier manuel qui nous permet de jouer de manière traditionnelle et ça permet de faire des musiques bien plus... on va dire virtuose ou fournie, plutôt des partitions plus fournies que sur un carillon de 23 ou 37 cloches par exemple.
2: Il faut donc adapter ces morceaux et puis le son n'est pas le même hein, en haut du Beffroi, proche des cloches, que ce que les habitants, habitantes de Douai entendent, hein, c'est ça, quand ils sont dans la cour de la mairie ou dans la rue de la mairie, quoi.
1: C'est ça. Une des particularités du métier de carillonneur, c'est qu'il faut savoir aussi arranger ou transcrire sa musique ou l'adapter par rapport au carillon sur lequel on se trouve au moment de jouer. Et puis, c'est un instrument qui s'écoute de l'extérieur. Donc moi, en tant que carillonneur, quand je joue, je n'entends pas du tout la même chose que le public ou le passant qui va être dans la rue ou dans la cour de la mairie. Et c'est vraiment, moi je vais entendre en plus toute la mécanique, tous les sons qui font pas partie de la musique et qui sont complètement inexistants quand on est à l'extérieur. Donc le meilleur point d'écoute, c'est vraiment l'extérieur.
2: Alors avant d'arriver ici au carillon de Douai, hein, du Beffroi de Douai, quel est votre parcours déjà en tant que carillonneuse ?
1: Le carillon, c'est mon premier instrument. J'ai grandi dans une ville du Nord où à l'école de musique, il y avait une classe de carillon. Donc j'ai été inscrite très jeune dans cette classe et j'ai fait tout mon parcours. Ensuite, j'ai été élève au conservatoire de Douai où j'ai obtenu mes diplômes. Et après, la vie de carillonneur, c'est un petit peu une vie de voyageur puisque ce n'est pas le carillonneur qui transporte son instrument, mais plutôt le carillonneur qui va vers l'instrument. Donc c'est un petit peu, j'ai commencé vraiment à être titulaire d'un premier carillon à Paris et puis ensuite à Blois et aujourd'hui à Douai. Il faut savoir que la particularité et l'énorme chance à Douai, c'est que c'est l'unique collectivité en France qui consacre un vrai emploi à temps plein au carillon, puisque ailleurs ce sont plutôt c'est essentiellement du bénévolat ou des rémunérations qui ne permettent pas de faire un salaire à temps plein. Donc ici c'est vraiment le métier est dédié au carillon entièrement.
2: Alors après le départ de Stefano Coletti, un ancien carillonneur de Douai, ça a été un moment où la ville recherchait et ne trouvait personne. Comment vous est venu, vous, de devenir ici maître carillonneur à Douai? Comment ça s'est fait?
1: Alors effectivement, ça a dû être un petit peu compliqué du point de vue de la ville, parce que c'est le seul emploi en France, donc forcément, les candidats sont plus rares que pour d'autres emplois. Et puis moi, j'avais une vie professionnelle à côté, et je souhaitais revenir dans le Nord, donc j'ai surveillé un petit peu ce qui se passait au niveau des offres d'emploi. Et quand j'ai vu l'offre d'emploi de la mairie de Douai, bien évidemment, j'ai candidaté, et j'ai eu la chance d'être retenue.
2: Et en plus de jouer du carillon le samedi matin, hein, c'est ça, tous les samedis matins, jour de marché, vous faites des concerts aussi?
1: Alors c'est ça, mon travail c'est à moitié un temps pédagogique et à moitié un temps artistique. Et dans tout ce qui est artistique, on met les concerts hebdomadaires du samedi matin, la saison estivale qui s'étend du concert avant la semaine de Gaillan jusqu'en mois d'octobre, les journées nationales du carillon. Et puis tout projet qui peut relever du carillon, voilà, il y a des projets pour 2027 qui vont se mettre en place, il y a des, tout ce qui fait vivre la vie campanaire à Douai.
2: Et quand vous parlez de transmettre, c'est en tant que professeur, c'est ça, au Conservatoire de Douai?
1: Exactement. Donc c'est depuis 1977, il y a une classe de carillon au Conservatoire de Douai, donc créée par Jacques Lannoy à l'époque. Ensuite, Stéphane Ottoletti a été professeur et aujourd'hui, c'est moi qui dispense les cours aux élèves. Donc c'est toujours aussi une volonté, parce que le carillon, c'est bien, mais il faut transmettre pour que ça puisse continuer à vivre.
2: Alors tout le monde peut devenir élève ou il faut déjà avoir des notions de piano? Comment ça se passe pour être élève au Conservatoire?
1: Eh bien, on prend contact avec le conservatoire, on s'inscrit et ensuite on peut démarrer le carillon. Certes, des élèves ou des amateurs qui ont des notions de piano ou d'orgue ou d'instruments à clavier auront des facilités au départ, mais tout élève ou toute personne qui souhaite apprendre le carillon, il n'y a pas de prérequis. Donc, si on ne connaît pas le clavier, on l'apprend et puis et on progresse chacun à son rythme.

0: Le carillon du beffroi de Douai a aussi sa véritable identité sonore. Mathilde Durier nous parle de ce patrimoine sonore cher à la ville de Douai.
1: C'est ça, il y a une vraie identité sonore et on a aussi un des modes de jeu du carillon, ce sont les ritournelles automatiques qu'on peut entendre tous les quarts d'heure, qui sont les mêmes depuis 1968 à Douai d'ailleurs, donc je pense que si je propose de les changer, ce serait une très mauvaise idée, parce qu'on a vraiment dans l'oreille ce son et ce repère sonore. Si on fait pas de concert, si on a personne pour jouer régulièrement, déjà l'instrument s'abîme, parce qu'un carillon, faut qu'il soit joué, hein, tout simplement. Ce sont des matériaux qui travaillent, qui vivent, et qui ne demandent qu'à servir, donc à être joués. C'est quand même une identité forte, aussi bien au niveau de la ville de Douai que dans la région, que dans le... Voilà, c'est un patrimoine sonore assez remarquable et unique, et il faut continuer à le préserver, et donc à le jouer.
0: Et c'est vrai qu'on dit souvent que c'est le carillon de Douai qu'on entend dans le film Bienvenue chez les Ch'tis, alors qu'on voit celui de Berg, mais c'est à Douai que ça a été enregistré.
1: En effet, ça a été une belle mise en lumière de l'art campanaire et du carillon de Douai, puisque pour des raisons techniques, les équipes du film n'ont pas pu s'installer comme ils le souhaitaient dans le beffroi de Berg pour des raisons d'espace. Donc, ils ont reconstitué un carillon de studio et la prise de son a été faite sur le carillon de Douai. Donc, des millions de personnes à travers le monde, sans le savoir peut-être, ont entendu le carillon de Douai. Et entendu le carillonneur à l'époque, puisque je pense que l'acteur principal du film avait souhaité apprendre le carillon, puis s'est rendu compte qu'en quelques semaines, ce serait un peu trop court pour être compétent sur le sujet, donc il a fait le doublage du carillonneur de Douai.
0: Oui, c'est Danny Boone, je crois qu'on voit à l'image, hein, mais ce qu'on entend, c'est pas ce qu'il joue, quoi.
1: C'est ça. Donc tu as la magie du cinéma est intervenu, mais c'est effectivement le carillonneur de Douai qui a enregistré toutes les mélodies qu'on entend dans le film.
0: Et être carillonneur, carillonneuse, c'est particulier puisque vous êtes seul tout en haut là, du beffroi, et vous n'avez pas le public en face, mais vous savez que les habitants, les gens qui passent, hein, dans la ville vous entendent.
1: C'est ça, c'est un autre aspect un petit peu particulier de cet instrument, c'est que c'est un petit peu solitaire. Souvent on monte, hein, on passe par les escaliers, par des accès pas toujours accessibles au public d'ailleurs, et on arrive à son instrument, on joue et on ne sait jamais qui va écouter ou ne pas écouter, parce que généralement quand on redescend on ne voit plus personne en bas, on ne voit pas son public, mais il y a toujours des gens qui écoutent. Et ce qui est assez amusant, c'est que c'est rarement le carillonneur directement qui a les échos de ce qu'il a joué ou de son concert. Souvent les gens en parlent entre eux ou en parlent au propriétaire de l'instrument, mais pas au carillonneur directement. Donc il faut rester humble aussi, et si on souhaite voir du public, c'est peut-être pas le bon instrument pour ça.
0: Et pour faire connaître le carillon en dehors de Douai, il y a aussi le carillon ambulant, hein, aussi, qui voyage.
1: Exactement. Alors à Douai, on a la chance d'avoir également un carillon ambulant qui a été créé en 1981. Donc la vocation à l'époque, c'était à la fois une vocation pédagogique, donc pour apprendre aux élèves à jouer sur un autre carillon que celui du beffroi.
0: On entend derrière les ritournelles, hein, de Douai.
1: Donc une vocation pédagogique, puisque chaque carillon est unique. Donc je vais jouer à Douai, je vais aller jouer à Blois par exemple, ce sera pas le même carillon, pas le même clavier, donc il faut être capable de s'adapter à tout instrument. Donc le carillon ambulant a cette vocation pédagogique, et il a aussi la vocation d'ambassadeur un petit peu du carillon, puisque comme il est sur un camion, il peut aller là où un carillon installé dans un beffroi ne peut pas aller puisqu'il ne bouge pas. Donc le carillon ambulant a fait de nombreux voyages depuis 1981, et d'ailleurs aujourd'hui ce n'est plus le même carillon qu'en 81, puisqu'il a été reconstruit entièrement. C'est un nouveau carillon qui a succédé au premier en 2004.
0: Et vous faites souvent des concerts à l'extérieur, là on parle de Douai, mais vous parlez de Blois aussi, vous faites de temps en temps des concerts dans d'autres carillons?
1: Voilà, j'ai continué à maintenir une activité dans d'autres carillons, donc effectivement je me rends plusieurs fois par an à Blois par exemple. Je joue à Béthune aussi régulièrement. Et puis après, c'est selon les occasions ou les voyages. Souvent, quand on est carillonneur, on aime bien, quand on va quelque part, on regarde la carte, et puis souvent on regarde s'il y a un carillon et on se renseigne si on peut aller visiter. C'est toujours... Ça fait un petit peu du tourisme campanaire.
0: Et dans des pays du Nord aussi, où c'est aussi très professionnalisé, hein, c'est ça, les carillonneurs, est-ce que vous vendez dans d'autres pays aussi ?
1: Exactement. Alors, en France, il y a un poste professionnel à Douai. À l'étranger, si vous allez en Belgique, aux Pays-Bas, aux États-Unis, par exemple, ce sont des pays où il y a beaucoup plus de carillonneurs professionnels qui en vivent à plein temps plein. Et c'est toujours bien aussi d'avoir des liens avec l'étranger, avec l'international, tout à fait. Moi, j'ai déjà joué, par exemple, en Belgique ou bien aux États-Unis. Et ça permet aussi de découvrir d'autres aspects de la culture du carillon, puisque chaque pays a un petit peu sa manière de faire vivre son art campanaire.
0: Et vous êtes présidente aussi de la Guilde des Carillonneurs de France. Qu'est-ce que c'est exactement ?
1: Alors, la Guilde des Carillonneurs de France, c'est une association nationale qui regroupe aussi bien des carillonneurs que des personnes qui s'intéressent ou qui soutiennent l'art campanaire. Et c'est une association qui a été créée il y a un petit peu plus de 50 ans. Et aujourd'hui, qui regroupe un petit peu plus de 150 adhérents. Donc l'idée, c'est de défendre cet art campanaire traditionnel avec un musicien qui joue un clavier manuel, et puis d'en faire la promotion et de faire le lien un petit peu entre toutes les générations de carillonneurs.
0: Est-ce que ça se perd dans les Hauts-de-France ou au contraire, on sent qu'il y a un patrimoine qui veut être préservé ?
1: Je dirais plutôt qu'on sent que le patrimoine a vocation à être préservé. Et alors après, il faut toujours qu'il y ait des acteurs pour continuer à le défendre et à le faire vivre. Mais je pense qu'on est quand même plutôt sur de la préservation.

0: C'était Mathilde Durier, première carillonneuse de la ville de Douai depuis fin 2025. Pour avoir plus de renseignements, rendez-vous sur le site douai.fr. Prise de son, interview et réalisation de Jérôme Bailly de Radio Scarpe Sensé.
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2: Jusqu'au 28 novembre, le festival Tioloupio, rendez-vous incontournable pour les tout-petits et leurs familles, fait son retour dans la région. Il est organisé par l'association Droits de Cité, basée à Aix-Noulette, près de Lens, dans le Pas-de-Calais. Ce festival propose aux enfants, dès leur plus jeune âge, de découvrir le spectacle vivant, la musique, les histoires, les marionnettes et bien d'autres univers artistiques. Thibault Linares, chargé de communication de Droits de Cité, nous en dit plus sur l'association et sur la belle programmation pour l'édition 2026 de Tioloupio.
3: Droits de Cité, pour la faire courte, est une association de développement intercommunal culturel qui propose tout au long de l'année des spectacles et festivals aux habitants du territoire des Hauts-de-France, même si nous sommes basés essentiellement du côté de Lens, Liévin, Béthune et Arras. Ça arrive que parfois on va un peu plus loin, comme dans le Ternois ou dans l'Oise. Donc nos festivals sont divers et variés. On part du festival de musique le plus traditionnel au festival jeune public comme Tioloupio, proposant des spectacles dans 24 villes. Donc c'est vraiment une association qui propose une multitude de choses sur le territoire et notamment donc culturelles.
2: Oui, on peut citer comme exemple notamment Les Enchanteurs. Chaque été, c'est un festival itinérant.
3: Effectivement, on a Les Enchanteurs dans l'itinérance, on a aussi Tioloupio et d'autres festivals comme le Village des Cultures.
2: Nous, on va donc évoquer Tioloupio 25e édition cette année, c'est jusqu'au 28 novembre. Est-ce que vous pouvez d'abord nous raconter un petit peu l'histoire de ce festival? Qui est à l'initiative de cet événement il y a déjà plus de 25 ans?
3: Au niveau de l'initiative autour de cet événement, il y a une dame, Chantal de Laruelle, qui était une bibliothécaire militante et passionnée, qui est initiatrice du festival de Tioloupio, qui prenait place au sein de Bibliothèque, qui est un festival autour du livre et qui a réussi à se développer en proposant au fur et à mesure de chaque année des ateliers, des expositions et des spectacles, jusqu'à aujourd'hui devenir un festival incontournable durant 2 mois, qui propose des spectacles au jeune public de 0 à 6 ans, divers et variés, avec des compagnies venant de France, mais aussi de Belgique.
2: Et avec quel but, apprendre quoi aux enfants?
3: L'objectif de Tioloupio est de faire découvrir le monde du spectacle aux enfants, parce que pour beaucoup d'entre eux, c'est leur premier spectacle, et donc c'est leur permettre de découvrir ce qu'est un spectacle, l'espace scénique, l'espace du public. Donc il y a des sortes d'apprentissages à avoir avec leurs parents, et ça crée un lien parent-enfant qui est très très fort, parce que l'enfant va s'émerveiller, découvrir, entendre, voir, et solliciter énormément de sens différents qui vont contribuer à son développement personnel. Et l'aider à ressentir beaucoup de choses, donc autant ressentir des choses lui-même mais aussi avec ses parents.
2: Donc ça dure 2 mois au total, il y a 24 villes différentes qui participent, on peut citer par exemple Aix-Noulette, Avion, Beuvry, Frévent, Méricourt, encore Lens, Rouvroy, et vous l'avez dit, ça a commencé dans des médiathèques et maintenant c'est dans plein de lieux différents. Ça peut être des salles des fêtes, des centres culturels ou autres.
3: Effectivement, on a même des crèches. On a sur Aix-Noulette une salle des fêtes. À Divion, on sera aussi sur une salle des fêtes. On a, comme on disait juste avant, médiathèque, bibliothèque. On reste sur ce principe de festival itinérant, donc qui impose le fait de devoir s'adapter au lieu où on va devoir accueillir la compagnie et accueillir le public. Donc souvent, c'est des lieux qui ne sont pas forcément adaptés à cet accueil, et nous faisons en sorte de pouvoir transformer entièrement la salle en faisant le noir, c'est-à-dire si c'est une salle qui a énormément de fenêtres, de faire en sorte d'avoir le moins de lumière possible qui rentre durant le spectacle, sachant qu'on fait en sorte aussi de ne pas être totalement dans le noir, parce que ça pourrait impressionner les enfants, ou si c'est le cas, en tout cas, on leur signale toujours qu'il va y avoir une baisse de lumière, qu'il ne faut pas s'inquiéter, étant donné que leurs parents sont à côté, que nous sommes là, et que c'est à ce moment-là que la magie du spectacle va commencer. Ce qui donc impose à chaque fois à nous de nous adapter en matière de matériel et aussi en matière de personnel, parce qu'on est une très petite équipe à droite cité, et il y a donc un dispatch de ces différentes dates pour que on puisse être là pour tout le monde, autant en compagnie que spectateur.
2: On va donc donner quelques exemples, un petit avant-goût de ce qu'on va pouvoir découvrir. On peut citer par exemple le spectacle multicolore. Donc là, c'est la compagnie En attendant la marée qui propose ça. C'est à partir de 2 ans. Qu'est-ce que ça raconte ?
3: C'est un spectacle qui dure 25 minutes, qui va raconter une amitié sur fond coloré. Donc pour pas trop en dévoiler, on va découvrir un petit personnage dans un monde en noir et blanc qui va découvrir la vie d'une autre façon, grâce à une autre personne, et qui verra à la suite de cette rencontre le monde en couleur. Et c'est vraiment quelque chose de très poétique. Il n'y a pas besoin de savoir lire, écrire ou quoi que ce soit, il suffit juste de regarder et d'écouter.
2: Et puis il y a aussi Paulette fait des histoires qui revient, elle est déjà venue l'année dernière, c'est toujours à partir de 2 ans, et Paulette, elle est avec sa bicyclette.
3: Paulette du collectif Les Baltringues est une personne très originale qui va arriver dans la salle avec sa fameuse bicyclette pour raconter des histoires diverses et variées, très loufoques, avec des animaux, des

0: interaction avec le public au niveau de l'eau. On conseille, c'est ça, vraiment aux parents de ramener peut-être des affaires, en tout cas un affaire de rechange ou un habit de pluie, parce que voilà, les enfants, ils avoir les pieds mouillés. Et donc, comme je disais, la force de ce festival, c'est aussi de proposer des spectacles plus autour du cirque, autour de la marionnette, autour du conte, autour de l'art visuel. Il y a énormément de choses différentes à pouvoir apprécier, tout ça en totale gratuité. Et pour moi, je trouve que c'est vraiment une bonne opportunité pour les parents et les enfants de s'immerger dans différents univers.
1: Et alors, comment vous préparez tout cela de votre côté avec l'équipe? Il faut que vous alliez voir chaque spectacle un par un, et ça marche au coup de cœur, je suppose?
0: Ça marche vraiment au coup de cœur, mais aussi et surtout grâce au retour des élus qui eux aussi peuvent voir avec enfants ou petits-enfants des spectacles qu'ils peuvent apprécier tout au long de l'année. Et notre coordinateur autour de ce projet, Grégoire Thion, qui est un grand passionné depuis toujours du spectacle jeune public, qui en voit énormément et très régulièrement tout au long de l'année, qui a aussi un réseau de contacts et un savoir-faire au niveau de trouver le bon spectacle pour le bon public, pour la bonne tranche d'âge, avec le bon message, qui, je trouve, pour mon collègue, est vraiment une très grande force mise à disposition des communes, qui, en tout cas, à chaque fois, sont très satisfaites, jusqu'à maintenant, des dates proposées, des spectacles proposés. Et ça reste toujours le même principe d'être avant tout un échange entre communes et droit de cité sur quel spectacle on choisit, quel budget on peut avoir aussi. Ce qui est très pratique, c'est de pouvoir mutualiser donc les budgets et pouvoir proposer des spectacles parfois avec un budget un peu plus important, mais aussi de permettre aux habitants de découvrir des lieux qu'ils ne connaissaient pas forcément à la base. Peut-être que certains vont arriver par la porte de Tchouloupio dans une médiathèque à côté de chez eux, qui ne savaient même pas du tout que la médiathèque existait, et qui vont aussi découvrir, pour la même occasion, des offres culturelles, des livres, des jeux, beaucoup de choses proposées juste à côté de chez eux. Ou parfois, ça va être l'inverse, quelqu'un qui a l'habitude d'aller dans une médiathèque, qui va découvrir le festival et l'ensemble des autres spectacles proposés, ce qui permettra d'aller donc dans d'autres lieux, ou en tout cas d'être attentif pour l'année suivante et découvrir d'autres spectacles dans la commune qu'elle a déjà pu assister.
1: Là, on est plutôt sur des communes dans l'Artois, le Ternois, dans le bassin minier, mais n'importe quelle ville de la région peut aussi postuler, entre guillemets, et vous dire, nous on est intéressé, et voir si c'est possible de se faire.
0: Nous, on est très ouvert au niveau des communes. On est une association qui marche avec des communes adhérentes. Si une commune souhaite nous adhérer pour pouvoir bénéficier, là en l'occurrence de Tchouloupio, mais aussi des autres festivals et événements proposés par l'association, il ne faut pas hésiter à nous contacter. On a un petit site internet pour ça. Mais aussi, s'il y a une commune qui ne souhaite pas forcément adhérer, ça n'empêche pas de pouvoir prendre contact avec nous pour voir si nous, de notre côté, on peut travailler ensemble et proposer tout de même une date dans le cadre de ce festival.
1: Pour terminer, pour toutes ces dates, ces spectacles jusqu'au 28 novembre, c'est gratuit, c'est payant, c'est sur réservation?
0: C'est totalement gratuit, sur réservation. On peut retrouver directement sur le site du festival, donc Festival Tchouloupio, tous les renseignements pour la réservation. Sinon, on a aussi un Facebook avec toutes ces informations-là, un programme dans les médiathèques participantes et aussi des flyers dédiés aux dates précises de chaque commune, dans chaque médiathèque. Il ne faut pas hésiter à pousser la porte de la médiathèque près de chez vous pour découvrir le programme, ou même contacter Droit de Cité directement. Ma collègue Laura, à l'accueil, vous fera un plaisir de vous répondre.
1: Et si vous voulez en savoir plus donc sur les spectacles proposés par ce festival de la région Tchouloupio jusqu'au 28 novembre prochain, c'est gratuit, on vous le rappelle, rendez-vous sur www.festivaltchouloupio.com. 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
1: Conférence du japonisme à la Japomania. C'est proposé dans le cadre de l'Université pour tous de l'Artois. L'intervenant, c'est Christian Defèvre, qui est agrégé d'histoire-géographie, docteur en sciences de l'éducation. Ça se passe à l'Université d'Artois à Arras, amphithéâtre Winston Churchill, le vendredi 9 octobre à 14h30. 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Toute la journée du 10 octobre, les commerçants arageois ouvrent leurs portes pour vous faire découvrir leur métier. Alors, au programme également, une grande tablée festive, place des Héros, de 10h30 à 12h30. L'inauguration du deuxième sourire de la journée nationale du commerce de proximité à 11h. Des brigades musicales tout au long de la journée, puis un jeu concours pour remporter une carte petit commerce d'une valeur de 15 euros. Rendez-vous le samedi 10 octobre chez les commerçants participants.

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1: Cinéma, vidéo, documentaire, film pour le jeune public, prochainement sur vos écrans.
2: Cette semaine, au Mégarama d'Arras, du côté des sorties, retrouvez La Maison de nos rêves, une comédie de Claude Zighi Junior avec Kev Adams et Chantal Latsou. Ni vu ni connu, une comédie de Marc Fitoussi avec Isabelle Huppert et Sandrine Kiberlin. The Social Reckoning, un thriller d'Aaron Sorkin. Pour les jeunes cinéphiles et toute la famille, Du Cobu et le fantôme de Saint-Potache, une comédie familiale d'Elysée Moon. En avant-première, Moulin, un drame de Laszlo Nemes avec Gilles Lelouch. C'est mardi 13 octobre à 19h. Côté événement, les Mioches aux Cinoches à la scène du Louvre-Lens, c'est mercredi 14 octobre à 14h30. Projection de Hanzu, Chat Fantôme, un film d'animation de Yoko Kuno et Nobuo. Temps d'un été, Karine, 11 ans, moine dans une petite ville de province. Hanzu, le chat fantôme du temple, personnage fantasque, farceur et un poil capricieux, est chargé de veiller sur elle. Une mission qui n'est pas de tout repos. Un film d'animation à voir dès 9 ans au 99 rue Paul Bert à Lens, la scène du Louvre-Lens. C'est gratuit pour les enfants et les étudiants, de 3 à 5 euros pour les accompagnateurs. Bonne séance.

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1: Bienvenue dans cette nouvelle saison de la série La Clé des Champs. La série pour se nourrir de la magie du vivant face à des climats de plus en plus extrêmes. De l'autre côté de la planète, ou à l'autre bout de la rue, l'humain observe et s'essaye à faire germer les graines. À chaque épisode, nous découvrons ensemble comment sont cultivées les terres de notre belle bleue. Aujourd'hui, nous accrochons nos oreilles sur les ondes brésiliennes pour y rencontrer ses habitants à pattes, à tiges et à jambes, avant de bifurquer dans les champs pour choper quelques trucs et astuces de culture sous ce climat. En bonus, à la fin de cet épisode, je vous propose une recette en sortie de champ pour que nos papilles palpitent autant que nos oreilles. Quittons la civilisation. Laissons de côté les klaxons qui hurlent et les émanations en tout genre. Oublions le fourmillement de Rio et de Sao Paulo, qui concentrent sur une si faible portion du territoire la majorité de la population humaine du pays. L'heure est venue de remonter, à la recherche de ceux qui permettent au Brésil d'être le pays avec la plus riche diversité de vertébrés et d'invertébrés. Nous voici arrivés au parc naturel du Pantanal. Le reflet du monde se balance à chaque entrelacement de chemin. Une hippomée blanche avoisine avec un papyrus géant et une pontédérie à feuilles en cœur. Chut. Si nous prenons garde, nous aurons peut-être l'honneur de croiser ce félin fascinant aux couleurs de braise. Oui, c'est bien toi, jaguar du Pantanal, que nous voudrions voir sortir de la dense végétation. Ce sera pour une prochaine fois. Il sera peut-être suivi de près par le puma, le loup à crinière, le tapir, le tabanoir, le singe hurleur, le paresseux, le cerf du Pantanal ou le renard des savanes, qui sait. À chaque pas, nous pénétrons un peu plus dans le miroir, dont la limite est délicatement posée par les nénuphars géants qui s'ouvrent à la surface de l'eau. Cette région du Mato Grosso est la zone marécageuse qui jouxte d'un côté l'enfer vert, dit l'Amazonie, et de l'autre les terres desséchées, mais non moins exceptionnelles, du nord-est. Perchés sur le mont du Pantanal, nous bifurquons vers l'Amazonie. Considérée comme le poumon du monde au même titre que le phytoplancton des océans, la forêt amazonienne revêt une importance capitale pour l'équilibre de la planète. Elle produit à elle seule 15% de l'eau douce disponible sur Terre. Sa déforestation massive pousse une partie de ce patrimoine biologique et culturel vers les portes du désert. Pour autant, quelques zones préservées subsistent et il nous faudra beaucoup de courage pour s'engouffrer dans cet amas de grands arbres fourrés et lianes endiablées. Nous risquons de croiser de bien curieux individus à la taille démesurée. Parmi eux, le capybara, le plus grand rongeur existant au monde, ou la plus grande araignée, la mygale goliath, également appelée mygale mangeuse d'oiseaux. Le voyage sera trop court pour voir la grande diversité du vivant sur ces terres. Il nous faudra revenir pour découvrir les plantes carnivores du mont Roraima, qui abritent de nombreuses espèces ayant évolué pour digérer les insectes en raison du sol oligotrophe avec un faible niveau de nutriments. Un arrêt de plus pour les derniers représentants Pernambouco, également connus sous les noms de Bois Brésil ou Beau Brésil, dont l'exploitation forestière excessive l'a poussé vers l'extinction. Dans le sud du Brésil, du côté de Sao Paulo et Rio, l'été austral s'étend de décembre à mars. Il fait en moyenne 30 degrés. L'atmosphère est humide et les pluies sont fréquentes. Durant l'hiver austral, de juin à septembre, les pluies sont limitées, la température plus fraîche varie de 22 degrés en journée à 18 degrés en moyenne la nuit. Le climat de la région de l'Amazonie n'a rien à y voir. Il se caractérise par un taux d'humidité important qui peut atteindre les 100% en pleine forêt. La saison sèche, de juillet à décembre, est celle où il y aura le moins de pluie, avec une température moyenne de 26 degrés.

L'agriculture paysanne au Brésil ne représente que très peu pour l'économie du pays, comparée à l'industrie agroalimentaire avec 40% des productions exportées. Certaines cultures commerciales, telles que le soja ou la canne à sucre, utilisées pour l'éthanol, sont en plein essor, en particulier depuis la modernisation de l'agriculture lancée dans les années 80, lors de la transition démocratique. Canne à sucre, soja, sont les principales grosses productions avec le café, l'orange, la papaye, le maïs, le tabac, l'ananas, ou encore le coton et le manioc, aliments de base pour de nombreuses spécialités du pays. Le Brésil est aussi le premier exportateur de viande bovine et produit également en masse un élevage de volailles et de porcs. Cultivé en tant que petit paysan brésilien sur ces terres prisées des grandes industries est ardu et demande une nouvelle organisation sociétale. Êtes-vous prêt pour notre truc et astuce de culture sous ce climat? Le mouvement des sans-terres, MST, désigne une organisation paysanne brésilienne militante qui œuvre pour une répartition plus équitable des terres. Sur les 70 millions d'hectares cultivés au Brésil, près de 40 millions d'hectares sont détenus par un petit nombre de grands propriétaires terriens, environ 300, quand des millions de familles n'ont pas les moyens de posséder un lopin de terre. Les sans-terres militent donc pour que les paysans ne possédant pas de terre disposent de terrains pour pouvoir cultiver. Le mouvement des sans-terres n'est pas juste un mouvement agricole. Son organisation autogérée, ses idéaux collectivistes et populaires ont séduit bon nombre d'exclus ruraux, mais aussi d'habitants des favelas. La réelle concentration foncière légitime les revendications du mouvement aux yeux d'une partie de la société. Depuis l'arrivée au pouvoir de Bolsonaro en 2019, le mouvement fait l'objet d'attaques répétées et les sans-terres sont considérés par le gouvernement comme des terroristes. Ils sont en effet nombreux à faire l'objet d'expulsions forcées, le gouvernement soutenant largement le secteur de l'agro-industrie, l'agro-business et les grands propriétaires terriens. Le principal mode d'action du MST consiste à occuper des terres jugées improductives ou leurs environs, souvent des terres publiques en bordure de route, en y installant des acampamentos, campements sauvages réunissant quelques dizaines à quelques centaines d'individus, reconnaissables aux bâches de plastique noir qui recouvrent les tentes. Ces acampamentos sont destinés à entretenir une pression sur les propriétaires terriens et les pouvoirs publics afin d'obtenir des lots de terres sur lesquels ils pourront installer des assentamentos. Avec près de 2 millions de membres, le MST est le plus grand mouvement sociopolitique d'Amérique latine et l'un des plus grands mouvements paysans du monde. Depuis sa création il y a 40 ans, en 1984, le MST n'a cessé de croître grâce à son approche unique. Le MST a trois objectifs. Se battre pour la terre, lutter pour la réforme agraire et transformer la société. Ils ont obtenu la législation de la propriété de la terre, où ils ont construit 1900 associations paysannes, 185 coopératives et 120 sites agro-industriels appartenant au MST. Tandis que 65 000 familles vivent dans des acampamentos et luttent pour leur reconnaissance légale. Ce sont ces structures qui produisent des biens envoyés en Palestine pour soutenir la population. Plus de 13 000 tonnes de nourriture. Cette force est le fruit de la large base du MST et de ses méthodes d'organisation. L'idée que les assentados, habitants des installations, doivent toujours être en mouvement, c'est-à-dire en constante évolution. Cela est régi par 7 principes qui permettent au MST de stimuler ce mouvement. Son autonomie vis-à-vis des partis politiques et des églises, des gouvernements et autres institutions pour laquelle l'unité organisationnelle est essentielle. La formation des organisateurs pour assurer à la fois leur participation à la construction de l'organisation et leur discipline face aux décisions de la direction collective. L'importance des études, enfin la nécessité de l'internationalisme. Autrement dit, ils cherchent à changer la nature même du capitalisme et à construire un modèle d'agroécologie qui développe une forme d'agriculture équilibrée et durable, une agriculture qui valorise la nature plutôt que la dégrader et qui produit une alimentation saine pour la société dans son ensemble. L'histoire du Brésil est ancrée dans ses principes d'évolution à la confluence des mondes.
Alors, arrivés sur les côtes brésiliennes au XVIe siècle, les navigateurs européens découvrent un territoire peuplé par 8 millions d'individus environ, regroupés dans des villes et villages pour former une civilisation qui fascine les premiers explorateurs. La colonisation par les pays occidentaux se fait progressivement. D'abord concentrée autour des ports et des zones littorales, elle s'intensifie avec la mise en place du commerce triangulaire et la découverte d'or au cœur des forêts. Les esclaves africains constituent bien malgré eux la troisième grande composante démographique du Brésil. En raison de la pénurie de main-d'œuvre indigène, puis de l'interdiction de la réduction en esclavage des Indiens, une traite négrière massive débute au milieu du XVIe siècle, et ainsi, le Brésil devient la principale destination des esclaves africains dans les Amériques, recevant environ 5 millions de personnes arrachées à leur terre natale. Le métissage culturel a permis la rencontre de populations très diverses, apportant chacune leur spécificité à ce qui deviendra la musique brésilienne, chants et flûtes indiens, percussions africaines, instruments et mélodies européennes. La musique brésilienne tend ainsi à accomplir un métissage réel et à célébrer la communion de différents peuples. C'est ce à quoi appelle Clara Nunes, dans une célèbre samba, Canto das Três Laças.

0: Le métissage de la société se trouve aussi dans la cuisine du Brésil, avec la mise en commun d'ingrédients et de techniques appartenant aux différents groupes ethniques. À l'origine, la feijoada était un plat d'esclaves qui cuisinait les morceaux de porc les moins nobles avec des haricots noirs, feijos, en portugais. Ce plat consistant, proche du cassoulet toulousain, est aujourd'hui partie intégrante de la gastronomie brésilienne.
1: Voici la feijoada pour deux personnes. Réunissez les ingrédients suivants. 200 g de haricots noirs, une saucisse fumée, une morteau par exemple, 50 g de travers de porc salé et 50 g de poitrine de porc fumée, un oignon jaune, deux gousses d'ail, un bouquet garni, une feuille de laurier, du poivre et du sel, une cuillère à soupe d'huile d'olive, 20 g de beurre demi-sel, 100 g de riz blanc et une orange à jus. Passons à la préparation. La veille du fabuleux festin, pensez à laisser tremper vos haricots noirs dans de l'eau froide et à dessaler la viande de porc en la laissant tremper durant 12 heures en changeant régulièrement l'eau. Après avoir laissé ces ingrédients se pavaner dans leur jus, veillez à bien égoutter en secouant avec vigueur les haricots et la viande. Déposez ardemment le tout dans un faitout. Il vous faudra dès lors ajouter 1 litre d'eau ainsi que le bouquet garni et la feuille de laurier entière. Durant une heure, vous vous délecterez du fumet produit par cette cuisson à feu doux. Retirez dès lors la viande et continuez d'attendrir vos haricots en rajoutant un demi-litre d'eau. Pendant ce temps, c'est votre riz que vous ferez cuire à l'eau, tandis que d'une autre main experte, vous ferez frire l'ail et l'oignon à la poêle. Ça y est, on y vient. La feijoada sera bientôt prête à se faire dévorer. Pour finir, il vous suffira de remettre en contact viande, haricots et succulents ail et oignons frits. Voilà que la dégustation approche à grande enjambée. Armez-vous du plat le plus coloré et déposez feijoada et riz avant de coiffer le tout de quelques fines tranches d'orange et d'une ou deux feuilles de persil plat. Notez que les rondelles ne vous retiendront plus pour très longtemps et sans attendre que vous engloutirez la moindre portion de cette gourmande feijoada.

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1: Sur votre radio locale, Actu Conso avec Serge. Serge Aveillant, bonjour.
2: Bonjour et bonjour à tous.
1: Retour sur les PFAS. Vous en avez détecté dans les emballages alimentaires ?
2: Oh, c'est trop d'honneur que vous me faites. C'est l'Europe qui s'en est chargée. Et je rappelle ce que sont les PFAS. Ce sont des composés chimiques synthétiques extrêmement persistants dans l'environnement et potentiellement nocifs pour la santé humaine et, allons-y, animale. L'Europe a décidé de réglementer leur présence et à la limiter dans les emballages alimentaires. Ben, on peut s'étonner de cette présence dans les emballages, mais il faut aussi savoir qu'ils sont utilisés pour leurs propriétés anti-adhésives, imperméabilisantes et résistantes à la chaleur. Elles sont notamment présentes dans les emballages alimentaires conçus pour résister à l'eau, aux graisses, aux huiles.
1: Ah, à défaut de les supprimer, il faut absolument diminuer leur concentration pour réduire leur nocivité.
2: Et donc, l'Europe a fixé des seuils à ne pas dépasser. 25 ppb, 250 ppb et 50 ppm. Et ben 25 ppb pour 25 particules par milliard, quantité de chaque phase. Donc, pour 250, somme de phases à ne pas dépasser. Et ppm, particules par

0: millions en incluant les polymères. Ce règlement a pour but de réduire les déchets d'emballage, à favoriser leur réemploi et leur recyclage. Et le texte vise également à réduire donc les déchets.
1: Cette réduction et cet encadrement doivent protéger les consommateurs.
0: Elles devraient contribuer à réduire leur exposition à ces substances préoccupantes et accélérer la transition vers des emballages plus sûrs et moins générateurs de déchets. Il serait quand même naïf de croire que les industriels de l'emballage seront sur le petit doigt de la couture du pantalon, prêts à suivre à la lettre ces instructions. Le règlement prévoit que les fabricants établiront une déclaration de conformité attestant que leurs produits respectent les exigences en vigueur. Ils devront également fournir à tout moment aux autorités de contrôle les justificatifs nécessaires. Un doute ? Sur la sincérité d'un test de conformité sur les produits. Allons donc.
1: Merci Serge.
0: Mais je vous en prie.
1: À la semaine prochaine.
0: À la semaine prochaine.
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2: Rentrée anarchiste, un événement durant lequel des militants militantes se réunissent autour d'ateliers, de discussions, de moments conviviaux, cantines, soirées, projections, etc. C'est l'occasion de découvrir une partie de la vie militante lilloise et de se partager des connaissances sur les différentes formes d'oppression, les moyens d'autodéfense et d'auto-organisation. Alors le premier week-end de la rentrée anarchiste a pour thème l'autonomie, l'autogestion, le soin. Au programme discussion présidentielle et anarchisme, lutte anarchiste en Indonésie, atelier boxe en non-mixité transfemme, atelier c'est quoi l'antipsy ou encore atelier radio. Ça se passe du vendredi 9 au dimanche 11 octobre au Centre culturel libertaire, le CCL, aux 4 rue de Colmar à Lille. Soirée de soutien aux usagers et usagères des CARU de Lillois, ces centres d'accueil et d'accompagnement à la réduction des risques pour usagers de drogue, collecte de vêtements, DJ set, expo photo. Ça se passe au Café Cantine La Moulinette, boulevard Victor Hugo à Lille, le vendredi 9 octobre dès 19h. Et puis, conférence débat, Israël et le nucléaire, avec Werner Nam, qui est chercheur et physicien. Rencontre proposée par le collectif Palestine de l'Université de Lille et Solidaires pour la Palestine. Ça se passe à la Bourse du Travail à Lille-Fives, le samedi 10 octobre à 18h.

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1: À Arras, salon Art et Passion 2026 jusqu'au dimanche 11 octobre. Peinture, sculpture, vitraux, calligraphie, art textile, le salon Art et Passion revient avec son lot d'animations autour de l'art contemporain. Nouveau cette année, une conférence art et pathologie. L'entrée est libre mercredi, jeudi, vendredi de 14h à 18h, samedi de 10h à 18h et dimanche de 11h à 18h à l'hôtel de Guine, rue des Jongleurs, à Arras. Un peu plus loin, Alfred Manessier, Traverser le monde, c'est jusqu'au 11 octobre. Peindre, pour Manessier, c'est une manière d'habiter le monde. Son œuvre s'élabore dans un dialogue constant avec le réel, qu'il s'agisse des paysages d'eau de la baie de Somme, des lumières du Nord, des drames de l'histoire ou d'une quête spirituelle intime. La couleur et le geste deviennent les moyens d'exprimer une expérience sensible, attentive au bouleversement du XXe siècle, autant qu'aux résonances intérieures. Une exposition à voir au lac, 302 avenue des Bordées à Dunkerque. Au-delà de toutes les mers jusqu'au 1er novembre. Co-conçu par le Cube Independent Art Room à Rabat au Maroc et la Condition publique à Roubaix, à l'occasion de la saison Méditerranée 2026 portée par l'Institut français, cette exposition réunit une quinzaine d'artistes, toutes et tous liés de manière intime ou artistique au Maroc. L'exposition interroge la manière dont les êtres, les récits et les objets se déplacent, se métamorphosent et réagissent les uns aux autres dans un monde en perpétuel mouvement. C'est à voir à la Condition publique, 14 Place Fédère à Roubaix.
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0: Aujourd'hui, nous parlons de l'éducation des enfants et de la manière dont les choses se passent quand le couple se sépare, avec Audrey, médiatrice familiale diplômée d'État. Bonjour Audrey.
1: Bonjour Laura.
0: Quand il y a séparation du couple, est-ce que cela signifie deux éducations pour l'enfant ?
1: Tant que l'on vit en couple, les règles éducatives et l'organisation familiale se mettent en place, certes avec plus ou moins de facilité suivant les sujets, mais le plus souvent un consensus s'opère. Avec la séparation, quand la communication entre les ex-partenaires devient difficile, tout ce que l'autre fait est rejeté, critiqué. Les parents peuvent alors avoir tendance à prolonger leur conflit sur le terrain des principes éducatifs. Alors oui, l'enfant peut avoir le sentiment de vivre dans deux réalités, celle de maman et celle de papa.
0: Mais qu'est-ce que ça implique pour l'enfant de vivre ça ?
1: Plus l'écart entre ces deux réalités est important, plus le risque de souffrance pour l'enfant est élevé. S'adapter aux règles chez maman et aux règles chez papa demande à l'enfant beaucoup d'énergie, il peut en ressentir de la colère, de la tristesse et de l'incompréhension. L'enfant peut aussi être amené à jouer un rôle actif dans ce qu'il voit, notamment lorsque ses parents le prennent à témoin. Tu vois ton père ou ta mère ce qu'il, elle fait ? Ou pour témoin ? Demande à ta fille maintenant ce qu'elle en pense.
0: Et est-ce que ça signifie que les parents doivent s'entendre sur tout et tout faire de la même manière ?
1: Non, car bien sûr, chaque parent est différent et apporte quelque chose de singulier à l'enfant. La différence est une richesse pour l'enfant. Mais ce qui est difficile à vivre pour l'enfant, c'est le rejet par un parent de ce que fait ou dit l'autre, lorsque les règlements de compte priment sur le projet éducatif.
0: Comment les parents peuvent-ils faire alors pour protéger leur enfant ?
1: C'est vrai que la séparation est un vrai chamboulement pour chacun, les parents comme les enfants. Mais les parents et les enfants ne sont pas à la même place. Il appartient aux parents de maintenir un dialogue minimal, de se transmettre des informations concernant l'enfant, de prendre les décisions ensemble, de définir des règles communes sur des sujets très précis, comme les temps d'écran, l'heure du coucher, etc. Et de respecter la place de l'enfant, qui n'est pas celle du porteur de message ni d'arbitre entre ses parents.
0: Est-ce que ce sont ses parents que vous rencontrez en médiation familiale ?
1: En effet, ses parents nous contactent pour réamorcer un dialogue devenu impossible. Car au-delà d'accompagner les parents qui se séparent à organiser les nouvelles modalités de vie de l'enfant, la médiation familiale offre un espace de dialogue aux parents, leur permettant de réfléchir ensemble à la meilleure manière de préserver leur enfant de leurs désaccords, de partager leurs responsabilités parentales et de co-construire leur projet éducatif. Ce qui pouvait paraître incompatible devient en médiation familiale complémentaire et ce qui était impossible devient réalisable.
0: Tu nous expliques comment ça fonctionne ?
1: Dans un premier temps, nous recevons les parents individuellement, à l'initiative de l'un ou de l'autre. Ce rendez-vous est gratuit, confidentiel et sans engagement. Ensuite, les séances de médiation communes sont payantes en fonction des revenus de chacun.
0: Et du coup, si des parents ont besoin de votre aide, comment peuvent-ils vous contacter ?
1: Par téléphone au 03 21 71 21 55 ou encore par mail à médiationfamiliale@wanadoo.fr.
0: Merci Audrey, à
1: bientôt. Merci Laura.

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1: Valentina par Caroline Guella Nguyen, c'est du théâtre. Malade du cœur, une mère doit se faire traduire par sa fillette les paroles des médecins qui la soignent en France. Cette mère ne parle que le roumain. Affaiblie par la maladie, elle se retrouve ainsi doublement vulnérable. Par la force des choses, il incombe à son enfant d'endosser ce rôle central de passeuse de la parole, quitte à devoir affronter les mauvaises nouvelles plutôt que les adultes. Représentation vendredi 9 octobre à 19h30 à Arras, théâtre Salle à l'Italienne, 7 places du théâtre, tarif 25, 15 ou 5 euros. Eau chaude à tous les étages par le quatuor Ariane, c'est une comédie musicale. 1955, quatre jeunes femmes employées à l'Hôtel Moderne à Paris s'affairent aux derniers préparatifs. Demain, c'est l'ouverture du salon Art Ménager. Demain, l'hôtel sera complet. Elles doivent s'activer pour que tout soit prêt à accueillir les clients, mais en l'absence du patron, elles prennent le temps de bavarder, chanter et danser. Quatre femmes qui vous livrent leur vie, leurs espoirs, leur lutte aussi. C'est samedi 10 octobre à 16h et 20h dans le cadre de la Semaine Bleue, au Pharos, 4 rue Charles Péguy à Arras, tarif de 3 à 10 euros. Tout un ode stérile, théâtre musical. Un spectacle en patois au cœur du territoire et de ses racines. C'est une expérience immersive et émouvante où se mêlent musique, théâtre et mémoire collective. Un hommage vivant à nos gueules noires. Sur scène, une troupe de musiciens professionnels interprète en live des chansons chargées d'émotions. Entre chaque morceau, des scénettes patoisantes viennent enrichir le récit porté par des comédiens talentueux. Tarif plein 6 euros, tarif réduit 3 euros. C'est samedi 10 octobre à 15h à l'espace Ronny Cooter de Grenay.

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1: Conférence du japonisme à la Japomania. C'est proposé dans le cadre de l'Université pour tous de l'Artois. L'intervenant, c'est Christian Defèvre, qui est agrégé d'histoire-géographie, docteur en sciences de l'éducation. Ça se passe à l'Université d'Artois à Arras, amphithéâtre Winston Churchill, le vendredi 9 octobre à 14h30. Journée nationale du commerce de proximité. Toute la journée du 10 octobre, les commerçants arageois ouvrent leurs portes pour vous faire découvrir leur métier. Alors, au programme également, une grande tablée festive, place des Héros, de 10h30 à 12h30. L'inauguration du deuxième sourire de la journée nationale du commerce de proximité à 11h. Des brigades musicales tout au long de la journée, puis un jeu concours pour remporter une carte petit commerce d'une valeur de 15 euros. Rendez-vous le samedi 10 octobre chez les commerçants participants.

0: Max Deleval, bonjour.
1: Bonjour Laura, bonjour à tous.
0: La question des hauts revenus sera peut-être abordée lors de la campagne électorale.
1: Eh oui, ces hauts revenus doivent-ils être imposés au nom de la solidarité et de la recherche d'une société plus égalitaire ? Ou faut-il les protéger pour garantir notre compétitivité et éviter leur départ vers des pays plus avantageux ? C'est un débat qui va nous occuper dans plusieurs rubriques, tant les arguments sont nombreux.
0: On peut peut-être commencer par un rappel théorique, Max.
1: Eh oui, pour les économistes libéraux, le revenu de chacun correspond à sa contribution à la production, fruit de son travail, de ses talents ou de ses capitaux. Chacun a un droit de propriété sur ses revenus. Pour certains d'entre eux, passer le strict nécessaire aux dépenses régaliennes, les prélèvements obligatoires sont une sorte de vol collectif qu'il serait légitime de refuser par la fraude, l'évasion fiscale ou le départ à l'étranger. Petit rappel, les dépenses régaliennes correspondent aux dépenses de défense, de police et de justice, c'est-à-dire assurer la sécurité vis-à-vis de l'extérieur et à l'intérieur. Le marché repose en partie sur un cadre légal. Il est institutionnalisé. Sinon, c'est la mafia, par exemple. C'est le modèle libertarien, cher à de nombreux Américains.
0: Et quelles seraient les conséquences d'une limitation des hauts revenus dans cette perspective ?
1: Eh bien, pour certains, cette limitation nuirait à l'efficacité économique et constituerait une atteinte à la liberté d'entreprendre. Pourquoi empêcher une entreprise de verser une rémunération de 23 millions d'euros à Francesco Milleri, le directeur général d'Essilor Luxottica, si celle-ci juge qu'il le mérite ?
0: Et quels arguments avancer pour aller à l'encontre de cette analyse ?
1: C'est oublier que le revenu de chacun dépend peu, finalement, de ses capacités individuelles, mais provient surtout de l'organisation sociale, de l'héritage institutionnel, culturel, technologique et scientifique de l'humanité. Citons, entre autres, les externalités positives que fournit l'État par son réseau routier, ferré, électrique ou d'eau, par les écoles, les universités, les hôpitaux, etc. Chacun bénéficie de l'enseignement qu'il a reçu. Son travail est productif grâce à des milliers de découvertes techniques. Notre productivité est essentiellement sociale.
0: Ah, tu souhaitais nous parler du cas du footballeur Kylian Mbappé.
1: Oui, d'après une estimation, en cumulant son salaire à Madrid, l'amortissement de sa prime à la signature et ses partenariats publicitaires, ses revenus annuels bruts sont estimés entre 90 et 110 millions d'euros. Pour les anciens, tout le monde se souvient de Raymond Kopa, qui jouait aussi au Real Madrid. Il gagnait à l'époque 250 000 anciens francs par mois en 1956, 5 fois plus que ce qu'il gagnait à Reims. Ce qui serait converti en euros, 380 euros par mois. Évidemment, ça ne veut rien dire. Il faut tenir compte du salaire moyen de l'époque, qui était de 5500 francs par mois. Kopa gagnait 45 fois plus qu'un salarié moyen. Aujourd'hui, Mbappé gagne environ 7 500 000 euros par mois, soit 2744 fois plus qu'un salarié moyen aujourd'hui. A-t-il plus de talent que Raymond Kopa ? Nous reviendrons sur ce sujet dans une prochaine rubrique.
0: C'est entendu, Max. De toute façon, on démarre une série cette semaine.
1: Tout à fait. À bientôt.
0: À bientôt. 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
2: Cette semaine au Mégarama d'Arras, du côté des sorties, retrouvez La Maison de nos rêves, une comédie de Claude Ziggy Jr. avec Kev Adams et Chantal Latsou. Ni vu ni connu, une comédie de Marc Fitoussi avec Isabelle Huppert et Sandrine Kiberlin. The Social Reckoning, un thriller d'Aaron Sorkin. Pour les jeunes cinéphiles et toute la famille, Du Cobu et le fantôme de Saint-Potache, une comédie familiale d'Elise Moon. En avant-première, Moulin, un drame de Laszlo Nemes avec Gilles Lelouch. C'est mardi 13 octobre à 19h. Côté événements, les Mioches aux Cinoches à la scène du Louvre-Lens, c'est mercredi 14 octobre à 14h30. Projection de Hanzu, Chat Fantôme, un film d'animation de Yoko Kuno et Nobuhiro Yamashita. Le temps d'un été, Karine, 11 ans, passe les vacances chez son grand-père, moine, dans une petite ville de province. Hanzu, le chat fantôme du temple, personnage fantasque, farceur et un poil capricieux, est chargé de veiller sur elle. Une mission qui n'est pas de tout repos. Un film d'animation à voir dès 9 ans au 99 rue Paul Bert à Lens, la scène du Louvre-Lens. C'est gratuit pour les enfants et les étudiants, de 3 à 5 euros pour les accompagnateurs. Bonne séance.

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0: Il est midi ici à Paris, 13h à Kiev. Bonjour à tous.
1: Karine Bellichat.
0: À la une, Navi Pillay est depuis une heure la nouvelle prix Nobel de la paix. Cette avocate sud-africaine a milité pendant de longues années contre l'apartheid. Une boussole morale à toute épreuve selon le comité norvégien. Alexandra Brangeon nous dresse son portrait dès le début de ce journal. Mais nous parlerons aussi des guerres en cours dans ce journal au Yémen et en Ukraine aussi, ou à Kiev. Et Kiev qui a bien du mal à parer les missiles et les drones de plus en plus sophistiqués de Moscou. Enfin, nous évoquerons la prochaine COP climat dans un mois en Turquie. Un sommet préparatoire s'est tenu toute cette semaine aux Fidji. C'est donc une Sud-Africaine qui vient tout juste de se voir décerner le prix Nobel de la paix. Elle s'appelle Navi Pillay. Avocate, ancienne militante contre la politique d'apartheid en Afrique du Sud. Alexandra Brangeon, bonjour.
2: Bonjour.
0: C'est un message fort à un moment où la justice internationale est attaquée.
2: Oui, donc une Sud-Africaine d'origine indienne, Navi Pillay, grandit sous le régime d'apartheid, elle fait des études de droit, milite au sein du mouvement de libération de l'ANC de Nelson Mandela. Elle va d'ailleurs obtenir le droit pour les détenus emprisonnés à Robben Island, dont Mandela, d'avoir accès à un avocat quand celui-ci devient président. Eh bien, il la nomme à la Cour suprême sud-africaine où elle devient la première femme de couleur à y siéger. Elle y restera peu de temps. Elle est rapidement nommée au Tribunal pénal international pour le Rwanda, cette instance chargée de juger les responsables d'actes de génocide contre les Tutsis. Passage ensuite à la Cour pénale internationale à La Haye où elle sera parmi les tout premiers juges à y siéger. Et enfin, elle est nommée au Haut Commissariat des droits de l'homme de l'ONU où elle participe à des enquêtes sur des violations des droits de l'homme. Il y a un an, elle s'est justement fait remarquer après la publication d'un rapport d'une commission d'enquête qu'elle dirigeait et qui a créé la controverse. Dans ce document, les enquêteurs accusent Israël de commettre un génocide à Gaza, mettant notamment en cause de hauts responsables israéliens. Vous le disiez, le choix de Navi Pillay est un message fort à un moment où la justice internationale est attaquée.
0: Alexandra Brangeon et à l'instant, von der Leyen félicite Navi Pillay comme une défenseur des persécutés, loin du respect du droit international. La guerre sévit toujours en Ukraine. Une attaque aérienne russe a fait un mort et deux blessés à Zaporijjia, dans l'Est, au lendemain d'une journée particulièrement meurtrière dans le pays, où une frappe de Moscou sur des bus de civils circulant à Kramatorsk avait fait plus de 30 morts, et tandis que la ligne de front reste pour l'essentiel figée, la Russie intensifie aussi ses frappes de longue portée contre la capitale Kiev, recourant notamment à des missiles balistiques et à des drones à réaction difficile à intercepter, des Guérans 5 qui fragilisent, Franck Alexandre, la défense ukrainienne.
3: L'armée russe a souvent affublé ses armes de noms de plantes. Initialement, la série des géraniums, Guéran en russe, était les copies conformes des drones Shahed fournis par l'Iran, puisque le Guéran 2, d'une portée de 2000 km, évoluant à 300 km/h, était intercepté à plus de 90%, l'armée russe a doté la version suivante, le Guéran 4, d'un turbopropulseur doublant sa vitesse, mais sa trajectoire restait prévisible. Alors cet été est apparu le Guéran 5, et cette dernière mouture donne du fil à retordre aux Ukrainiens, indique Vincent Touré, chercheur à l'IFRI.
4: Le Guéran 5 bénéficie de la turbopropulsion, donc il va déjà très vite et à très haute altitude, et la difficulté supplémentaire, c'est que lui, pour le coup, est piloté jusqu'au bout. C'est même plus vraiment un drone, honnêtement. On arrive à un missile de croisière qui, en plus, devient vraiment précis et beaucoup plus agile. On le voit là avec les frappes sur les ponts de Kiev, on le voit sur la frappe des stations de service. Et c'est un problème qui va s'accentuer.
3: Chaque mois, plusieurs milliers de Guéran, toutes séries confondues, sortent des usines d'armement russes. Face à une production exponentielle, seules les roquettes guidées laser pourraient offrir un pare-feu efficace. Mais les forces ukrainiennes ne disposent pas encore massivement de cet armement produit en Europe.
0: En revanche, une attaque de drone ukrainienne a détruit en Russie plusieurs unités d'un centre de données du géant de la tech Yandex. L'offensive des Houthis contre l'Arabie Saoudite s'intensifie aussi. Hier, la capitale saoudienne a été touchée à de multiples reprises par des drones et des missiles tirés par les rebelles yéménites, faisant 3 morts, causant de nombreux dégâts matériels aussi, notamment à l'aéroport de Riyad, une nouvelle fois ciblé. Un avion au moins a été gravement endommagé. Après des années d'accalmie, la guerre au Yémen s'est réveillée. Les affrontements dans le sud-ouest du pays ont fait au moins 83 morts hier. RFI vous propose un focus tout au long de la journée sur cette guerre qui sévit depuis 10 ans dans le pays, provoquant l'une des pires crises humanitaires au monde. Ce conflit oppose actuellement une coalition de différentes factions et des groupes armés réunis sous la bannière du gouvernement en exil et les Houthis. Il s'agit d'un mouvement rebelle, on l'a vu, soutenu par l'Iran, mais dont l'identité et les origines sont profondément yéménites, Guilhem Deltey.
1: C'est dans le nord-ouest du Yémen, près de la frontière avec l'Arabie Saoudite, que ce mouvement est né dans les années 90, au sein d'une minorité religieuse, les Haïdites, qui avaient longtemps gouverné le pays et qui s'est retrouvé marginalisé par l'avènement d'une république. Laurent Bonnefoy est chercheur au CNRS.
5: Une nouvelle génération de yéménites d'origine zaïdite ont graduellement cherché à redécouvrir leur propre identité, à la remettre un petit peu sur le devant de la scène. Tout ça dans un contexte qui est marqué aussi par la révolution iranienne.
1: Car les Haïdites sont chiites, d'une branche différente de celle dominante en Iran. Mais le mouvement, alors appelé Jeunesse Croyante, s'est inspiré du succès de la révolution islamique pour affirmer une identité religieuse et son opposition au camp occidental. Une alliance s'est alors créée entre les deux. Mais alliance n'est pas allégeance, souligne Abdul Ghani El-Eryani, chercheur au centre de Sanaa pour les études stratégiques.
6: Contrairement au Hezbollah, les Houthis ne considèrent pas l'ayatollah Khamenei comme leur chef spirituel. Ils estiment qu'Abdelmalik al-Houthi est leur chef spirituel et qu'il occupe un rang supérieur à celui de l'ayatollah Khamenei.
1: Les Houthis agissent donc selon leurs intérêts propres et quand en février dernier l'Iran a été attaqué par Israël et les États-Unis, ils n'ont pas participé à la confrontation.
0: Un soutien de taille pour Flavio Bolsonaro, arrivé en tête du premier tour devant le président sortant Lula. Le candidat d'extrême droite brésilien est désormais soutenu par le candidat conservateur, arrivé en troisième position dimanche dernier. Alors que le second tour s'annonce très serré, reste à mobiliser les 20% des électeurs qui se sont abstenus. L'ONU dénonce déjà une forme de torture. L'armée américaine veut diffuser une exécution d'un condamné à mort en direct. Une mise à mort par peloton d'exécution de Nidal Hassan, un Américain d'origine palestinienne qui avait ouvert le feu en 2009 sur une base militaire de Fort Hood, tuant 13 personnes. Ce serait la première exécution militaire par peloton d'exécution depuis la Seconde Guerre mondiale aux États-Unis. L'ouragan Isaias se renforce à l'approche des côtes américaines. Il devrait toucher la nuit prochaine le sud du pays, notamment la Floride et le Mississippi, provoquant déjà de premières évacuations d'habitants du littoral. Des changements climatiques, il en sera question lors de la prochaine COP dans un mois en Turquie. Un sommet préparatoire s'est tenu toute cette semaine au Fidji, état insulaire du Pacifique, particulièrement vulnérable face aux conséquences du réchauffement climatique, avec donc un objectif, faire entendre la voix des pays les plus exposés. Cette pré-COP s'est achevée hier. Simon Rosé en dresse le bilan.
7: Les États du Pacifique ont trois priorités. Limiter le réchauffement à 1,5 degré, protéger les océans et surtout débloquer les financements climatiques. Sur les 16 milliards de dollars promis à la région depuis 10 ans, près d'un tiers n'a toujours pas été versé. Mourad Kourou est le président de la COP31 sur le climat.
8: Nous avons fait le choix délibéré d'organiser cette pré-COP dans le Pacifique. Nous nous sommes rendus à Tuvalu pour écouter les témoignages des habitants. Ils ne sont pas responsables, mais ce pays est tout de même confronté à une crise existentielle. L'objectif de 1,5 degré est une question de survie, des cultures, de l'histoire, de souvenirs. C'est crucial.
7: Quelques annonces ont été faites sur les énergies renouvelables, sur l'adaptation au changement climatique, mais rien de contraignant pour l'instant. Linda Tabouya, la ministre fidjienne de l'Environnement.
9: Je suis fière de ce que nous avons réalisé cette semaine, mais le travail n'est pas terminé. Nous avons préparé le chemin pour la COP31 et nous nous tournons vers la Turquie où nous devons obtenir plusieurs choses. Limiter le réchauffement à 1,5 degré, que la finance climat arrive dans les mains de ceux qui en ont besoin et enfin mettre l'océan au centre des discussions climatiques.
7: Le véritable test aura donc lieu le mois prochain à Antalya, en Turquie, lors de la COP31.
0: Voilà, c'est la fin de ce journal et je vous rappelle que l'avocate sud-africaine Navi Pillay est désormais la nouvelle prix Nobel de la paix. Voilà, tout de suite 8 milliards de voisins avec Emmanuel Bastide sur RFI.
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1: Rentrée anarchiste, un événement durant lequel des militants, militantes se réunissent autour d'ateliers, de discussions, de moments conviviaux, cantines, soirées, projections, etc. C'est l'occasion de découvrir une partie de la vie militante lilloise et de se partager des connaissances sur les différentes formes d'oppression, les moyens d'autodéfense et d'auto-organisation. Alors le premier week-end de la rentrée anarchiste a pour thème l'autonomie, l'autogestion, le soin. Au programme, discussion présidentielle et anarchisme, lutte anarchiste en Indonésie, atelier boxe en non-mixité transfemme, atelier c'est quoi l'antipsy ou encore atelier radio. Ça se passe du vendredi 9 au dimanche 11 octobre au Centre culturel libertaire, le CCL, aux 4 rue de Colmar à Lille. Soirée de soutien aux usagers et usagères des CARU de Lillois, ces centres d'accueil et d'accompagnement à la réduction des risques pour usagers de drogue, collecte de vêtements, DJ set, expo photo. Ça se passe au Café Cantine La Moulinette, boulevard Victor Hugo à Lille, le vendredi 9 octobre dès 19h. Et puis, conférence débat, Israël et le nucléaire, avec Werner Nam, qui est chercheur et physicien. Rencontre proposée par le collectif Palestine de l'Université de Lille et Solidaire pour la Palestine. Ça se passe à la Bourse du Travail à Lille-Fives, le samedi 10 octobre à 18h.

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3: 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Aujourd'hui, dans Info 30, Laura nous propose un sujet autour des ailes du TDAH, trouble déficit de l'attention avec ou sans hyperactivité, et leur nouveau projet pour 2027.

0: À Arras et ses alentours, l'association Les Ailes du TDAH, 10&Co, travaille à informer le public sur le trouble déficitaire de l'attention avec ou sans hyperactivité, mais aussi à soutenir les familles au quotidien et favoriser l'inclusion des enfants TDAH au sein de leur établissement. Entretien avec Céline Jumel, présidente, et Élodie Binet, vice-présidente, à propos des actions de l'association et de leurs projets pour 2027.
1: L'association Les Ailes du TDAH, donc le TDAH, le trouble de l'attention avec ou sans hyperactivité, a débuté en 2023 avec Céline. Et à l'heure actuelle, on est sur une petite 200 familles qui représentent à peu près 600 enfants. Donc on rayonne sur le Nord-Pas-de-Calais, voire un peu sur la Somme.
0: Est-ce que vous pourriez me rappeler un petit peu comment ça se caractérise, ce trouble un petit peu?
2: Alors le TDAH se manifeste par un déficit attentionnel, hein, ou alors une forte impulsivité ou une hyperactivité. Et le TDAH est décrit dans le DSM-5, le manuel de psychiatrie américain, dans lequel les descriptions sont très claires et très faciles à lire pour un pédopsychiatre ou un neuropédiatre. Donc on ne diagnostique pas un TDAH comme ça. C'est vraiment un diagnostic basé sur la clinique et c'est un diagnostic différentiel. Hein. C'est un trouble qui ne peut pas être mieux expliqué par autre chose.
0: Alors comment ça se passe pour les enfants dont le diagnostic tombe? C'est des enfants qui peuvent avoir une scolarité normale?
2: Ils sont quasiment, je veux dire, à 99% tous en milieu scolaire ordinaire, avec des aménagements qui sont proposés par l'équipe éducative, qui comprend donc les professionnels de santé qui suivent l'enfant, les parents, l'enseignante référente et puis l'équipe enseignante elle-même, en fonction des difficultés de l'enfant lui-même. Il faut savoir que le TDAH est très très souvent associé à des troubles 10, troubles de la communication,
0: dyslexie,
2: dyslexie, dysorthographie, dyspraxie. Et

0: etc., qu'on n'appelle plus comme ça maintenant. Mais nous, on a gardé cette appellation parce que pour nous, elle est plus parlante. Et ça peut aussi s'accompagner de TSA, du trouble du syndrome autistique. Voilà, donc en fait, on a des enfants qui sont jamais les mêmes au niveau des troubles, qui ont tous leur singularité. Et donc, les aménagements de chaque enfant sont tous différents.
1: Et donc, ça passe forcément par un diagnostic, la mise en place de ce qu'on appelle les PAP,
0: oui,
1: qui sont des plans d'accompagnement personnalisés.
0: Tout à fait. Alors, soit PAP, soit GEVASCO, qui reste de toute façon aussi un plan d'accompagnement personnalisé au niveau du GEVASCO. La seule différence entre le PAP et le GEVASCO, c'est que le GEVASCO permet d'obtenir le dossier MDPH, mais surtout le PPS, le projet personnel de scolarisation, qui est le seul document opposable à l'éducation nationale en cas de difficulté à mettre en place les aménagements scolaires, puisqu'on continue d'avoir des difficultés au niveau de l'application des PAP, mais aussi des PPS. Donc ça permet de procéder quand il n'y a pas d'entente auprès de la direction d'un établissement scolaire, de passer auprès du tribunal administratif pour faire appliquer le PPS.
1: Alors aujourd'hui, on a des lycéens qui se mobilisent là en ce moment, qui dénoncent différents problèmes dans les lycées, que ce soit des lycées vétustes, un manque de profs, ce qui nous concerne aussi dans le cas du TDAH, dans le cas aussi d'autres handicaps, c'est le manque d'AESH.
0: Tout à fait. Et d'ailleurs, on a un cas tout frais, un enfant de 7 ans dans le sud arageois, dans une petite commune. Là aujourd'hui, on attend la décision aujourd'hui même sur une exclusion scolaire définitive. Cet enfant est TDAH, un trouble déficitaire de l'attention et aussi un trouble de l'opposition avec provocation. Il est suivi dans un CMP par un pédopsychiatre. Il est pris en charge médicalement, mais on est en limitation d'administration d'un traitement parce que des effets secondaires y sont associés. Et aujourd'hui, cet enfant fait de très grosses crises donc avec violence et les enseignants de cette école ne sont plus en mesure de l'accompagner, sauf qu'on ne lui propose pas forcément autre chose qu'une exclusion scolaire. Ce qui, pour nous, d'un point de vue association de parents, est difficile à entendre, puisque c'est quand même un enfant qui est porteur d'un handicap, difficile à gérer, difficile à stabiliser. Il n'a que 7 ans, et aujourd'hui, cet enfant est juste une patate chaude, et je ne vais pas le dire autrement, c'est une patate chaude qu'on tente d'extraire de cette école pour le refiler à une autre école.
1: Donc il n'y a aucune solution qui lui est proposée à l'heure actuelle?
0: Non, aujourd'hui il n'y a pas de solution. Alors sauf si dans l'après-midi, là on est encore en cours de pourparlers, sauf si dans l'après-midi une décision intelligente a été prise, mais au dernier conseil de discipline de vendredi dernier, ce n'est pas ce qui était objectivé.
1: Alors c'est quoi qu'on peut proposer? Un accompagnement des professeurs
0: Alors nous on a proposé la mise en place effectivement de l'accompagnement des professeurs à travers la présence de notre éducateur SPÉ, qui est formé REAC, qui est formé au programme d'entraînement aux habiletés parentales à la résistance non violente, avec tout un tas de méthodes permettant de prendre en charge les enfants qui font des crises majeures. Donc ça, c'est ce qu'on avait proposé à l'école. Entre ça et d'autres dispositifs pour permettre aux enseignants de maintenir leur santé mentale, notamment l'intervention de notre psychologue qui est elle-même spécialisée dans les troubles du neurodéveloppement. Pour autant, aux dernières informations que j'ai eues ce matin, c'est pas ce qui a été retenu. Voilà. Mais bon, on a encore, on espère, on croise les doigts et les orteils pour que une issue favorable à la fin de la journée nous soit proposée.
1: Est-ce que ça témoigne pas d'un manque de formation du corps professoral, justement?
0: Ah ben si, tout à fait. De toute façon, les AESH se forment elles-mêmes. Donc les AESH et les accompagnants des élèves en situation de handicap, elles ne sont pas formées, on leur demande uniquement un niveau bac. Et c'est bien dommage. En fait, nous, on a beaucoup d'AESH qui viennent dans l'association suivre nos conférences. On a d'ailleurs développé un forfait AESH pour qu'elles puissent bénéficier de nos conférences et s'en servir comme formation pour les aider dans leur métier de tous les jours. Mais il faut savoir aussi que les enseignants ne sont pas forcément formés aux troubles du neurodéveloppement. L'accompagnement en Master MEF, me semble-t-il, si je ne me trompe pas, se résume à une demi-journée sur les troubles du neurodéveloppement en première année de Master MEF. Et aujourd'hui, quand on veut faire de l'inclusion au niveau auquel on souhaite la faire, ça paraît compliqué avec le peu de connaissances qu'ont les maîtresses, enfin les professeurs des écoles, excusez-moi.
1: Ça pose aussi la question des moyens dans les écoles.
0: Quand on voit que certaines classes, alors que ce soit en privé ou en public, présentent 30 élèves et 5 enfants qui ont besoin d'être accompagnés. Là, en l'occurrence, le cas dont je parlais tout à l'heure, nous, on avait demandé une AESH individuelle. Et il n'a que 12 heures d'accompagnement, ce qui est complètement insuffisant au regard de la situation d'aujourd'hui. Voilà, on relancera évidemment le dossier MDPH dans ce sens, mais les AESH sont de moins en moins présentes et l'aide humaine pour certains enfants est indispensable malheureusement. On ne remplace pas une AESH par un clavier. Souvent quand les enfants sont notifiés pour un MPA, un matériel pédagogique adapté au niveau du collège, donc matériel pédagogique adapté, c'est la mallette ordinateur, réglettes, scan et souris et clavier, on ne remplace pas une AESH par un ordinateur. Il faut arrêter de rêver. L'AESH, elle a un autre rôle qui est plus organisationnel, planification, déblocage dans les prises de notes, etc. Voilà, l'AESH pour les enfants TDAH permet aussi de les recentrer. Et c'est pour ça qu'aujourd'hui, nous, on crie haut et fort que le manque d'AESH va être un problème dans l'avenir.
1: Et alors, tu parlais du cas de cet enfant, ça ne fait que déplacer le problème, parce que qui nous dit que s'il est changé d'école, la prochaine équipe éducative sera formée.
0: Alors, ça risque même d'être pire, puisque les changements chez les enfants TDAH sont une source de frustration. Et lui, il ne comprend pas pourquoi aujourd'hui il est à la maison. Il ne comprend pas pourquoi il est en vacances avant les autres. Il ne comprend pas pourquoi sa maîtresse ne l'aime pas. Il ne comprend pas pourquoi sa maîtresse ne veut pas l'aider. Et ça, c'est bien quelque chose qu'il verbalise aujourd'hui à sa maison.
1: Elodie, je vais peut-être te passer un petit peu la parole aussi. Pour accompagner les enfants, il faut aussi les diagnostiquer. Et si je dis pas de bêtises, aujourd'hui, pouvoir rencontrer des professionnels de santé, psy, qui puissent poser le diagnostic ou même pouvoir détecter quel outil va être utile et adapté à l'enfant, c'est compliqué, les délais sont extra larges.
2: C'est ça. Alors les délais pour les diagnostics qui sont chez un pédopsychiatre ou chez un neuropédiatre sont de 18 mois à 24 mois en France, ce qui est un délai énorme. À l'heure actuelle, en parlant justement du petit enfant que Céline disait tout à l'heure, cet enfant devrait être vu par un pédopsychiatre. Nous avons réussi à débloquer un peu la situation pour avoir un rendez-vous assez vite, mais c'est vrai que c'est très très rare d'avoir un rendez-vous aussi rapidement et pouvoir mettre en place les traitements adaptés pour les enfants qui sont en grosse difficulté et qui, du coup, comme là, va peut-être être exclu de l'école parce que son trouble n'est pas pris en charge médicalement à l'heure actuelle.
1: Et qui dit non prise en charge et non dispositif adapté, dit aussi retard ou échec scolaire éventuellement.
2: Là, à l'heure actuelle, malheureusement pour ce petit garçon, ça va être effectivement une année scolaire de perdu, entre guillemets. Donc ça va lui faire un an de retard, plus toutes les années de retard qu'ils ont déjà dues à leurs troubles, en fait, qui s'accumulent. Donc effectivement, le médical bloque l'école aussi.
1: On parle d'inclusion en milieu scolaire, si je puis dire, normal. C'est quoi les limites à cette inclusion? Est-ce que il n'y a pas des structures plus adaptées?
0: Alors, il faut savoir que les enfants TDAH top ou à comportement tyrannique, dans tous les cas, ne sont pas déficients intellectuels. Ce sont souvent des enfants, d'ailleurs, qui sont au potentiel intellectuel, HPI, hein, clairement. Donc, il n'y a aucune raison de les scolariser ailleurs que dans un milieu scolaire ordinaire. Il faut même savoir que certains enfants, et tu peux en parler, Elodie, certains enfants TDAH top, donc étant porteurs d'un trouble déficitaire de l'attention et d'un trouble de l'opposition avec provocation, réussissent même à passer, à sauter une classe.
2: Oui, mon fils a sauté une classe avec un trouble de l'opposition, et un HPI et un TDAH. Et ainsi qu'il y a une soupçon de trouble du spectre autistique TSA.
0: Donc c'est bien que les enfants porteurs de troubles du neurodéveloppement ne sont pas scolarisés ailleurs qu'en milieu scolaire ordinaire. Alors c'est vrai qu'il existe des structures comme l'ITEP, l'Institut Thérapeutique d'Éducation Prioritaire, ou le DITEP, le Dispositif Intégré Thérapeutique Éducatif et Pédagogique, qui permettent d'accueillir les enfants qui ont un trouble de l'opposition avec provocation, avec comportement tyrannique ou comportement violent. Cela dit, l'accueil, du moins en DITEP, se fait en général à mi-temps. Donc il y a toujours une scolarisation en milieu scolaire ordinaire le matin. Mais il faut savoir que pour bénéficier d'un DITEP ou d'un ITEP, il faut avoir une notification MDPH. Donc faire un dossier MDPH pour lequel on attend déjà 5 mois auparavant, et que les places y sont extrêmement chères. Là, sur les DITEP sur la Rajoie, on a à minima quasiment un an d'attente. Hein. Donc en fait, quand on dit une scolarisation dans des structures adaptées, et ça je me permets de le dire pour le petit collectif de parents qui s'est formé dans le cadre du cas du petit garçon qu'on a évoqué, effectivement, il existe des structures qui sont pas faciles d'accès, qui ne se décident pas comme ça, et sur lesquelles il y a une liste d'attente assez importante. On fait pas appel à Monsieur le Président pour avoir une place en DITEP, mais c'est presque ça. Et les enfants à troubles du neurodéveloppement, sauf pour du TSA avec déficience intellectuelle, ne sont pas à scolariser en IME, en institut médico-éducatif.
1: Il y a aussi une méconnaissance de ce trouble par le grand public. Tu viens de dire qu'il y a un groupe de parents qui s'est constitué pour l'exclusion de cet enfant.
0: Oui, bah après, je comprends, on comprend tout à fait en tant qu'association de parents. On comprend ses parents et on comprend ce collectif qui demandait des informations. La méconnaissance du trouble, elle existe. La méconnaissance de la violence liée à ces troubles, elle existe évidemment. Et puis surtout, les gens ont peur d'enfants qui sont capables de faire de la violence. Il n'est pas responsable de sa violence, puisque c'est un trouble. Maintenant, ça c'est un fait. Il faut accepter que cet enfant ait besoin d'aide, ait besoin d'être pris en charge médicalement parlant. Il l'est déjà, il est déjà médiqué, comme je vous l'ai dit. Mais une réévaluation de la part d'un pédopsychiatre en libéral est nécessaire dans son cas. C'est un enfant qu'on accompagne quand même depuis la grande section, depuis 3 ans. Il était scolarisé 2 heures tous les matins. On a réussi pour l'année de son année de CP à le faire scolariser temps plein, avec une AESH qui était présente que 12 heures par jour. Donc c'est vraiment un garçon qu'on accompagne depuis son plus jeune âge. On sait qu'il sait faire de très très belles choses. Nous, en tout cas, en atelier, on n'a aucun souci avec lui. C'est même un garçon qui est très doué en équithérapie avec les chevaux, en médiation chien aussi. Il respecte les consignes, il ne se met jamais en danger. Maintenant, c'est vrai qu'en milieu scolaire, ça peut être un peu plus compliqué. Et on peut entendre que cette équipe enseignante ait peur et qu'elle soit à bout. Ça, c'est quelque chose qu'on peut entendre, ce qu'on a du mal à entendre, nous, en tant que parents. C'est l'exclusion scolaire définitive qui, pour nous, n'est pas du tout une solution acceptable pour cet enfant.
1: Un des objets de l'association, c'est justement de sensibiliser. Aujourd'hui, pourquoi c'est pas possible de sensibiliser dans les écoles ?
2: Au niveau des écoles, en fait, on avait demandé un agrément au niveau de l'académie et qui nous a été refusé dernièrement, qu'on va essayer de renouveler afin de pouvoir réussir à intégrer les écoles pour essayer de former un peu les professeurs aux troubles du neurodéveloppement.
1: Parce qu'il est essentiel, en fait, cet agrément. Hein. Vous ne pouvez pas intervenir sans.
0: Non, on ne peut pas intervenir sans, sauf dans... Alors, on est quand même intervenu dans des collèges publics. Hein. Alors, on arrive à intervenir quand même par l'intermédiaire des APE, des associations de parents d'élèves ou des APL. Dans les écoles privées, c'est beaucoup plus facile d'intervenir. Et on est souvent sollicité par les APE ou les APL. On a quand même fait quelques interventions dans les RPI, dans les villages, en fait, dans les regroupements scolaires, c'est aussi plus facile de faire de l'intervention. Et puis, on intervient aussi, on est intervenu dans plusieurs structures, CCAS, médiathèques, bibliothèques. On fait de la prévention déjà depuis au moins 3 ans, la prévention, de la sensibilisation, de la formation depuis 3 ans, auprès du milieu scolaire, de manière indirecte, mais on a quand même beaucoup de professeurs qui rejoignent notre association.
1: On va parler un petit peu des projets qui arrivent en 2027 ou qui se poursuivent. Respirer dents.
0: Alors le projet Respirer dents, il naît d'un constat qu'on a fait avec Élodie. Hein, Élodie ?
2: Oui, tout à fait.
0: En point info, d'un constat que les parents sont, quand ils arrivent, ils sont souvent, je vais pas vous dire au fond du trou, mais bien souvent on les retrouve en pleurs. Hein, dépassés par les événements, dépassés par l'annonce du diagnostic, quand ils sont diagnostiqués, et ou alors dépassés par les situations avec l'école. Et on s'est rendu compte qu'en développant au fur et à mesure quelques activités, comme par exemple la permanence psychologique. Donc on a Marion Midou qui travaille avec nous à Boréal Numérique à Borin, qui est donc la psychologue intervenante dans l'association. Les permanences sont toujours pleines. Et c'est pareil pour la sophro. On a mis en place de la sophro bien-être avec Marie-Hélène Rimbaud, qui exerce en libéral Place Varley à Borin, mais qui exerce aussi au sein de notre association. On met en place des ateliers de sophro individuels pour les enfants, pour les ados et pour les adultes. Et c'est devenu un besoin certain. Voilà, on a développé aussi la socio-esthétique. Au départ, on faisait une fois tous les 3-4 mois des ateliers de socio-esthétique. Et puis là, Jennifer Desinges, qui est notre socio-esthéticienne, intervient tous les mois. Et c'est plein dès qu'on met les inscriptions en ligne. Donc c'est que le besoin est là. On a quand même beaucoup de parents qui ont besoin d'un coup de pouce.
1: Pour accompagner les enfants et les ados. Donc tu viens de le dire, il y a du yoga, il y a de la sophro. Oui. Il y a aussi un projet de médiation animale.
2: Les enfants peuvent aller à la ferme des Bonnes Pattes. avec Sandrine qui travaille avec nous pour faire les ateliers de médiation chien et d'équithérapie. D'ailleurs, la médiation chien, nous avons financé 90% du deuxième chien pour Sandrine, en fait, pour qu'elle puisse mettre en place les suivis pour les enfants avec la médiation chien.
1: Des instants bulles aussi donc pour les parents, mais il y a aussi des espèces de tables rondes qui sont réalisées avec le café des parents.
0: Ouais, tout à fait. Donc là, en plus, comme tu sais, aujourd'hui, c'est la journée des aidants. On est le 6 octobre, donc on organise une journée des aidants samedi, avec plein d'activités pour les aidants. Alors, le café des parents, il est animé par une bénévole, Caroline Marchand, qui est maman de 3 enfants bien gratinés. Et puis, par notre sophro, Marie-Hélène Rimbaud. On les remercie d'animer le café des parents. Ça nous permet d'accueillir plus de parents. Et en fait, on a des parents qui sont devenus accros au café des parents. On ramène les viennoiseries, on fait du café, et puis elles papotent de 9h30 à 11h30 sur leurs difficultés du quotidien, et ça les permet de se soulager. Et à ça, je pense qu'on mettra en place, parce que là, on est sur un appel à projet qui est proposé par le département, l'appel à projet de soutien aux aidants. Donc on va mettre encore plus de choses en place, notamment les groupes de parole avec notre psychologue. Donc il y aura aussi plus de choses qui seront proposées si on arrive à décrocher cet appel à projet. Et les parents en ont vraiment besoin. C'est vraiment ce projet Respire Aidant, c'est vraiment le projet phare de 2027. En plus d'autres projets dont on va parler.
1: Notamment le projet qui tient de l'économie sociale et solidaire, Répit Parent.
0: Alors le projet d'économie sociale et solidaire est tourné autour du répit parental, notamment pour la partie scolaire. Ce qui remonte en fait dans les discussions avec les parents, c'est souvent la bête noire, c'est les devoirs. C'est vraiment quelque chose de très très compliqué. Alors au-delà des troubles de l'enfant, on se rend compte que les devoirs, c'est source d'un conflit qui est extrême chez certains parents. Puis quand on se retrouve comme Caroline, avec quand on est maman de 3 enfants, TDAH top, et ils sont sportifs, je prends Caroline en exemple, mais ça pourrait être le cas de tous les mamans, quand on doit accompagner 3 enfants à troubles comme ça le soir, après le travail, eh ben, c'est vraiment compliqué. Je vais pas vous dire qu'on lâche l'affaire sur les devoirs, mais... on fait aussi ce qu'on peut. Le parent parfait n'existe pas. Et je pense que nous, on a une pièce à jouer là-dessus en mettant en place ce projet d'économie sociale et solidaire sur de l'accompagnement parental, notamment au travers de la mise en place d'ateliers d'orthopédagogie, de soutien scolaire et d'ateliers de psychoéducation. Mais pas que, aussi du loisir créatif.
1: Alors, il n'y a pas que... l'accompagnement des adhérents aussi, il y a le côté formation pour qu'eux puissent ensuite
0: ouais, tout à fait.
1: Former ou en tout cas accompagner d'autres adhérents au sein de l'asso.
0: On s'est formé donc au programme d'entraînement aux habiletés parentales Barclay, qui est la première recommandation de la Haute Autorité de Santé pour les enfants TDAH top. Et puis on s'est également formé au programme d'entraînement aux habiletés parentales REACT, qui est plutôt ciblé sur les enfants top à comportement tyrannique. Et donc, au travers de ces deux programmes, on donne des clés aux parents, on donne des outils aux parents pour pouvoir mieux gérer leur enfant et changer la réponse de l'enfant en fonction du changement du comportement du parent. Mais à côté de ça, on a aussi mis en place avec Marion Midou des ateliers d'apprentissage parental, voilà, sur différentes thématiques, comment mieux gérer les devoirs, comment éviter les crises. Voilà, on a différentes thématiques qui sont proposées là sur... sur 2027 pour augmenter les compétences parentales. On n'élève pas un enfant à trouble du neurodéveloppement comme on élève un enfant non atteint. Et on n'apprend pas ça dans les livres. Donc les parents ont besoin d'être formés, accompagnés, au même titre que les enseignants et les AESH. On en a déjà parlé tout à l'heure. Mais voilà, ce qu'on souhaite, c'est que les parents aient plus de clés pour pouvoir les aider. Mais aussi, tu vois, donc on fait intervenir maintenant Léa sur des ateliers de psychoéducation parentale. Donc Léa, elle est titulaire d'une licence psychologie et d'un master MEF. Elle va venir en tant qu'intervenante en psychoéducation pour aider aussi l'enfant à acquérir plus d'autonomie. Là, on fait des ateliers sur la gestion des émotions et sur comment optimiser ma mise au devoir. Et ça, je pense que ça va apporter beaucoup de satisfaction chez les parents. Et chez l'enfant aussi, puisque bah, l'enfant TDAH top ou 10, sa grosse difficulté, c'est de réussir à être autonome et de ne plus avoir un fil à la patte, comme ils disent souvent quand ils arrivent en 4e ou 3e et qu'ils n'ont plus envie d'avoir l'AESH. Malheureusement, même si on les aime, les AESH, elles n'ont plus envie d'avoir, ce sont des ados. Bah voilà, elle devient gênante à cet âge-là. plus on les rend autonomes, mieux c'est aussi pour leur confiance en eux et leur développement personnel pour plus tard.
1: Un dernier projet à voir, l'animation de groupe pour le Café des Parents.
0: Ouais.
1: Et puis, alors, qu'est-ce que c'est le Snow the Land ? Explique-moi.
0: Alors, le Snow the Land, c'est une philosophie basée autour des textures et de la lumière. Ça a été développé en 1960, me semble-t-il. Je ne suis pas très calée sur l'historique du Snow the Land, mais en tout cas, c'est très utilisé au niveau du trouble du syndrome autistique. On vient créer une ambiance avec différentes textures. Et une ambiance aussi au travers de lumières LED, différentes couleurs, des colonnes avec des poissons. Et ça apaise l'enfant. Tout ça avec des coussins à picots, des petites balles, anti-stress, des fidgets. Ça vient apaiser l'enfant en particulier donc chez l'enfant TSA, où c'est très très utilisé, mais aussi chez l'enfant TDAH, où rien qu'au niveau du toucher et au niveau du changement de couleur, de la vue, l'enfant est en capacité de se recentrer sur lui-même et de s'apaiser. Et donc, on a challengé notre sophrologue Marie-Hélène pour prendre en charge ces ateliers, qui seraient faits donc au niveau du Ludi Manoir de Tillois. Puisqu'il le Ludi Manoir de Tillois dispose d'une salle de Snow the Land. Et donc, Marie-Hélène a accepté de se former à l'IRTS. Il y a une formation qui va être dispensée la fin d'année, début d'année prochaine. Une formation de 4 jours pour développer et enrichir notre proposition d'atelier pour les enfants. Alors, on le faisait déjà du Snow the Land, mais c'était moins professionnalisé. Et là, ça sera vraiment du Snow the Land au top, comme il faut le faire.
1: Tous ces projets, ils ont un coût. Comment vous voyez l'avenir en tant qu'association avec le vote du budget qui est en train de se faire, notamment ?
0: À niveau de l'année, enfin en tout cas c'est ce que j'ai entendu dans les derniers bruits qui courent, 2026, on a déjà une coupe de budget par 3 au niveau de la subvention. Donc on fait marge, notamment au niveau du département de projet, on fait aussi...
1: Et on n'avait pas de salariés, donc ce sont vraiment des bénévoles qui portent tous ces projets, qui font les dossiers de subvention et qui maintiennent l'assaut, en fait.
0: Ouais, tout à fait. On est pour faire de la maintenance, par exemple, du site web. On a Guillaume, pour ne pas le citer, qui gère la maintenance du site avec Créter. Et Céline s'occupe de toute la partie infographie. De webmaster, comme Cédric, qui est enseignant, qui est notre trésorier. Voilà, donc maintenant, on a aussi un cabinet d'experts comptables. Et puis après, bah, y a Camille, Élodie et moi, qui faisons plus la partie effectivement demande de subvention et c'est du travail, mais on espère pouvoir embaucher un jour.
1: Et si on veut vous rencontrer, est-ce qu'il y a des rendez-vous à venir?
2: Alors oui, bah, lors de la journée des animes, toute la journée. Sinon, vous pouvez retrouver soit sur la page Facebook ou soit sur la page web de l'association. On aura aussi à venir le marché de Noël où vous pourrez vous présenter pour qu'on puisse vous accompagner et vous guider.
0: Le marché de Noël, c'est le 16 décembre. Hein. Pour ceux qui se posent la question, quand est-ce qu'on y sera, ce sera le 16 décembre. Mercredi 16, comme ça, vous pouvez venir avec les enfants.
1: Au niveau du chalet associatif.
0: Voilà, sur la grande place.
1: Et si on est, alors soit un professionnel de santé qui veut donner un petit coup de main à l'asso, ou filer quelques contacts, ou si on est un parent qui aurait besoin d'un soutien, qui souhaiterait adhérer, ou tout simplement vous soutenir, où est-ce qu'on peut retrouver toutes vos infos ?
0: Alors, c'est pas très dur, c'est www.lesailesdutdh.fr. Après, il est toujours possible de nous faire un petit mail à lesailesdutdh@gmail.com.
1: Ah bah oui, pas comme la boule disco.
0: Non, c'est pas la même.
1: Les ailes du TDAH, Dys & Co, une association arageoise qui vise à informer le public sur le trouble déficitaire de l'attention avec ou sans hyperactivité, mais aussi à soutenir les familles au quotidien et favoriser l'inclusion des enfants TDAH au sein de leur établissement. C'était un entretien avec Céline Jumel, présidente, et Élodie Binet, vice-présidente, à propos des actions de l'association et de leurs projets pour 2027. Pour retrouver plus d'informations sur l'association, vous investir auprès d'elle ou être accompagné par celle-ci, rendez-vous sur son site internet ou sur sa page Facebook, Les Ailes du TDAH, Dys & Co.
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1: Bonjour à tous et merci d'écouter RFI. Il est 11h en temps universel, 13h ici à Paris.
2: Anne Contner.
1: Le tour de l'actualité dans le monde avec nos correspondants, nos envoyés spéciaux et à la une aujourd'hui, vendredi 9 octobre, Navi Pillay, avocate, juriste, militante et depuis quelques heures prix Nobel de la paix. Elle avait accompagné des activistes anti-apartheid en Afrique du Sud, son pays, travaillé aussi au Tribunal international pour le Rwanda, à la CPI et pour la commission d'enquête indépendante des Nations Unies qui avait accusé Israël de commettre un génocide à Gaza. Son portrait dans un instant dans le journal. À 85 ans, elle a accueilli la nouvelle avec le sourire et avec un tacle à Donald Trump, dont on connaît l'ambition, l'envie d'obtenir un jour ce prix. On en parlera dans la Fabrique du Monde dans une dizaine de minutes et nous irons en Afrique du Sud voir comment on réagit à l'attribution de ce prix. Ça sera dans Afrique Midi, à midi et demi, temps universel.
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1: Vous avez pu le suivre déjà ce matin, toute la journée. RFI vous raconte la guerre au Yémen, ses conséquences, le quotidien des habitants. On se penchera tout à l'heure sur la vie dans les zones contrôlées par les rebelles houthis.
3: La situation dans les zones sous contrôle houthi est intenable, économiquement comme du point de vue des services publics. Et les gens n'osent pas parler car ils savent ce dont ils sont capables. Ils connaissent leurs méthodes sanglantes. Dernièrement, certaines personnes sont apparues dans les médias et quelques temps après, ils étaient liquidés.
1: Témoignage à écouter dans un peu plus d'une heure. Nous serons en ligne aussi avec le sociologue et chercheur Mustapha Naji Al-Jabzi. Et puis on ne touche pas à la bière en Belgique. Les brasseurs sont très mécontents. Ils n'acceptent pas la décision du gouvernement de modifier les messages d'alerte sur les bouteilles pour y écrire « L'alcool est dangereux pour la santé, plus seulement l'abus d'alcool ».
4: Ça veut dire qu'il y a donc une stigmatisation totale de tout un secteur et il s'agit aussi de la culpabilisation totale de tous les citoyens et citoyennes qui sont capables de consommer avec modération, en toute sagesse. De notre point de vue, il faut surtout se focaliser sur tout ce qui concerne l'abus de l'alcool, protéger les mineurs.
1: Reportage à écouter dans une vingtaine de minutes. Voilà, vous avez le programme. Bienvenue. Et pour commencer votre journal, Karine Bellicha, le prix Nobel de la paix a donc été attribué ce matin à l'avocate sud-africaine Navi Pillay.
5: Ancienne juge du Tribunal international pour le Rwanda, ex-haut-commissaire des Nations Unies pour les droits de l'homme, un parcours consacré au droit international et à la justice internationale. Navi Pillay, 85 ans, a également présidé jusqu'à l'année dernière la commission d'enquête de l'ONU sur les territoires palestiniens. Bonjour Nicolas Falaise.
6: Bonjour.
5: En récompensant Navi Pillay, le comité Nobel a affirmé son engagement pour une justice internationale très attaquée.
6: Les juges sont ceux qui protègent la fine ligne rouge entre l'ordre et le chaos, a expliqué le président du comité Nobel en annonçant le nom de la lauréate du prix Nobel de la paix 2026. Des juges qui sont aujourd'hui sanctionnés et dont les institutions sont attaquées, a-t-il poursuivi. Allusion tout à fait claire à l'offensive menée par plusieurs pays, États-Unis en tête, contre la justice internationale et notamment la Cour pénale internationale. Donald Trump rêve du prix Nobel de la paix. En 2026, le Nobel revient à Navi Pillay qui incarne tout ce que le président des États-Unis déteste et veut détruire.
5: Et Nicolas, Navi Pillay ne manque pas d'humour, déclarant au moment de l'annonce de son prix, si vous applaudissez un peu plus fort, je partagerai peut-être le prix avec Donald Trump. La juriste sud-africaine a aussi pris une position très claire ces dernières années concernant la situation dans la bande de Gaza.
6: Oui, alors qu'elle présidait la commission d'enquête de l'ONU sur les territoires palestiniens, Navi Pillay a conclu en 2025 qu'Israël commettait un génocide dans la bande de Gaza, ajoutant sa prise de position experte à celle d'autres juristes et organisations de défense des droits humains, y compris en Israël. Cela aussi, le comité Nobel a voulu le saluer en soulignant, je cite, que la lauréate de cette année a joué un rôle déterminant pour garantir que les crimes de guerre, les crimes contre l'humanité et le génocide fassent l'objet de poursuites judiciaires. judiciaire.
5: Et le président du Nobel a tenu à rappeler que le comité n'est pas un tribunal et qu'il ne se prononce donc pas sur la question de savoir s'il y a un génocide ou pas à Gaza. À Gaza, où les services de secours de la défense civile ont décompté 7 morts dans plusieurs frappes israéliennes hier, dont une femme et un enfant, l'armée de l'État hébreu affirmant cibler des terroristes, 1450 Palestiniens sont décédés dans l'enclave palestinienne depuis le cessez-le-feu décrété il y a un an.
1: 3 Saoudiens sont morts hier à Riyad.
5: Victimes de tirs des Houthis sur la capitale, touchés à de multiples reprises par des drones et des missiles tirés par les rebelles yéménites, causant de nombreux dégâts matériels aussi, notamment à l'aéroport de Riyad.
1: L'Arabie Saoudite alliée des forces gouvernementales au Yémen face aux Houthis.
5: Une guerre qui sévit depuis une décennie, mais le conflit connaît une nouvelle escalade depuis le mois dernier et la conquête par les rebelles pro-iraniens de nouveaux territoires, notamment près du détroit de Bab el-Mandeb. Les affrontements dans le sud-ouest du pays ont fait au moins 83 morts hier. RFI vous propose un focus tout au long de la journée sur ce conflit qui a provoqué l'une des pires crises humanitaires au monde. En territoire houthi, il est extrêmement dangereux de travailler dans le secteur humanitaire et encore plus dans celui des droits humains. Si un des travailleurs du programme alimentaire mondial a été libéré cette semaine, plusieurs dizaines d'employés de l'ONU sont encore détenus arbitrairement. Abla Jonaïdi, les Nations Unies réclament leur libération.
2: Depuis la capitale Sanaa, aux mains des Houthis depuis 2014, Khawla Rouaishan connaît bien les risques de travailler dans le secteur humanitaire. Elle officie au sein d'une ONG yéménite indépendante, la Mawatana for Human Rights.
7: La situation des droits de l'homme ne cesse d'empirer au Yémen. La faim, la pauvreté, les maladies augmentent, comme les besoins en aide humanitaire. Le niveau de répression est aussi à son plus haut. Je pense que le Yémen n'a jamais affronté un tel niveau de restriction et de répression qu'aujourd'hui. Et ça, partout, pas seulement dans les zones houthis.
2: Aussitôt la capitale du Yémen prise en 2014, les rebelles houthis ont lancé une campagne massive de détention arbitraire contre les défenseurs des droits de l'homme et les travailleurs humanitaires.
7: C'était des disparitions forcées. Certains ont été contraints de faire des faux aveux filmés qui ont été diffusés sur les médias houthis. Ils sont toujours détenus et pour certains, ils ont dû se présenter devant une cour criminelle spéciale, une juridiction anticonstitutionnelle qui ne garantit pas un procès juste.
2: Les institutions judiciaires noyautées par les rebelles houthis sont devenues des instruments de contrôle et de répression politique. S'ils sont reconnus coupables d'espionnage, comme ils en sont accusés, au moins 8 travailleurs humanitaires risquent la peine de mort.
1: La guerre sévit toujours aussi en Ukraine. Une attaque aérienne russe a fait 1 mort et 2 blessés à Zaporijjia dans l'Est.
5: Au lendemain d'une journée particulièrement meurtrière dans le pays, où une frappe de Moscou sur des bus de civils circulant à Kramatorsk avait fait plus de 30 morts. De son côté, une attaque de drone ukrainienne a détruit en Russie plusieurs unités d'un centre de données du géant de la tech Yandex. L'hiver s'annonce le 5e depuis l'invasion russe à grande échelle et les négociations de paix semblent toujours au point mort. Les États-Unis, représentés par Jared Kushner et Steve Witkoff, accueillent aujourd'hui une délégation ukrainienne à Miami pour 2 jours. De pourparlers sont aussi conviés les conseillers à la sécurité nationale de France, d'Allemagne et du Royaume-Uni, ainsi que des représentants de l'Union européenne et de l'OTAN. Les discussions porteront, nous dit-on, sur de nouvelles idées avancées par Washington pour mettre fin au conflit avec la Russie. Benoît Gross, bonjour.
8: Bonjour Karine.
5: Aux côtés de Kiev, les alliés européens s'inquiètent aussi pour leur approvisionnement en énergie avec l'arrivée de cet hiver.
8: Oui, les discussions reprennent avec une question: comment sortir de l'impasse? Depuis le début de la guerre au Moyen-Orient, les efforts de médiation américains sont au point mort. En septembre, le conseiller Jared Kushner et l'émissaire Steve Witkoff s'étaient rendus à Moscou et à Kiev avec un objectif: tenter d'engager des pourparlers directs entre Russes et Ukrainiens. Sans succès pour l'instant, une situation qui inquiète à l'approche de l'hiver les alliés européens. Ils sont donc conviés à ces nouvelles négociations à Miami. On y parlera de stratégies communes, d'idées pour mettre fin à la guerre, des garanties de sécurité pour l'Ukraine et surtout d'approvisionnement en énergie. Il faut dire que Moscou reste le 3e fournisseur de gaz de l'Union européenne. 14% de ses exportations au début d'année venaient encore de Russie. Kiev et l'UE plaident pour un cessez-le-feu dans le secteur énergétique et en mer. Une idée déjà rejetée par Vladimir Poutine la semaine dernière. Ces pourparlers sont donc cruciaux pour l'UE alors que la guerre au Moyen-Orient continue de mettre sous pression le marché de l'énergie.
5: Benoît Gross et Vladimir Poutine, plutôt que d'évoquer le conflit en Ukraine, proposent son aide pour contribuer au règlement de la guerre au Moyen-Orient. Il a rencontré son homologue iranien Massoud Pezeshkian et considéré que Téhéran fait de véritables efforts pour parvenir à la paix. Les deux présidents se sont vus avant un sommet régional, c'est au Turkménistan.
1: Un soutien de taille pour Flavio Bolsonaro.
5: Arrivé en tête du premier tour devant le président sortant Lula, le candidat d'extrême droite brésilien est désormais soutenu par le conservateur, arrivé en troisième position dimanche dernier, alors que le second tour s'annonce très serré.
1: L'ONU dénonce déjà une forme de torture.
5: L'armée américaine veut diffuser une exécution en direct, une mise à mort par peloton d'exécution de Nidal Hassan, un Américain d'origine palestinienne condamné à mort pour une tuerie en 2009 sur une base militaire de Fort Hood où 13 personnes avaient trouvé la mort. Ce serait la première exécution militaire par peloton d'exécution depuis la Seconde Guerre mondiale aux États-Unis.
1: Un homme a été blessé par balle par un agent de la police fédérale de l'immigration à New York dans le Bronx.
5: La très redoutée ICE dit être intervenue pour intercepter un ressortissant dominicain en situation irrégulière condamné à plusieurs reprises. Le maire démocrate de New York, Zoran Mamdani, dénonce un incident révoltant, d'autant qu'un enfant de 5 ans était à bord du véhicule, estimant par ailleurs que les membres de l'ICE ont provoqué la panique dans une rue bondée sans s'être identifiés comme des agents fédéraux.
1: Un premier pas, mais toujours des blocages.
5: La promesse du déploiement en urgence de 3000 professeurs remplaçants en France semble insuffisante pour les lycéens toujours mobilisés à travers le pays. 150 établissements restent fermés aujourd'hui. Avant, une nouvelle journée d'action prévue mardi. Des lycéens qui ont reçu un soutien de taille venant des États-Unis, de la star du basket américain Victor Wembanyama, né en région parisienne, toujours au fait de l'actualité de son pays. Cédric De Oliveira.
9: Victor Wembanyama est un citoyen engagé. Il a récemment assumé qu'à l'avenir, il voudrait jouer un rôle politique en France. Interrogé par les journalistes au sujet du mouvement lycéen dans son pays, il n'a pas esquivé, lui qui a étudié à Nanterre jusqu'en 2021.
10: Ce qui me touche, c'est que c'est pas quelque chose de totalement inconnu pour moi. J'étais au lycée à Nanterre, qui était un bastion des blocus déjà à l'époque, mais c'est une situation dont j'ai eu la chance de pouvoir m'extraire. C'est des problèmes que j'ai eu la chance de plus vivre.
9: Des problèmes qu'une partie de la jeunesse française expose dans la rue. Classes surchargées, établissements insalubres et manque chronique de professeurs remplaçants, surtout dans les quartiers populaires. Pour Wemby, ce sont de véritables injustices sociales.
10: C'est des réalités systémiques et des problèmes tellement profonds. En réalité, je suis content que les lycéens et les gens en général se fassent entendre. Parce que moi, je les entends et je les soutiens. Et j'espère que les gens qui sont là-haut, tout là-haut, en feront de même.
9: Un soutien de taille pour les jeunes manifestants. Ce jeudi encore, ils étaient plus de 70 000 dans toute la France, selon le ministère de l'Intérieur.
5: Et c'est avec Victor Wembanyama qu'on referme ce journal, Anne.
1: Votre journal, Karine Bellicha. À tout à l'heure. Pour passer à la Fabrique du Monde, Guillaume Nodin, on va revenir sur l'un des prix les plus prestigieux au monde. On en parlait au début du journal. Le prix Nobel de la paix a été attribué tout à l'heure à Navi Pillay. 85 ans, passé dans les cours de justice sud-africaine, au Tribunal pénal international pour le Rwanda, à la CPI.

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1: À Arras, Salon Art et Passion 2026 jusqu'au dimanche 11 octobre. Peinture, sculpture, vitraux, calligraphie, art textile, le Salon Art et Passion revient avec son lot d'animations autour de l'art contemporain. Nouveau cette année, une conférence art et pathologie. L'entrée est libre mercredi, jeudi, vendredi de 14h à 18h, samedi de 10h à 18h et dimanche de 11h à 18h à l'hôtel de Guine, rue des Jongleurs, à Arras. Un peu plus loin, Alfred Manessier, Traverser le monde, c'est jusqu'au 11 octobre. Peindre pour Manessier, c'est une manière d'habiter le monde. Son œuvre s'élabore dans un dialogue constant avec le réel, qu'il s'agisse des paysages d'eau de la baie de Somme, des lumières du Nord, des drames de l'histoire ou d'une quête spirituelle intime. La couleur et le geste deviennent les moyens d'exprimer une expérience sensible, attentive au bouleversement du XXe siècle autant qu'aux résonances intérieures. Une exposition à voir au Lac, 302 Avenue des Bordées à Dunkerque. Au-delà de toutes les mers jusqu'au 1er novembre. Co-conçu par le Cube Independent Art Room à Rabat au Maroc et la Condition publique à Roubaix, à l'occasion de la saison Méditerranée 2026 portée par l'Institut français, cette exposition réunit une quinzaine d'artistes, toutes et tous liés de manière intime ou artistique au Maroc. L'exposition interroge la manière dont les êtres, les récits et les objets se déplacent, se métamorphosent et réagissent les uns aux autres dans un monde en perpétuel mouvement. C'est à voir à la Condition publique, 14 place Fédère à Roubaix.

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1: À Arras, concert avec RA2F, solo jazz hip-hop. Ça sera au Couleur Café, place des Héros, vendredi 9 octobre à 20h. Soul Music avec Jalen Ngonda, signé sur le label Dapton Records. Ça sera à l'Aéronef à Lille, le vendredi 9 octobre à 20h, les tarifs 23 ou 30 euros. Soirée Vague de Froid, organisée par l'association Cerber Coryphée, avec deux groupes toulousains, Trade Union et Urge, et Chour du Cold Wave de Paris. Ça sera à la Malte à Lille le vendredi 9 octobre à 20h, les tarifs 12 ou 15 euros. Autre date organisée par Cerber Coryphée, la release party de Hassan K, un projet solo du musicien franco-iranien Kevan Alinaghi, artiste sonore bidouilleur et fervent défenseur de la culture numérique libre. Première partie avec le groupe Seacraft, fusion math metal prog jazz. C'est à la Malterie à Lille le samedi 10 octobre à 20h, les tarifs 10 ou 12 euros. Et puis, 40e édition du Tourcoing Jazz Festival. Ça se passe à Tourcoing, au Grand Mix, au Magic Mirrors ou à l'Hospice d'Avray, du 10 au 17 octobre. Avec cette année, notamment Yael Naïm, Chassol, Jérémy Ternois, Eric Truffaz et Antonio Lisana, Amaro Freitas Trio, Jesse Lee and the Alchemist, Vincent Perani Quintet ou encore Gallo Street. Toutes les infos sur tourcoing-jazz-festival.com.
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0: 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Frédéric avec nous à distance depuis Béthune. Tu nous parles d'un premier roman plutôt coloré cette semaine avec un maître des coquelicots et des tournesols.
1: Un premier roman, on ne peut plus enthousiasmant, intitulé « Rien ». Que de grands tournesols, signé Vincent Vigneron. C'est publié chez Robert Laffont dans la collection Pavillon. Et il faut bien le dire, à l'inverse de ce que pouvait être le Van Gogh de Piala, on va avoir ici toute la vie de Vincent, racontée par un autre Vincent Vigneron, qui d'ailleurs, de façon assez amusante, a été étudiant à l'école de la photographie d'Arles. Et s'il y a bien une ville, me semble-t-il, qui fut marquée par... Vincent Van Gogh, c'est probablement Arles, réciproquement d'ailleurs marqué dans les deux sens. Auvers le sera, mais pas de la même façon. Si je parle de Piala, c'est parce que Vincent Vigneron va s'attacher à suivre Vincent Van Gogh tout au long de sa vie, en nous racontant d'ailleurs de façon très précise une partie que l'on connaît sans doute moins, tout ce qu'il a vécu là-bas, aux Pays-Bas, dans cette première partie de vie où il se cherche, où il dessine sans doute plus ou moins, mais où il va vendre des tableaux, pas les siens. D'ailleurs, il en vendra probablement plus que tout ce qu'il vendra de ses propres toiles. À peine deux sont évoquées dans le roman de Vincent Vigneron. Et puis aussi, on ne peut pas s'empêcher de regarder l'ensemble du livre comme un Vincent Van Gogh coincé entre deux Vincent Van Gogh. Le premier est mort-né juste un an avant lui, et ses parents ont choisi, bien que ce bébé soit disparu, de redonner le même prénom au suivant à lui. Et tous les matins, en se rendant à l'école, il passera devant la tombe de ce frère disparu un an auparavant. Et puis l'autre Vincent Van Gogh, le petit dernier, le neveu, le fils de Théo, qui va déclencher sans doute d'autres choses chez Vincent Van Gogh. Peut-être qu'il regardera ainsi son frère avec d'autres obligations et lui comme un poids. C'est un début d'explication pour toute la partie qui se passe à Auvers et que Vigneron n'évite pas du tout. Il nous la raconte aussi et, il faut bien le dire, entre les images de Piala et les mots de Vincent Vigneron, on a quelque chose qui doit s'approcher de très près ce que fut les instants passés là-bas. Pour ce peintre absolument sans équivalent, il faut bien le dire. C'est assez amusant de le voir aussi se frotter aux membres de sa famille de façon plus ou moins violente. Il y a une histoire de Zola et de Germinal qui laisse traîner chez lui, ce qui irrite profondément son père pasteur avec les idées qui sont dans ce texte. Et qui, deux jours plus tard... voit le père disparaître et la sœur de Vincent trouver que celui-ci est peut-être responsable de la mort de son père. De façon tout à fait littéraire, d'ailleurs, il se retrouvera libraire à un moment donné, bien décidé à ne pas vendre le style bourgeois et les thèmes de ce style. On l'imagine aujourd'hui dans une librairie avec les ouvrages de la collection et des éditions Fayard. Mais, plus encore que cela, ce que nous raconte surtout Vincent Vigneron, c'est la couleur, son appréciation, son utilisation, la façon dont elle entre dans la vie de Vincent Van Gogh pour, ça serait un peu facile de dire, la colorer, en tous les cas la transformer. Dessine avec lenteur, avec surprise, avec des mots, des tableaux signés Vincent, mais surtout, bien évidemment, au-delà de ce dessin, il y aura des changements, particulièrement sans doute en arrivant dans le sud. Il voulait aller plus loin qu'Arles, mais la neige arrête son train et puis... il va s'y arrêter dans une chambre un peu particulière puisque, paraît-il, sur les murs, on peut trouver ici ou là quelques traces d'un suicidé qui a utilisé la même chambre. D'ailleurs, ça se passera pas très très bien et puis ensuite, il changera d'endroit. Tout l'épisode avec Gauguin nous est aussi raconté avec une visite à Montpellier où on voit l'un et l'autre pas vraiment dans une oreille attentive réciproque. Assez loin de ça. On voit aussi, et c'est ça qui nous raconte le plus souvent, et c'est ça qui nous fascine le plus, je dois bien dire. Les personnages, les portraits qu'a fait Vincent Van Gogh s'animent sous nos yeux. On les voit arriver, j'allais presque dire débarquer, en tous les cas traverser le regard de Vincent, et il va en faire les tableaux que l'on connaît. Et c'est très amusant de voir Vincent Vigneron nous les décrire avant, pendant, et surtout évoquer ainsi ce que l'on voit, nous. On pourrait croiser aussi des personnes qu'on ne s'attendait pas à voir aussi présentes, Toulouse-Lautrec, qui va lui montrer un autre Paris. On peut aussi, bien entendu, voir Émile Bernard, et puis même Claude Monet venir dire à Vincent Van Gogh qu'il a réussi les 10 plus beaux tableaux d'une exposition où ils sont plusieurs à se retrouver. On voit bien entendu la maladie aussi progresser et mettre un point final à cette aventure qui est vraiment un premier roman très très réussi. Rien que de grands tournesols, signé Vincent Vigneron, et c'est publié chez Robert Laffont.
0: Merci Frédéric. 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
1: Valentina par Caroline Guela Nguyen, c'est du théâtre. Malade du cœur, une mère doit se faire traduire par sa fillette les paroles des médecins qui la soignent en France. Cette mère ne parle que le roumain. Affaiblie par la maladie, elle se retrouve ainsi doublement vulnérable. Par la force des choses, il incombe à son enfant d'endosser ce rôle central de passeuse de la parole, quitte à devoir affronter les mauvaises nouvelles plutôt que les adultes. Représentation vendredi 9 octobre à 19h30 à Arras, théâtre Salle à l'Italienne, 7 places du théâtre, tarif 25, 15 ou 5 euros. Eau chaude à tous les étages par le quatuor Ariane, c'est une comédie musicale. 1955, 4 jeunes femmes employées à l'Hôtel Moderne à Paris s'affairent aux derniers préparatifs. Demain, c'est l'ouverture du salon Art Ménager. Demain, l'hôtel sera complet. Elles doivent s'activer pour que tout soit prêt à accueillir les clients, mais en l'absence du patron, elles prennent le temps de bavarder, chanter et danser. 4 femmes qui vous livrent leur vie, leurs espoirs, leur lutte aussi. C'est samedi 10 octobre à 16h et 20h dans le cadre de la Semaine Bleue. Au Pharos, 4 rue Charles Péguy à Arras, tarif de 3 à 10 euros. Tout un ode stérile, théâtre musical. Un spectacle en patois au cœur du territoire et de ses racines. C'est une expérience immersive et émouvante où se mêlent musique, théâtre et mémoire collective. Un hommage vivant à nos gueules noires. Sur scène, une troupe de musiciens professionnels interprète en live des chansons chargées d'émotions. Entre chaque morceau, des scénettes patoisantes viennent enrichir le récit porté par des comédiens talentueux. Tarif plein 6 euros, tarif réduit 3 euros. C'est samedi 10 octobre à 15h à l'espace Ronny Cooter de Grenay.

Hello, bienvenue dans cette nouvelle émission de Jazz dans tous ses états sur Radio PFM 99.9, radio libre, associative et sans publicité. Corrado au micro. L'émission sera consacrée aujourd'hui au Festival Jazz de Tourcoing qui a été créé en 1986 et fête donc son 40e anniversaire. Il s'est imposé au fil des années comme un rendez-vous majeur du jazz au nord de Paris. Et sa reconnaissance auprès des amateurs de cette musique est équivalente à celle du Festival de la Villette, de jazz à Vienne, de jazz in Marsillac ou de jazz sous les pommiers à Coutances. Le Festival de Tourcoing prend des formes originales. Concerts au théâtre municipal, mais aussi concerts au Magic Mirror sur la Grand Place, le midi et le soir. Et hors période de festival, les amateurs de jazz peuvent se retrouver à l'Hospice d'Avray ou au Grand Mix pour d'excellents concerts. De plus, le Tourcoing Jazz a eu la très bonne idée d'organiser des mini-tournées dans les villes de l'Eurométropole, comme l'année dernière avec Amaro Freitas. Le festival à proprement parler se déroulera dans quelques jours, du 10 au 17 octobre 2026. Cela m'a donné l'idée de présenter quelques musiciens et musiciennes à l'affiche, en toute subjectivité, une fois encore. Saxophoniste, Sophie Alour a déjà une carrière bien remplie derrière elle. Elle a joué avec un nombre incalculable de pointures dans le jazz, au niveau national, mais aussi mondial. Quelques exemples, Rhoda Scott et son quartet de musiciennes, l'orchestre de Christophe Del Sasso, l'orchestre de Wynton Marsalis, les frères Belmondo, et j'en passe, et des meilleurs. Jazz Magazine disait d'elle en 2023 qu'elle est une musicienne au discours de plus en plus raffiné qui fait fi des codes de bonne conduite jazzistique pour rêver d'un univers sans frontières et donner vie à ses propres songes. En effet, en 2019, son groupe Joy rassemble Mohamed Abouzekri au oud et Wassim Alal à la derbouka. Sophie Alour et son groupe s'écartent ainsi des standards habituels du jazz et s'aventurent en terre inconnue imprégnée de rythmes orientaux et de belles improvisations. Sophie Alour se produira le 10 octobre à 20h au Théâtre municipal de Tourcoing. En attendant, on écoute La Chaussée des Géants, extrait de son album « Joy ».

Eric Truffaz, trompettiste suisse au son assez proche de Miles Davis, a joué avec les plus grands lui aussi et a réalisé une vingtaine d'albums. Sa musique conjugue jazz, musique électro et le rock. Mais Truffaz n'a jamais cessé de se ressourcer dans de nombreuses collaborations et le morceau qu'on va écouter en est la preuve vivante. Dans la voix d'Abdullah Minawi, l'un des porte-paroles de la révolution égyptienne, on sent toute la détresse de la jeunesse Kairot, mais aussi sa révolte et son espoir. Mais derrière cette voix psalmodiée sur un tapis de boucles hypnotiques, la trompette de Truffaz est omniprésente avec ses envolées lyriques. Eric Truffaz se produira avec Antonio Lizana pour une relecture contemporaine de Sketches of Spain de Miles Davis le 13 octobre à 20h au Théâtre municipal de Tourcoing. On écoute Pearls for Orphans dans l'album Cri du Caire où apparaît Eric Truffaz.

que ne devrait plus trop durer, brésilien, qui déploie un jazz percussif rythme traditionnel du originaire. Il figurait d'Hermeto Pascoal et son concert soulevait l'enthousiasme. Spectateurs depuis leurs 5 minutes. Il figurera à l'affiche à 20h au théâtre en première pique Truffaz. On écoute Malbom d'Amaro Freitas.

Lors de cette édition du Festival de Tourcoing, Vincent Perani, le saxophoniste, feront deux propres groupes. Avait entamé une album intitulé des morceaux classiques, un ragtime et des compositions. On peut considérer que cet album jazz, mais apparaît aussi comme une à laquelle les deux musiciens participent grandement. Avec son quintet, sera présent au théâtre 12 octobre à Paris-Parisien, avec son quart et au même endroit. Hommage au maître incontesté Sidney Bechet.

Tourcoing sera présente aussi la question virtuose du saxophone alto. Sa carrière diverse et variée dans groove et évidemment jazz. Stevie Wonder, Prince, Alice, Gary Bartz, un album hommage à John et Alice Cole avec un album enregistré après un de justesse. Renaissance, Diane Reeves, et même Jamine, ce producteur au théâtre municipal de Tourcoing dans l'album Fs Ruchen.

Kenny Garrett a été l'un des derniers saxophonistes de Miles Davis à la fin des années 80. Et on s'imagine bien que Miles ne choisissait pas au hasard ses musiciens. Depuis lors, Garrett mène une carrière en leader depuis 30 ans qui le mène du hard bop coltrénien aux influences soul en passant par une pulsation funk et des sonorités caribéennes. Son style est d'une grande vivacité et d'une grande énergie. Son concert à la Villette de 2018, accompagné du rappeur Common et du claviériste Robert Glasper, reste un moment inoubliable pour ceux qui ont eu la chance d'y assister. Ce morceau hypnotique que l'on va écouter, Sing a Song of Song, dans l'album Songbook, comporte un beau solo de piano de Kenny Kirkland, mais il est aussi apprécié par les amateurs de saxophone pour l'improvisation énergique de Garrett avec ses phrases rythmiques et mélodiques et avec cette impression d'écouter des sonorités orientales. Kenny Garrett se produira le 15 octobre à 20h au Théâtre municipal de Tourcoing après le concert de l'Acacia Benjamin.

Jérémy Ternoy est bien connu dans nos contrées. Enseignant au conservatoire de Tourcoing et Lille en classe de jazz, il joue habituellement en trio piano, basse, batterie, développant une musique mariant mélodie simple et rythme entêtant, comme on le verra à l'écoute du morceau choisi. Mais son inspiration est pour le moins éclectique. Certes, il a joué avec de nombreux musiciens de jazz, dont Henri Texier, mais il a aussi également intégré le groupe de Christian Vander, Magma. À Tourcoing, il sera le seul sur scène avec deux pianos à queue. Il se produira le 12 octobre à 20h au Frénois à Tourcoing. Mais on l'écoute ici dans son second album Bloc, qui lui permettra d'accéder à une notoriété certaine.

Le jazz reprend conscience, titré Libération il y a 10 ans, et de citer les membres de cette génération X du jazz moderne. Robert Glasper, Christian Scott, Kamasi Washington, Theo Crocker. James Brandon Lewis en est une des figures les plus marquantes. Proche du mouvement Black Lives Matter et piochant dans les formes contestataires du hip-hop, cette nouvelle génération retrouve l'engagement militant qui s'était un peu dissous. Brandon Lewis, dans cet album « An Unruly Manifesto », rend hommage à Ornette Coleman, au surréalisme, et dans le morceau qu'on va écouter, à Charlie Haden, très grand contrebassiste décédé qu'il a eu comme professeur. Ce morceau, intitulé « Haden is Beauty », de plus de 8 minutes, aurait pu continuer 30 autres minutes sans qu'on se plaigne une seconde. James Brandon Lewis se produira le 25 octobre à 18h30 au Grand Mix à Tourcoing.

va s'éloigner du festival jazz de Tourcoing pour terminer cette émission en rendant un hommage à Abdullah Ibrahim qui nous a quittés en juin de cette année. Il avait entamé sa carrière de musicien sud-africain en s'engageant très tôt dans la lutte contre l'apartheid. Très influencé par Thelonious Monk et Fats Waller, le pianiste Abdullah Ibrahim est repéré par Duke Ellington qui lui propose de jouer dans son orchestre. Porte-parole du mouvement contre le racisme des Afrikaners, il est plusieurs fois arrêté, son activité musicale et politique étant intolérable pour le pouvoir alors en place. Il dut souvent s'expatrier d'Afrique du Sud à cause de la répression. Abdullah Ibrahim était connu sous le nom de Dollar Brown avant sa conversion à l'islam en 1968. Le morceau que l'on va écouter, Mannenberg, est une composition enregistrée au Cap en 1974. Véritable chant de lutte, il se révèle être l'hymne officieux de l'Afrique du Sud après l'apartheid. Ce morceau doit beaucoup à sa mélodie et au mélange des genres musicaux et aussi à sa portée politique.

Ainsi se termine ce nouvel épisode de Jazz dans tous ses états. L'émission est diffusée le 4e lundi du mois à 20h30, le mardi à 17h, le mercredi à 22h30, le samedi à 17h et bien entendu peut être écoutée à n'importe quel moment de la journée sur radiopfm.com.

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1: 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C'est proposé dans le cadre de l'Université pour tous de l'Artois. 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Ça se passe à l'Université d'Artois à Arras, amphithéâtre Winston Churchill, le vendredi 9 octobre à 14h30. 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Rendez-vous le samedi 10 octobre chez les commerçants participants.

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0: Bonsoir à tous, chers auditeurs, chères auditrices. Vous êtes sur Radio PFM 99.9. C'est l'heure de l'atelier fac et c'est Luzana qui présente ce soir. Je suis avec Théo.
1: Coucou.
0: Dibouane.
2: Bonjour.
0: Tristan.
3: Bonsoir.
0: Alicia.
4: Salut.
0: Et après, il y aura Quentin et Iliana qui nous rejoindront. Nous vous proposons une émission sur la pop culture, car notre génération a baigné dedans depuis notre naissance jusqu'à aujourd'hui, et nous avons plein de choses à vous partager sur ce sujet. Mais la pop culture, qu'est-ce que c'est? D'où vient-elle? La pop culture, c'est la nouvelle culture du peuple, produite par lui et pour lui. Une culture qui a absorbé et qui a été reformatée, amplifiée par la société de consommation, les médias de masse, les industries culturelles, mais aussi les plateformes numériques, les réseaux sociaux, en passant par les franchises planétaires ou les forums de fans. Ce terme, qui est un dérivé de « popular culture », naît bien avant Internet et Hollywood, car il apparaît au XIXe siècle. Mais à l'époque, ce sont des récits oraux ou autres chansons satiriques, romans, feuilletons, produits hors des institutions, transmises de bouche à oreille et souvent méprisées par la culture savante qui émerge. La pop culture au sens moderne apparaît dans les années 60 avec le pop art d'Andy Warhol, en pleine émergence du consumérisme et du développement industriel post-Seconde Guerre mondiale. Dans les années 90, Internet bouscule tout et globalise le phénomène. Avec la technologie, les fans ne sont plus seulement des consommateurs, ils deviennent des créateurs, des analystes, remixeurs dans des forums, des blogs et produisent même des fictions amateurs et des parodies. Avec l'apparition du vidéoclip et MTV, la musique fait sa place également dans la pop culture, amenant désormais une forme de culture hybride qui circule à grande échelle et à toute vitesse. Elle crée des références qui parlent à des millions de gens, dans les films, les séries, les jeux vidéo, la musique pop, la mode, la publicité, et qui a façonné même des imaginaires communs, et dont les personnages sont devenus des icônes connues de tous. Malgré ses origines anglo-saxonnes, la langue de la pop culture n'est pas universelle, elle est dominante, car ce sont souvent les mêmes œuvres, les mêmes récits, les mêmes formats qui circulent à l'échelle planétaire. Ce qui nous semble collectif peut en réalité être le fruit d'une sélection marchande. L'impact des industries américaines, des plateformes algorithmiques et des logiques virales, on s'interroge alors sur la persistance d'une monoculture déguisée derrière cette culture qui se veut populaire et accessible à tous. C'est Alicia qui va nous éclairer sur ce point. Elle se demande, comme bien d'autres, si la monoculture, l'ancienne version de la pop culture, existe encore.
4: Alors, c'est vrai, aujourd'hui je vous parle de monoculture. Alors rassurez-vous, c'est pas un exposé sur l'agriculture. La monoculture, c'est un concept sociologique où une expérience culturelle est partagée à une échelle globale ou nationale. Les films que vous regardez, les séries, les musiques, les œuvres représentent une sorte de connexion à travers le monde. Pourtant, aujourd'hui, on a l'impression qu'elle n'existe plus. Certains nous font des leçons de morale du style « Internet a tué la monoculture »,« YouTube et les réseaux sociaux sont les armes du crime ». Mais la technologie a-t-elle vraiment commis un crime? Est-ce qu'elle a vraiment tué la monoculture? Et surtout, est-ce que c'est grave? Déjà, il faut revenir à son pic. On est dans les années 70-80. La télévision est allumée, toute la petite famille est autour du poste avec seulement 3 chaînes publiques. Alors forcément, tout le monde parle de la même émission. Ce sont les médias qui nous disent quoi regarder, quoi écouter. Le choix est limité, presque fait par défaut. Au moins, le lendemain au boulot, personne n'est perdu. C'est l'un des aspects de la monoculture, le rapprochement social. Tout le monde peut parler de la même chose et surtout, tout le monde attend la même chose. Aux États-Unis, en 1994, tout le monde attend l'épisode de Friends avec impatience. Et cette attente, elle rapproche les spectateurs. Ça crée un sentiment d'appartenance à quelque chose de plus grand que soi. On peut enfin dire « j'appartiens à ce mouvement ». Quand un épisode sortait, on avait 7 jours pour en parler. Aujourd'hui, quand une série sort, certains la terminent avant même que leurs amis l'aient commencé. Année 2010, boum, gros choc. L'explosion du numérique bouscule les choses. Imaginez maintenant la petite famille sur le même canapé. L'un regarde une série, l'autre scrolle sur son téléphone, le troisième regarde un match. Un programme différent pour chacun, mais surtout la possibilité d'avoir enfin le monopole sur la télécommande. Puis, les plateformes de streaming entrent dans notre vie. Il y a un véritable switch, on ne se demande pas ce qu'on nous propose, mais ce qu'on veut voir. Alors, fini la passivité? Pas vraiment. Avec les algorithmes, qu'on retrouve notamment sur TikTok, on pourrait penser que le contenu culturel que l'on voit est personnalisé. Mes choix, mes envies. Et pourtant, tous nos goûts qu'on pensait un peu niche sont en fait partagés par des milliers. Mais est-ce qu'on peut encore parler de monoculture? Peut-être qu'elle n'a pas disparu. Elle est devenue plus rare, plus ponctuelle. Pendant une Coupe du Monde, par exemple, un concert, la sortie d'un album ou d'un film événement, on peut encore avoir cette impression que pendant quelques heures ou quelques jours, tout le monde parle de la même chose. Avant, cette culture permettait de rassembler, mais elle laissait aussi beaucoup de monde de côté. Les cultures minoritaires, les goûts différents, ceux un peu à part. On a remplacé une grande culture commune par une multitude de petites communautés. C'est ça la culture populaire aujourd'hui. Non plus une seule qui rassemble tout le monde, mais des milliers de choses qui rassemblent quelques-uns. Et finalement, peut-être que la monoculture n'est pas morte, elle a simplement changé d'échelle.
0: Bien évidemment, elle a changé d'échelle et elle a changé de plein de secteurs puisque la pop culture lui a précédé et elle se retrouve sur divers aspects puisque la pop culture, comme dit précédemment, ce n'est pas que la musique ou les films, mais c'est aussi les jeux vidéo. Des jeux tels que Tetris, Zelda, Street Fighter, Final Fantasy, leur langage, leur code et esthétique ont façonné une nouvelle génération d'imaginaires pour être appropriés désormais par les fans avec le cosplay, les produits dérivés et la réalisation de live action. Théo va nous en présenter un d'ailleurs, c'est le jeu Clair Obscur Expédition 33, un exemple d'icône de pop culture à la française.
1: Tout à fait Louisiana. Clair Obscur Expédition 33, un jeu vidéo bien français, messieurs dames. Vous en avez forcément entendu parler. À sa sortie en avril 2025, il était littéralement partout. À la télé, à la radio, sur les réseaux sociaux. Et surtout, dans nos consoles. Mais c'est quoi exactement Clair Obscur Expédition 33 ? Mon âme de gamer simplet vous dirait simplement que c'est The Greatest Game of All Time. Et rien qu'en disant ça, je pourrais d'ores et déjà m'arrêter là. Mais un peu plus de matière s'impose. Vous êtes plongé au cœur de la ville de Lumière. Une sorte de Paris alternatif à la sauce 19e siècle. Il y a 67 ans, ce que l'on nomme la fracture sépara Lumière du reste du continent, non sans quelques dégâts. Les rues et les beaux quartiers haussmanniens sont ravagés, la tour Eiffel courbée et l'espoir des habitants se tarit. Mais dans quoi croit-il exactement ? Il croit en l'avenir, en ceux qui réussiront à débarrasser Lumière de la peintresse. Dans ce but, chaque année, une expédition est envoyée sur le continent. Nous en sommes donc à la 67e, l'expédition 33. Car oui, on compte à l'envers, tel un compte à rebours. Chaque année, les habitants se font gommer. En gros, ils disparaissent de la surface de la Terre. Mais pourquoi exactement ? Car ils sont trop vieux. Lors de l'expédition 33, les gens qui ont 33 ans sont gommés, laissant ainsi Lumière dans un deuil perpétuel car cela se reproduit chaque année. Avec ces quelques lignes, vous avez déjà un bel aperçu de l'état de la situation au début de l'arc narratif. Évidemment, je ne peux pas vous en faire un résumé détaillé. Me connaissant, j'aurais pris littéralement tout l'atelier fac. Donc, on n'a pas le temps. Mais quelque chose de spécial se dégage de ce jeu. Les personnages ne sont pas creux, on vit avec eux le deuil. Les personnages sont nostalgiques de leur jeunesse, on y croit comme on croit, en leurs doutes, en leur tristesse et en leur faiblesse. L'ambiance est quant à elle un pur délire absolu. On a tous les codes de l'art, de la peinture notamment. Et puis que dire des musiques ? Elles sont toutes excellentes. Lorient Testar, le compositeur du jeu, a été recruté sur SoundCloud. C'est, pour vous donner une idée, un peu le Fiverr de la musique. Avant ce projet, il était littéralement inconnu au bataillon. Et il nous pond littéralement un classique du premier coup. Au calme, le gars. Mais au-delà même des musiques, c'est tout le jeu qui a été fait par des débutants. La plupart des développeurs ont été d'anciens de chez Ubisoft qui n'ont jamais fait de jeu avant et d'autres ont tout simplement été recrutés sur Reddit, le fameux site de forum en ligne. On dirait littéralement un projet de JDR, le truc. Dans une industrie polluée par les microtransactions à outrance, le manque d'ambition et la rentabilité absolue, Clair Obscur Expédition 33 s'inscrit comme l'outsider. Et ce même outsider a tout raflé. 9 titres de jeux de l'année, un record absolu. Et près d'un an passé en tête du réputé site de notation Metacritic. On peut dire que la petite équipe de Sandfall Interactive basée à Montpellier a réussi un pari fou. Aujourd'hui encore, les joueurs sont au rendez-vous. On réclame tout de suite, ou du moins après qu'elle. Il n'est pas rare qu'en me baladant sur des forums, justement, sur, par exemple pour Reddit, je vois des gens parler de leur expérience ou se cosplayer. Ce jeu a bouleversé les gens et il a changé leur vision sur le jeu vidéo. Il y a même des concerts. Les places pour la tournée européenne A Painting Symphony ont été sold out en l'espace d'une semaine seulement. Je suis tellement dégoûté d'avoir raté le coche. Et j'aimerais revenir sur les cosplays rapidement. Depuis quelques mois, des cosplayers déguisés en leurs personnages favoris se filment devant des endroits de Paris présents dans le jeu. Donc on a des moments un peu drôles où ils font semblant d'être dans le jeu. Bon, comme ça, on est d'accord, on dirait que c'est pas ouf. Mais une fois sur Instagram, sur TikTok, moi en tout cas ça me fait rire. Après, je suis pas très difficile parce que tout à l'heure Théo a pas arrêté de péter et j'ai ri toute l'après-midi, littéralement. En bref, le jeu vidéo ce n'est pas qu'un simple divertissement. Il nous fait rire, il nous énerve et il nous émeut. Clair Obscur a fait tout ça, sans tomber dans la surenchère. À mes yeux, il y aura un avant et un après Clair Obscur.
0: Merci à Alicia et Théo pour leur chronique. Il est temps de faire une pause musicale en lien bien évidemment avec le thème du jour. On vous laisse avec la bande originale d'Expédition 33. C'est Alicia de Lorient Testard et Alice Duport-Percier.

0: Vous êtes sur l'atelier fac de la radio PFM 99.9 et ce soir c'est la pop culture qui est à l'honneur. Toutes ces chroniques étaient très intéressantes et nous donnent envie de nous plonger davantage sur le thème de la pop culture pour voir ses différents aspects. Cela montre les diverses facettes qui ont rendu la pop culture insaisissable et fascinante. Elle est à la fois un outil de pouvoir et un outil d'émancipation. Elle peut légitimer l'ordre établi ou le contester. C'est ce que font les minorités qui ont récupéré et retourné les outils de cette culture de masse pour faire une place à leur art et mettre en avant leur cause, comme c'est le cas avec la communauté cuir. Quand on parle de cuir, on fait référence à la communauté LGBTQIA+, c'est les gays, les lesbiennes, les bi, les trans et les non-binaires, et plus encore, qui en ont eu marre d'être dans le placard, et c'est moi qui vais vous en parler. L'impact des cuirs dans la pop culture est notable. Aujourd'hui, les représentations d'artistes LGBTQ+, progressent de plus en plus dans la pop culture, dans l'industrie de la musique notamment, avec des artistes tels que Oshi, Bilal Hassani pour les Français, ou encore Pomme et Chris. Du côté outre-Atlantique, on a Lil Nas X ou encore Billie Eilish, qui incarnent cette nouvelle vague d'artistes cuirs visibles, qui n'ont pas peur de revendiquer leur sexualité et de s'engager en faveur de leurs droits. Au cinéma, de nombreux acteurs et actrices n'ont plus peur de parler librement également, tels que l'acteur bisexuel Jonathan Bailey ou encore l'acteur trans Elliot Page. Cela n'aurait pas pu avoir lieu 20 ans auparavant, puisque en effet leurs aînés ont vécu à une époque où l'homosexualité était passée sous silence, à quelques exceptions près, tels que Elton John, jusqu'à la fin des années 70. Pour le contexte, tout commence en 1969 avec les émeutes de Stonewall, un bar gay de New York, où a eu lieu une énième descente répressive de la police. C'était celle de trop. Des manifestations spontanées ont émergé dans les rues dans les jours suivants, donnant naissance aux premières marches des fiertés. Cet événement a marqué l'histoire des luttes en faveur des droits LGBT et fait connaître ses premières icônes, telles que Marsha P. Johnson, une travailleuse du sexe afro-américaine, ainsi que son amie Sylvia Rivera, une militante hispanique américaine. La décennie suivante, Stonewall, permet des changements sociétaux aux États-Unis et à travers le monde après, notamment sur le plan juridique et sur la scène musicale. C'est principalement les icônes de pop anglo-saxonne qui ont permis de faire bouger les lignes, notamment avec le nouveau genre tendance de l'époque, le disco. Le disco était diffusé d'abord dans les bars gays, avant d'être repris par l'industrie musicale mainstream qui a laissé l'image de ces artistes, de côté, ainsi que leurs revendications. Mais cette vague d'émancipation ne dure pas et n'aboutit pas à des changements systémiques, puisque dans les années 90 et les années 2000, le contrôle de l'industrie musicale, les producteurs, les maisons de disques, les labels sont toujours aux mains des hommes cis, blancs, hétéros. Pour autant, les artistes cuir et les alliés sont toujours là, malgré que le disco a laissé place à la musique électronique, avec des artistes tels que Prince, Cyndi Lauper, Boy George, Cher ou encore Annie Lennox. Au cinéma et dans les séries, des changements s'opèrent également, passant de quelques représentations stéréotypées montrant l'homosexualité comme un trouble ou un drame familial, puis associée à la maladie dans le contexte de pandémie du sida dans les années 80. Elle a fait beaucoup de morts au sein de la communauté gay, largement plus touchée car ayant des pratiques sexuelles non protégées suite à leur marginalisation et renforcé l'homophobie ambiante déjà persistante. En parallèle, le cinéma indépendant montre des récits queer sous un angle positif, des films tels que Folle du désert, aux films d'auteurs comme Happy Together, en passant par d'autres films grand public comme Philadelphia, paru au cinéma dans les années 90, mettent en avant des personnages LGBT hors des clichés. Aujourd'hui, il y en a davantage, avec Modern Family, Love Simon, Sense 8, Call Me By Your Name, Heartstopper, Sex Education, Pose ou encore Queer as Folk. Dans la littérature, James Baldwin, un auteur afro-américain, auteur de romans, de poésie, de nouvelles, de pièces de théâtre et d'essais, fait figure d'exemple, à travers des écrits qui explorent les tensions liées aux distinctions raciales, sexuelles et de la classe au sein des sociales, et des distinctions sociales au sein des sociétés occidentales. Il a joué un rôle important dans ces luttes, notamment avec son livre La Chambre de Giovanni, qui a inspiré André Aciman, l'écrivain du roman queer Call Me By Your Name. La pop culture, c'est aussi la mode et ses créateurs queer et leur look androgyne, décalé et provocateur qui en font un clin d'œil au symbole queer dans leur création, rendu visible par les défilés de Thierry Mugler à Jean-Paul Gaultier en passant par Jacques Mus et qui ont été repris par les stars internationales. Néanmoins, cette visibilité a un prix puisque les artistes queer subissent encore des déferlements de haine homophobe et une résurgence des discours conservateurs prônant l'hétéronormativité inquiète les organisations et associations en faveur des droits LGBT, puisque ces groupes souhaitent le retour au modèle de la famille nucléaire, un père, une mère et leurs enfants. C'est particulièrement le cas aux États-Unis avec l'administration Trump et ses politiques répressives contre la communauté transgenre. On l'a bien compris, la culture queer fait partie intégrante de la pop culture désormais. À côté des artistes de la scène musicale, des films et séries, on retrouve aussi des émissions telles que RuPaul's Drag Race. Elles mettent la queerness sur le devant de la scène de manière joyeuse et drôle, mais aussi pour faire passer des messages politiques en faveur des droits des personnes queer. Je laisse Dibouane vous en dire plus.
1: En effet, Louisiana, dans ce monde LGBT qui est profondément lié à la pop culture, on a un art qui s'en inspire tout particulièrement, et c'est le drag. Donc je pense que certains d'entre vous connaissent déjà cet art, ou en ont au moins déjà entendu parler, mais est-ce que vous savez vraiment ce que c'est? D'abord, par définition, le drag, c'est l'art de se transformer, son apparence et son identité pour incarner un personnage, souvent en lien avec le genre, mais pas toujours, et c'est soit dans une intention expressive, esthétique ou encore politique. On connaît bien sûr l'exemple de la drag queen, qui est donc la transformation la plupart du temps d'un homme en femme, donc c'est le plus connu, mais on peut aussi observer d'autres types de drag qui sont moins vus, moins reconnus et moins représentés, comme par exemple les drag kings, donc qui permet à une femme la plupart du temps de se transformer en homme, ou encore les drag créatures qui la permet carrément de jouer avec son humanité. Mais même s'il y a plusieurs types de drag, le drag reste un art qui est très libre. Il n'y a pas forcément de normes, juste des inspirations communes. Si on parle d'inspiration contemporaine, on parlera bien sûr de grandes icônes dans la pop culture, comme par exemple Lady Gaga, Kylie Minogue, Madonna ou encore Britney Spears. Mais bien sûr, le drag, c'est pas quelque chose de nouveau. On peut voir des inspirations qui datent d'il y a très longtemps, comme par exemple au 5e siècle avant Jésus-Christ, avec le théâtre grec, où le drag parfois était même ancré dans des traditions comme en Inde ou en Italie avec le théâtre, mais aussi par exemple au Japon. Mais par contre, le drag, comme je l'ai dit, ça manifeste pas forcément une transformation de genre. Par exemple, on a la drag queen française Malawit, qui est une femme cisgenre lesbienne, mais qui pratique tout de même le drag. Elle était même dans la dernière saison de Drag Race France. Mais vous devez sûrement vous demander en quoi l'émission Drag Race elle est liée à la pop culture. Et bien justement, cette émission elle a permis la diffusion et la normalisation partielle, parce que c'est toujours pas un art reconnu, de cet art, car il est considéré comme basé sur le sexe ou encore trop sexuel par certaines personnes, et certaines personnes surtout dans le monde politique. L'émission Drag Race, ça a été créée en 2009 par la drag queen RuPaul. C'est à ce jour-ci une drag queen les plus connues dans le monde, mais la reine en s'inspirant de la culture populaire, en utilisant de nombreuses références avec des défilés en hommage à des icônes pop aux États-Unis, Drag Race est de plus de 10 pays. Et le drag, qui est un art basé sur l'imitation, c'est-à-dire l'imitation des normes de genre, il est parfois source d'artistes qui imitent de grandes icônes de la pop ou de la culture et qui font même parfois des spectacles tributes et qui deviennent des sosies. On a par exemple la drag queen américaine Chad Michaels, qui est le sosie de Cher et qui a même gagné RuPaul's Drag Race All Stars aux États-Unis. Et on a aussi par exemple la drag queen d'Eric Barry, qui est sosie de Britney Spears. Ainsi, la pop culture est vraiment omniprésente dans l'art du drag. Pour finir, le drag, c'est avant tout un art politique. Entre combats contre l'homophobie, contre les discriminations en général, mais aussi le racisme et surtout des combats pour l'égalité des sexes, on a pu observer de nombreux combats menés, notamment, comme l'a dit Louisiana, dans les années 90 avec le sida, qui a été un vrai cancer pour la communauté LGBT et qui a pu être évoqué dans des films iconiques comme par exemple Paris is Burning, qui est un film documentaire qui commence cette période de presque survie pour la communauté LGBT, mais qui montre, qui met bien sûr davantage en avant comment la communauté s'est relevée de cet accident. Donc du coup, quel est le lien entre drag et pop culture? La pop culture, donc la culture populaire, est une des, si ce n'est pas la plus grande inspiration du drag. Elle occupe au sens plus large une grande place dans la culture gay et la communauté LGBT, que cela soit du côté culturel ou artistique ou encore du côté politique.
0: Continuons toujours dans ce thème, puisque avant de poursuivre les autres chroniques, nous allons faire une petite pause musicale. On vous propose la musique phare des Pride, I Love It, d'Icona Pop et Charlie XCX.
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0: L'atelier fac est de retour sur la radio PFM 99.9 pour parler pop culture. La pop culture est souvent considérée comme une culture du vide, car jugée triviale ou superficielle. Certains critiquent l'apparition d'une forme de culture brain rot, un phénomène qui se manifeste surtout chez les plus jeunes, la Gen Z et la Gen Alpha. Mais malheureusement pour ces détracteurs, la culture brain rot semble s'être imposée comme un véritable phénomène culturel, comme Tristan va nous l'expliquer.
1: Alors, on est sûrement beaucoup à considérer qu'il existe une culture Internet. Maintenant, pour vous, est-ce que les musiques de Squeezie sont des objets culturels ? Ça ne paraît pas intuitif, et pourtant, c'est factuellement le cas. Et j'irai même plus loin en affirmant que le 6-7 fait partie intégrante de notre culture populaire. Bon, pour les 2-3 au fond qui dorment, c'est un mème devenu viral qui consiste à crier 6-7, parfois sans contexte, parfois quand on mentionne le chiffre 67. Ça n'a aucune signification particulière, c'est juste une ref. Quelque chose de bénin, me diriez-vous ? Mais ça s'inscrit dans une tendance plus large que l'on pourrait qualifier de brain rot ou de pourriture cérébrale. Il s'agit de vidéos, généralement en format vertical, qui se caractérisent par deux choses. Leur absurdité, avec des blagues qui échappent à toute logique, et leur hyperstimulation, que ce soit sur le plan visuel ou auditif. Tout ça, c'est ce que beaucoup appellent, avec dédain, la culture du vide. Mais cette culture, justement, elle n'a rien de vide, parce que ça voudrait dire qu'elle n'a aucune signification. Qu'il n'y a derrière ce flux de contenu aucun sens à tirer, alors que c'est faux. Reprenons depuis le début. Selon la déclaration de Mexico de 1982 sur les politiques culturelles de l'UNESCO, la culture correspond à un ensemble des traits distinctifs qui caractérisent une société. À partir de là, on pourrait essayer d'analyser le brain rot. Mais il ne porte en apparence aucune symbolique particulière, aucun message plus profond. Et de la même manière, nos bons vieux même de l'époque n'en avaient pas plus. Non, ce qui a vraiment changé, c'est pas le fond, c'est la diffusion. Et par extension, notre mode de consommation. Le brain rot dit beaucoup de choses sur notre rapport aux médias. Car s'il y a bien un point où il se démarque, c'est par sa masse de contenu. C'est ce qu'on appelle le content farming. Avec seulement une connexion internet et un abonnement à une IA spécialisée, vous pourriez générer et poster du contenu chaque jour. On pourrait comparer ça à du fast-food numérique. Et dans une société où on est surstimulé par de l'information et du divertissement, bah cette évolution elle semble assez logique, pour ne pas dire à notre image. À partir de là, le brain rot est bel et bien un trait distinctif qui caractérise un groupe social. Que ce soit pour le meilleur ou pour le pire, ça je vous laisse décider. Mais petit avertissement, même si l'absurde derrière ces vidéos peut être drôle, n'oubliez jamais une chose. Vous ne connaissez pas la personne qui poste. Et certains se servent du brain rot pour banaliser des violences. Le problème, c'est quand ce contenu s'adresse, par son esthétique, à des enfants qui n'ont aucun esprit critique. Et qui fait donc passer comme normaux des comportements déplacés, du racisme et du sexisme. Ouais, charmant. Alors, est-ce qu'on assiste à un véritable mouvement qui nous soude autour de références communes, ou est-ce qu'on devient tous complètement cons ? Probablement un peu des deux, mais si vous vous sentez dépassé par toutes ces refs, n'oubliez pas que chaque génération construit ses propres délires. Oui, ça fait bizarre de ne pas comprendre nos petits frères et petites sœurs, sauf qu'en un sens, ça veut juste dire qu'on a vieilli.
0: Merci à Tristan pour cette chronique. Grâce à cela, on comprend que la pop culture se renouvelle au fil des évolutions technologiques et fait néanmoins face à des défis, qu'ils soient politiques ou techniques, notamment avec la diffusion de et l'utilisation de l'intelligence artificielle qui a radicalement transformé ses frontières. Les outils génératifs permettent de créer des fanarts ou des musiques virales en quelques secondes, mais sans authenticité de la création populaire. Comment peut-on faire pour faire preuve de créativité avec des outils d'intelligence artificielle ? C'est Iliana qui va répondre à cette question.
2: En effet, je vais vous parler des limites de la pop culture avec l'émergence de l'intelligence artificielle. Alors depuis 2022, l'intelligence artificielle fait son apparition au grand public. Générative, elle permet de créer du contenu à la base de prompts en seulement quelques clics, soit sur demande. Elle prend ainsi une place presque immédiate au sein de la culture et de l'art. Or, l'art par définition se caractérise par la main humaine et l'esprit créatif, pas par une machine qui obéit sur demande. Elle crée ainsi une limite dans la culture à l'ère contemporaine. Avec l'IA, tout se génère. Images, musique, vidéos, dialogues, affiches, bref, des concepts déjà inventés. Toutes ces tâches pourtant réalisables par l'humain se retrouvent créées par un robot en quelques minutes. La question c'est, pourquoi on l'utilise cette IA ? Moi je pense que c'est parce que les gens sont flemmards, ils perdent leur créativité. Avec l'arrivée des nouvelles technologies, ils deviennent paresseux. Pourquoi perdre son temps à innover quand on peut générer gratuitement notre pensée ? Autre problème, certaines entreprises utilisent de

0: l'IA pour générer des affiches par manque de budget. Le coût des graphistes force les entreprises à générer des prompts gratuitement, malgré les défauts et leur manque d'originalité des affiches faites par IA. Parce qu'entre nous, leurs affiches donnent pas vraiment envie. C'est un problème que dénoncent les artistes eux-mêmes, en recréant des affiches IA pour montrer que leur travail est plus précis, perfectionniste et diversifié. Et ça leur fait de la pub. À voir si ça fonctionne. Et parlons de la musique deux secondes. Aujourd'hui, les plateformes de streaming se font littéralement envahir par des morceaux générés à la chaîne par des algorithmes. Le problème, c'est qu'à force de vouloir du son techniquement parfait, on se retrouve avec des morceaux lissés, sans âme, sans vécu. On n'écoute plus l'histoire d'un artiste. C'est quand même un comble de réussir à rendre la musique ennuyeuse. Et ça s'arrête pas au son. L'IA commence aussi à gâcher de vrais événements culturels. Rappelez-vous de l'exposition de Willy Wonka à Glasgow. Sur les affiches générées par IA, c'était un monde féerique, digne d'un blockbuster, alors que dans la réalité, c'était un entrepôt vide avec trois pauvres décorations en plastique. Voilà le nouveau rôle de l'IA dans la culture. Fabriquer du rêve en kit, sur écran, pour mieux nous vendre du vide en vrai. D'ailleurs, je suis pas la seule à trouver les gens flemmards. Kant en a déjà parlé et c'est pas du nouveau. En 1784, il développe le concept de la sortie de la minorité intellectuelle. Selon lui, l'humain a tendance à se soumettre et à se mettre sous tutelle face à une figure d'autorité. Il cite notamment au début de son essai « Je n'ai pas besoin de penser, pourvu que je puisse payer. D'autres se chargeront bien pour moi de cette ennuyeuse besogne. » L'IA ici se charge de notre ennuyeuse besogne, en générant nos idées ou en les créant de toutes pièces. Concrètement, la pop culture est à son paroxysme, mais elle a commencé son déclin avec la perte de créativité et la paresse humaine a laissé sa personnalité à une machine. À retenir, restez créatifs, faites vivre la culture et évitez l'IA pour des fins artistiques.
1: Quand on parle technologie, on peut aussi parler avancée du cinéma et aussi effets spéciaux. Si je vous dis Harry Potter, Twilight, Star Wars, Indiana Jones, Ghostbusters, Titanic ou encore les films Marvel et DC Comics, tous sont devenus des marques culturelles transmédiatiques qu'on connaît bien évidemment à travers les frontières. Le cinéma joue une place à part entière dans la pop culture puisque il ne serait rien sans ses franchises et blockbusters phares. C'est pourquoi Quentin va nous faire un retour sur les films de l'année.
2: En effet, comme Louisiana vient de nous l'expliquer, eh bien, le cinéma il joue un rôle très important dans la pop culture avec la musique et les vidéos internet. Alors c'est pour ça que je vais vous présenter aujourd'hui les principaux films qui sont déjà sortis, qui vont sortir et qui sont actuellement au cinéma. On va aller dans un ordre chronologique. C'est parti. Pour commencer, le 4 février est sorti le film Marsupilami, où l'on retrouve Jamel Debbouze, Philippe Lachaud ou encore Élodie Fontan. Dans ce film, on y suit David, joué par Philippe Lachaud, qui, pour sauver son emploi, doit transporter un colis qui, vous vous en doutez, contient le marsupilami. Ce dernier va réussir à s'échapper et s'ensuit une course-poursuite pleine de gags et d'humour. Ensuite, je peux vous parler de Super Mario Galaxy, sorti le 1er avril 2026, où l'on retrouve Mario et sa bande dans la suite du premier film, qui avait fait carton au cinéma en 2023. Toujours en avril, le 22, on passe à l'un des films préférés de moi-même, car il retrace la vie d'un artiste que j'adore, Michael Jackson. On y découvre Jafar Jackson, le neveu de Michael, qui joue son oncle pour son biopic. Je vous le conseille fortement, même si vous êtes un fan de cette superstar, comme Adrien. On passe maintenant à juillet et à juin, avec sûrement le plus grand film français de l'année, La Bataille de Gaulle, dont les deux volets sont sortis respectivement le 3 juin et le 3 juillet. En gros, on y suit l'histoire de Gaulle, notamment durant les crises que la France a traversées durant son mandat. Si vous voulez n'en regarder qu'un seul, personnellement, je vous conseille le deuxième que j'ai préféré. Toujours cet été est sorti le 11e plus gros blockbuster de tous les temps, en termes de rentabilité, l'Odyssée de Christopher Nolan, qui a rapporté près de 1,7 milliard de dollars pour un coût seulement de production de 250 millions. Mais il y a aussi Spider-Man Brand New Day, qui est sorti le 29 juillet. Tom Holland retrouve Peter Parker, qui doit partir de zéro après No Way Home. Je trouve que l'idée d'un Spider-Man plus simple, plus proche des gens, des adolescents, est plutôt rafraîchissante, et avec John Bertal en Punisher, ça donne vraiment envie. Passons à l'automne avec Hunger Games, Lever du soleil sur la moisson. Alors oui, le titre n'est pas forcément accrocheur, mais il sort le 18 novembre. C'est un préquel qui raconte la jeunesse de Haymitch, le futur mentor de Katniss. Je trouve que ce personnage est super intéressant, donc je suis curieux de découvrir son passé. Les fans de la saga vont être servis. Enfin, pour les vacances de Noël, le 2 décembre sort Astérix, le royaume de Nubie, un film d'animation. Les villageois gaulois redeviennent des enfants et Astérix et Obélix doivent partir en Nubie pour le sauver. Je trouve le concept original et c'est à voir en famille. Si vous avez des petits frères ou des petites sœurs, n'hésitez pas à les emmener. Et enfin, toujours en décembre, le 16, deux géants sortent le même jour. Tout d'abord, Dune, très attendue par Tristan. La troisième partie, qui vient conclure la saga de Denis Villeneuve. Après deux films magnifiques, je suis curieux de voir comment ça va se terminer. Mais le film que j'attends le plus, c'est Avengers Doomsday. Pour moi, c'est l'événement de l'année. Robert Downey Jr. dans le rôle de Dr. Fatalis, je n'en reviens toujours pas. Franchement, je suis hypé. Voilà pour le cinéma en 2026. Mon film préféré reste Michael, mais celui qui me hype le plus, c'est Avengers Doomsday. Merci de m'avoir écouté.
1: On comprend bien que le cinéma joue un rôle à part entière dans la pop culture, puisque tous ces films sont connus et reconnus à l'international. Je remercie Quentin et Iliana pour leur chronique. Qui dit pop culture dit opposition entre culture élitiste, savante et culture populaire. Adrien nous a rejoint pour en parler. Il va nous parler de ce clivage qui persiste depuis l'émergence de la pop culture.
3: Bonsoir à tous. Lorsqu'on parle de pop culture, souvent, deux types de réactions peuvent s'observer. La première est celle que chaque personne dans le studio a eue la semaine dernière lorsque nous avons choisi ce thème. De l'enthousiasme, de la joie face à ce terme qui nous évoquait tous les films, toutes les chansons ou encore tous les livres que nous aimions. Une réaction somme toute commune. La seconde réaction, elle, est plutôt composée de haussements de sourcils, de lèvres qui se retroussent, d'un dédain à peine dissimulé. La pop culture, anglicisme qu'on pourrait traduire par « culture de masse », désigne une culture qui se caractérise par son mode de production à visée mercantile, commerciale. Elle doit plaire aux masses, facilement se distribuer, être reproductible de façon, in fine, à ramener du profit. Ainsi, elle a toujours été méprisée, considérée comme sans valeur, son mode de production la viderait de toute profondeur ou tout intérêt artistique. Alors, on l'oppose à la culture savante, qui se distinguerait, elle, par une réelle technicité, un réel apport intellectuel et culturel. Aujourd'hui, j'ai choisi de venir bousculer, montrer les limites de ce clivage, dans le but de pouvoir défendre la pop culture, trop souvent rabaissée à un statut de fast-food de l'art. Et souvent évoquer la supériorité technique de l'art, de la culture savante, la grandeur et l'innovation des structures orchestrales de Beethoven, ou encore la complexité et l'imprévisibilité des solos de trompette de Miles Davis, ridiculiseraient les artistes de la musique populaire, qui seraient simplistes, répétitifs. J'opposerais à ce discours la richesse, l'éclectisme des variations structurelles du groupe Queen, par exemple, sur des morceaux tels que Prophet's Song, ou bien des prodiges de la guitare tels que Jimi Hendrix, dont les solos ont bouleversé la façon d'aborder l'instrument, et qu'un guitariste classique aura bien du mal à imiter. Là où certains prétendraient que le cinéma populaire hollywoodien n'a rien à proposer face à la révolution de la nouvelle vague ou de l'expressionnisme allemand, j'avancerais que Steven Spielberg et James Cameron, à travers des films comme Jurassic Park ou même Terminator 2, ont eu un impact considérable sur le développement des images de synthèse et de la 3D au cinéma. On évoque souvent une supposée supériorité intellectuelle de la culture savante sur la pop culture. Le mercantilisme et la volonté de plaire aux masses empêcheraient les œuvres de parler, de réfléchir, de se doter d'une quelconque profondeur, là où l'art savant se pourvoirait d'une véritable portée philosophique. Pour répondre à cela, je dirais que l'opposition entre cinéma d'auteur et blockbusters, par exemple, ne mène à rien. J'illustrerai cela avec le cas de Christopher Nolan, réalisateur éminemment ancré dans le star system hollywoodien, comme on a pu le voir cet été avec l'Odyssée, qui est non seulement connu pour la complexité de ses intrigues, mais est également étudié pour la portée thématique et philosophique de ses films. Notamment par exemple sur la question du temps, où il est analysé en études supérieures de cinéma, aux côtés de noms bien plus académiques, bien plus savants, tels que Alain René ou Bergson. Enfin, je tiens à souligner le flou qui existe à la frontière entre ces deux pans de l'art, entre pop culture et culture savante. Et pour l'illustrer, deux exemples évidents. Du côté du cinéma, je prendrai Alfred Hitchcock. Idolâtré par les intellectuels du cinéma, il ne faut pas oublier que ce qui a valu à cet artiste un tel succès, tant critique que commercial, c'est le fait qu'il souhaitait plaire tant aux masses qu'aux intellectuels. En effet, ce qui explique le succès d'Hitchcock, c'est le fait que ses films étaient l'alliage d'innovations et de finesses théoriques et techniques, et d'intrigues faites pour plaire au public. Du côté de la musique, ce sera évidemment les Beatles, qui tout en étant à l'origine un groupe populaire de rock, ont pris la posture d'artistes expérimentaux, en innovant dans leur studio à la manière de John Cage et Luigi Nono, nous offrant ainsi des morceaux du registre expérimental, tels que le célèbre Revolution 9, mais surtout créant la musique pop, emblème de la pop culture. Ainsi, je dirais que si le clivage présenté ici est bien plus vaste et complexe que ce que j'ai pu aborder, j'espère vous avoir donné envie d'y songer, de le relativiser, et peut-être de reconsidérer la pop culture si jamais vous posiez sur elle un regard de dédain.
1: Merci Adrien. Donc la pop culture circule à travers le monde, de ce qu'on a compris aujourd'hui. Elle s'est adaptée à tous les formats, passant de média en média, elle se transforme à chaque interaction. Elle est devenue à la fois locale et globale, amateur et commerciale, éphémère et historique, en créant des figures mythiques, modernes, qui habitent l'imaginaire collectif. Une icône pop ne reste pas figée, car elle est réinterprétée, détournée, critiquée, remixée. Elle circule dans les mèmes d'Internet, les slogans militants, les gifs, les produits dérivés, les tatouages. Les adeptes revendiquent une forme de culture légitime, voire un espace d'émancipation, tandis que la critique dénonce un produit de l'industrie culturelle et du consumérisme. Mais ce qui est sûr, c'est que la pop culture est en réalité le miroir de nos évolutions sociétales les plus profondes. Nous vous laissons avec They Don't Care About Us de Michael Jackson, une musique de révolte et revendicatrice, bien en thème avec notre prochaine émission.

0: On espère que vous avez aimé notre émission sur la pop culture. La semaine prochaine, vous nous retrouverez pour une émission sur les mobilisations lycéennes. On a tous connu le système scolaire français, ses savoirs et la culture qu'il nous permet d'acquérir, mais aussi ses défauts et ses problématiques, comme le manque de financement, l'absence de professeurs, la charge de travail épuisante, une ambiance de travail qui amène beaucoup de stress et de pression pour les élèves. Pour étudier dans des bonnes conditions, les lycéens partout en France ont décidé de sortir réclamer leur dû dans les rues. Nous leur avons donné le micro, ainsi qu'à leurs parents et professeurs.
1: On aimerait vous demander, c'est quoi votre quotidien à Guimolais? Quel est l'état du bâti? Quelles sont les conditions de travail dans lesquelles vous évoluez tout au long de l'année?
2: Alors, nous, on a des salles, surtout un bâtiment, le bâtiment D, qui est rempli de moisissures. On a des murs qui sont noirs de moisissures. On a des bâtiments qui sont quand même assez délabrés. Et c'est vrai que pour les personnes qui sont, par exemple, atteintes de maladies respiratoires, etc., la moisissure et l'humidité, c'est pas le top, quoi.
3: Moi, je pense que l'État, il peut faire beaucoup de choses pour le lycée. Et je pense que là, c'est n'importe quoi ce qui se passe ici. Les jeunes, ils se révoltent, ils font entendre leur voix.
4: Vous vous organisez, vous vous mobilisez, vous prenez la parole. Et ça, c'est la démocratie. Bravo à vous. Vous montrez que la jeunesse mérite mieux.
5: Est-ce que tu peux nous parler de tes raisons pour lesquelles tu es venu manifester aujourd'hui?
6: Alors aujourd'hui, moi, je suis venu manifester pour diverses raisons déjà de manière générale. Aujourd'hui, les élèves, on a tout simplement besoin en fait de se faire entendre parce qu'apparemment le demander tout simplement ça passe pas. On a beau essayer. La seule manière maintenant aujourd'hui qu'on a, c'est de se mobiliser et de manifester, de peut-être faire des blocus comme on l'a fait déjà en cette rentrée. Parce qu'on n'est pas assez écouté en fait tout simplement. De manière générale, c'est que dans certains lycées, parce que je ne mobilise pas que pour le mien, je mobilise aussi de manière générale pour tous les lycées. Les bâtiments qui tombent en ruine. Moi par exemple, quand j'étais encore au collège, on a mis je crois 2 ans facilement à refaire un toit du bâtiment. Bon, il y a de l'eau qui tombait quand il pleuvait, c'était du grand n'importe quoi. Dans d'autres lycées, pareil, ils n'ont plus de robinets, plus de toilettes. C'est du grand n'importe quoi encore une fois. Les murs tombent, il y a des fuites énormes.
7: Tout à l'heure, tu parlais du traitement médiatique du mouvement lycéen, des blocus. Quel regard vous portez aujourd'hui sur ce qui est mis dans les médias, ce qui est montré?
8: Bah, on sent très bien qu'il y a une ligne éditoriale qui veut faire en sorte que le mouvement lycéen s'essouffle, hein, parce que ça les arrange absolument pas ce qui se passe. Donc, y a vraiment volonté de dire que la répression policière est totalement méritée. Hein. Nous, ce qu'on préconise, c'est de se mettre en sécurité et que les médias, comment les médias montrent tout ce qui se passe, c'est purement pour... eux, leur ligne éditoriale, brosser le pouvoir dans le sens du poil et justement faire en sorte que le mouvement s'essouffle.
9: Bah, je trouve que les différents médias ils retranscrivent vraiment la mauvaise chose. Ce qu'ils retranscrivent, c'est vraiment les violences, que ce soit du côté policier ou même parfois du côté lycéen. Même si c'est pas les lycéens qui font les violences, c'est des gens à part, des casseurs qui viennent juste pour foutre le bordel. Et je trouve que c'est dommage qu'ils montrent que ça. Alors que je suis sûr que dans plein d'autres villes, ça se passe très bien. Comme là, à Arras, pour l'instant, il n'y a pas eu de grosse dégradation ou de bavure policière. Donc vraiment, je trouve ça dommage qu'ils montrent que la violence et pas vraiment le mouvement en soi.
1: Il y a même eu des discours qu'ils appelaient à pas apaiser les tensions, mais une manifestation pacifique.
9: Bah justement, c'est parce que nous aussi, lycéens, on est un peu saoulés que notre mouvement se détourne comme ça par la violence, par toujours la violence, alors que nous, on veut juste se faire entendre et pas par la violence.
10: On partage tous vos revendications. Il faut que vous vous organisiez, il faut faire valoir vos droits. Réunissez-vous à l'intérieur de vos établissements, réunissez les CVL et organisez-vous pour que tous ensemble, nous arrivions à améliorer l'éducation, l'ensemble des services publics et toute la société.
1: Qu'est-ce que c'est être parent d'élève dans un mouvement étudiant?
11: Alors être parent d'élève dans un mouvement étudiant, c'est déjà soutenir son enfant dans ses revendications, dans ses doléances. J'ai un fils en terminale actuellement, ça fait 3 ans qu'il est dans des classes surchargées, 35 élèves, avec des emplois du temps très chargés, du 8h-18h, une heure pour manger, donc un rythme très difficile à tenir. En plus de ça, il me rapporte souvent du matériel dégradé qui ne fonctionne pas dans les salles dans lesquelles il est. Donc pour tout ça, je soutiens le mouvement lycéen.
5: Qu'est-ce que vous diriez aux parents qui seraient forcément inquiets de voir leurs enfants se mobiliser face à la police qui s'adonne à des actes de violence ?
12: Aujourd'hui, je pense que le meilleur conseil à leur donner, c'est de rejoindre leurs enfants. Je pense que c'est ce que ressentent beaucoup de parents qui peuvent être syndiqués. Je pense que c'est à ça aussi, c'est comme ça qu'il faut l'entendre, l'appel de la CGT à se mobiliser auprès des lycéens. C'est des parents, en tout cas des adultes, qui ont à cœur de protéger leurs enfants et de les faire entendre. Et je pense pas qu'aujourd'hui les parents puissent être dupes sur les conditions d'éducation dans les lycées et en général tout ce qui peut se passer dans l'éducation nationale, qui sont bien conscients du stress et de la sélection sociale que représente Parcoursup. Et donc aujourd'hui, s'ils sont inquiets, ce qui est parfaitement compréhensible quand on voit les drames qui peuvent arriver, la meilleure chose qu'ils puissent faire pour protéger leurs enfants, c'est de se mobiliser à leur côté et de faire entendre leurs revendications. Il n'y a que comme ça, le mouvement n'a pas d'intérêt à s'arrêter tant qu'il n'a pas gain de cause. Donc derrière, pour l'encadrer, pour lui permettre de continuer en sécurité, il aura besoin des parents d'élèves, il aura besoin de syndicats à l'image de la CGT, il aura besoin des enseignants. Et ça vient de plus en plus, donc il ne faut pas que le mouvement s'essouffle, et ils auront besoin de tout le monde pour ça.
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0: on espère que vous serez au rendez-vous. En attendant, on vous passe les horaires des redifs. Nous avons le vendredi à 15h, le samedi à 16h, ainsi que le dimanche à 23h. C'était l'atelier fac pour la radio PFM et on vous dit à bientôt.

0: attention, action !
1: Cinéma, vidéo, documentaire, film pour le jeune public, prochainement sur vos écrans.
2: Cette semaine au Mégarama d'Arras, du côté des sorties, retrouvez La Maison de nos rêves, une comédie de Claude Zighi Junior avec Kev Adams et Chantal Latsou. Ni vu ni connu, une comédie de Marc Fitoussi avec Isabelle Huppert et Sandrine Kiberlin. The Social Reckoning, un thriller d'Aaron Sorkin. Pour les jeunes cinéphiles et toute la famille, Du Cobu et le fantôme de Saint-Potache, une comédie familiale d'Elysée Moon. En avant-première, Moulin, un drame de Laszlo Nemes avec Gilles Lelouch. C'est mardi 13 octobre à 19h. Côté événements, les Mioches au Cinoche à la scène du Louvre-Lens, c'est mercredi 14 octobre à 14h30. Projection de Hanzu, Chat Fantôme, un film d'animation de Yoko Kuno et Nobuhiro Yamashita. Le temps d'un été, Karine, 11 ans, passe les vacances chez son grand-père, moine, dans une petite ville de province. Hanzu, le chat fantôme du temple, personnage fantasque, farceur et un poil capricieux, est chargé de veiller sur elle. Une mission qui n'est pas de tout repos. Un film d'animation à voir dès 9 ans au 99 rue Paulbert à Lens, la scène du Louvre-Lens. C'est gratuit pour les enfants et les étudiants, de 3 à 5 euros pour les accompagnateurs. Bonne séance.
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0: Go, baby, go. Salut à tous et à toutes. Bienvenue sur PFM 99.9. Pendant une heure, vous allez retrouver l'équipe au complet de Faster Pussycat, Daphné et Mélanie pour vous entraîner dans le sillage de nos concerts, de nos coups de cœur, des nouveautés musicales.
1: Et une plongée aussi dans la biographie de Debbie Harry. Donc, on écoutera plusieurs morceaux de cette fabuleuse chanteuse punk de la première heure à New York. Et puis on va débuter l'émission, Mélanie, avec une chanson que nous n'avions pas eu le temps de passer complètement entièrement la fois dernière, puisque nous étions quittés sur un hommage à Catherine Ringer et une évocation à l'Italie à travers une reprise d'un des titres créés par Nino Rota, qui est un grand compositeur italien milanais qui est mort depuis 1976, mais à qui l'on doit la création des fabuleuse musique du milieu du cinéma, La Strada, Le Parrain, La Dolce Vita, 8,5. Et donc là, il y a un album créé par Mauro Gioia avec de nombreuses interprètes féminines comme Adriana Cancagnotto, Maria de Medeiros, Ute Lamper, Martirio, Susanna Rinaldi, Charlene Spitt et Catherine Ringer qui interprète avec Mauro Gioia, je prononce certainement très mal, Para più piano, par le plus bas, l'histoire de l'entendre complètement ce début de Faster Pussycat, et après on partira vers d'autres sphères musicales.
0: Commençons avec tes frissons, c'est parti pour Faster Pussycat.

0: Voilà, on commençait calmement avec Catherine Ringer et Mauro Gioia.
1: On poursuit, alors on va pas tout de suite plomber l'ambiance parce qu'il y a de super morceaux bien mielleux, romantiques, comme on l'aime, Fleur Bleue. Ça nous fait du bien et on continue avec un autre coup de cœur, Daphné, The Marchamleys. Ils nous viennent tout droit de Californie, de Santa Ana, et ce sont les potes également de toute la clique Coleman Records, Les Sincers, The Altons et plein d'autres. Ce que je vous propose, c'est d'écouter un second titre de Miss Marchamleys. Son premier album est totalement épuisé et là, elle est en studio pour enregistrer le deuxième, donc surtout précipitez-vous lorsqu'il va sortir, on vous tiendra au courant. Et en attendant, laissez-vous bercer par ce Break My Heart, The Marchamleys dans Faster Pussycat.

0: Rien de tel qu'une sérénade latino-chicano, Mark Chambliss, extrait de ce 45 tours Break My Heart.
1: Moi, je vais revenir sur ma lecture du début de l'automne, celle de l'autobiographie de Debbie Harry, qui est forcément, vous devez savoir, une des membres du groupe Blondie qui a officié dans les années 70. Son autobiographie, écrite en 2019, s'appelle Face It. Donc, après les premiers chapitres de son enfance, sa découverte de New York dans les années 70, sa recherche de personnalité et aussi sa conviction de vouloir devenir une artiste, elle va voguer un temps dans plusieurs groupes. Le tout premier, plutôt Country, The Wind in the Willows. Et puis, très vite, elle va trouver les Stilettos et son comparse Chris Stein, sa rencontre. Et elle dira, lorsqu'on a quitté les Stilettos, c'est aussi Chris Stein, Fred Smith et Bill O'Connor, le bassiste et le batteur, sont venus avec nous et peu de temps après, on a fait notre premier concert en tant que Angel and the Snake. Et Chris a eu l'idée du nom en voyant dans un magazine de photos d'une fille qui posait avec un serpent car elle pensait qu'elle me ressemblait vaguement. On a fait la première partie des Ramones au CBGB's. 3 semaines plus tard, on y retournait pour notre second concert, toujours avec les Ramones, qui s'est en fait révélé être le dernier de The Angel and the Snake. Et après, on est devenu Blondie and the Banzai Babies. Je ne me rappelle plus qui a eu l'idée de Banzai Babies. Chris et moi étions tous deux branchés par la pop culture japonaise. Et Blondie, eh bien, j'avais recommencé à me décolorer les cheveux. Et quand je marchais dans la rue, les ouvriers du bâtiment m'interpellait en criant « Hey, Blondie !» Et dans les années 30, un célèbre personnage de bande dessinée s'appelait Blondie, une blonde un peu bête qui s'avère finalement plus futée que tout le monde. Ok, ben, je pouvais jouer ce rôle sur scène. Ça aurait pu être le point de départ d'une bonne stratégie commerciale, mais en réalité, on ne réfléchissait pas trop à ça. On faisait simplement ce qu'on avait envie de faire et les choses avancer que petit à petit. Au début, on avait des choristes, Julie et Jackie, et on était toutes les trois blondes jusqu'à ce que Jackie se teigne en brune. Ça ne fonctionnait pas, alors on a enrôlé Tish and Snooky Bellomo, un duo que j'avais vu sur scène à l'Amat Opera House en face du CBGB's, et elles assuraient l'un des numéros d'un vaudeville farfelu, le Palm Casino Review, avec des drag queens et des théâtreux décalés. Voilà comment débute donc Blondie et ce nom-là, après moult expériences diverses et variées et dans des glauques, enfin des endroits très très glauques. Eh bien, je vous propose de les retrouver de suite dans Faster Pussycat en 78, extrait d'une émission Top Pop avec leur One Way or Another.

0: Quelle dégaine sur scène. Ouais, magnifique. Et donc, une autobiographie parsemée. Alors, il n'y a pas tout dans les détails parce qu'elle n'a jamais tenu de carnet, de souvenirs. Donc, voilà, elle a essayé de se replonger de la façon la plus honnête possible dans ses souvenirs. Bien sûr, c'est aussi son interprétation et les souvenirs qu'elle en a, elle. Mais en tout cas, très sincère. Mais voilà, une vie quand même très décousue à cette époque-là, mais quelle vie, parce que voilà, il tentait plein de choses. Alors tout ça avec drogue, sexe et rock and roll, c'est pas une gageure, c'est vraiment ce qu'ils ont vécu. Et elle a survécu donc à tout ça, et Chris Stein également, même s'il y a eu une période où il a été atteint d'une maladie rare et qui a beaucoup touché leur couple, puisqu'après ça ils se sont séparés, mais ils ont toujours gardé le lien artistique et collaboré tout au long de leur vie. À chaque fois qu'elle sort un album, elle ne fait rien sans Chris Stein, et elle est aujourd'hui marraine des enfants qu'il a pu avoir avec une autre femme. Enfin voilà, ils ont gardé de très très bons rapports. Et tout à l'heure, je vous lirai un petit passage aussi de CBGB's pour rappeler un peu à cette jeune génération ce qu'était l'état d'esprit du CBGB's à l'époque.
1: Où est le rock'n'roll en 2026, Daphné? Eh bien, figure-toi que peut-être qu'il se trouve du côté de l'Australie. Il y a The Gnomes qui arrive avec le vent en poupe. Il y a un EP qui est prévu, et surtout c'est qu'ils seront à Paris le 6 novembre, une seule date en France. Donc si vous les connaissez, si vous êtes fan, eh bien précipitez-vous, et juste sans plus attendre, on essaye de les découvrir justement avec ce morceau Batteries of Gnomes. C'est jeunes australiens, petite frappe, super poseur, et également ils vont sur ce EP et bien se mettre du côté des premiers albums des Beatles, et on a l'impression d'être en plein Kaiser Styles. C'est parti avec The Batteries. J'espère que c'est un de ces morceaux, sinon c'est une découverte pour nous tous, et c'est tant mieux, grand moment de partage. The Gnomes.

0: The Gnomes, juste un avant-goût avec un morceau plutôt post-punk ce côté-ci, et ce sera pour la fois prochaine le côté plus Beatles. En tout cas, voilà, il faut compter désormais avec eux, valeurs sûres et surtout de super bons musiciens.
1: On retourne dans l'autobiographie de Debbie Harry, qui a fait partie des Blondies, et je vais vous proposer un passage qui parle de CBGB's à New York avec sa faune d'artistes des années 70. Le CBGB's au 315 Bowery est aujourd'hui une légende, mais à l'époque ce n'était qu'un bouge au rez-de-chaussée d'un des nombreux asiles de nuit de l'avenue. Comme les Hells Angels habitaient à deux pas, c'était devenu un bar de bikers. En 73, Illy Crystal, qui tenait le lieu, l'avait appelé CBGB OMFUG, l'acronyme de Country, Bluegrass, Blues and Other Music for Uplifting Gourmandizer. Donc country, bluesgrass, blues et autres musiques pour goinfres exaltés. Haley était hippie, grand et parlait lentement. Apparemment, il avait grandi dans une ferme où il élevait des poulets et il était convaincu que la country allait devenir quelque chose d'énorme. Il portait souvent une chemise à carreaux et avait une grande barbe et une tignasse hirsute. Un jour, Haley a décidé de donner leur chance au groupe de la rue, du coin, comme il les appelait. « Ces gamins ont quelque chose à dire et nous devrions les écouter », affirmait-il, entre autres choses. Le CBGB's était encore un trou, mais c'était le nôtre. De nos jours, c'est devenu une autre planète. C'est une boutique de prêt-à-porter qui appartient à John Varvatos. John en a conservé le style, mais aujourd'hui, l'auvent est noir et non plus blanc. L'ancien auvent du CBGB's est exposé au Rock'n'Roll Hall of Fame. C'est à l'époque, dans le quartier, il y avait surtout des boutiques vétustes et des asiles de nuit. En face du club se tenait une pizzeria à l'arrière. La ruelle était jonchée d'ordures, de détritus, de verres brisés, elle puait la pisse, elle était infestée de rats. À l'intérieur, le club avait une odeur qui lui était propre, un mélange caustique de bière éventée, de tabac froid, de crottes et de sueur. Jonathan, le chien de Haley, était libre de se promener partout où il voulait, et c'est ce qu'il faisait en se soulageant chaque fois à l'envie qu'il lui en prenait. Dans un coin qu'on appelait en plaisantant la cuisine, une grosse casserole de chili mijotait en permanence, ajoutant son fumet à l'odeur entêtante du lieu. Quant aux toilettes du CBGB's, bon, j'ai lu quelque part que Chris et moi y avions tiré un coup. C'est pas impossible, mais on n'est certainement pas allé jusqu'au bout. Pour une des bonnes raisons, Chris est parvenu à en capturer le mystique sur quelques magnifiques photos. Il y avait un bar, un jukebox, un billard, une cabine téléphonique et une grande étagère pleine de livres, principalement de la poésie beat, parce que c'est ce qui branchait Haley. Derrière le long comptoir, il y avait quelques tables et une petite scène légèrement surélevée en gradin. Le chanteur était devant et sur la partie la plus basse, le groupe au milieu. Et le batteur se penché au fond sur une minuscule estrade. On y jouait au CBGB's tous les week-ends pendant 7 mois d'affilée. On ne gagnait pas d'argent, on était rémunéré en bière. Quand on réussissait à faire payer 2$ l'entrée, c'est qu'on avait de la chance. Et Haley avait un grand cœur. Il laissait toujours venir des gens gratuitement. Par la suite, lorsque Roberta Bailey s'est occupée de gérer les entrées, les choses ont pris un tour un peu plus professionnel. Le public était quasiment totalement composé de nos amis, les autres groupes, les artistes et les barrés de downtown comme Tomata de Plenty, Gorilla Rose, Fayette Hauser et plus tard Arturo Vega. Ce dernier débarquait toujours avec un masque de catcheur et pendant des mois, personne n'a connu son identité. Arturo était un artiste et par la suite, il est devenu directeur artistique des Ramones. Il a dessiné leur logo, vendu leurs t-shirts et fait leur lumière. Il partageait son loft qui était juste à côté avec Didi et Joey Ramone. À l'époque, le monde était plus immédiat, plus petit, plus resserré et privé. C'était un temps où on vivait les choses sans effets spéciaux, une simple existence brute, viscérale, sans censure, sans voyeurisme, par procuration. Les selfies ni dont dépeint encore internet, sans junkie de smartphone qui préfère les interminables textos au contact direct en face à face, sans presse qui cherche à tout prix à filmer ou à photographier tes moindres mouvements ou tes faux pas. Voilà, c'est dit. Merci Debbie Harry d'avoir vécu ça, de nous retransmettre l'identité du CBGB's, et je vous propose du coup de la retrouver avec

0: duo de choc.
1: Oui, cette blondie androgyne aussi qui a beaucoup joué sur cette créature féminine, mais qui était plutôt transgenre et surtout elle écrivait des chansons d'un point de vue masculin. Voilà, à l'époque, c'est une femme qui s'habillait en femme et qui s'affirmait artistiquement dans un milieu très masculin et machiste. Donc voilà, elle a pris son regard sur l'époque est vraiment très intéressant. Et là, donc, on l'a retrouvée à Vation en 93 avec Joey Rabin.
0: Avec un compte-rendu de concerts qu'on était, on en avait. Et cette semaine a été très Slackers. Les Slackers, ils nous viennent de Brooklyn. Ils ont débuté en 1996. Ce sont ce rocksteady de même scène. Ils sont cinq avec blasme de charisme et un batteur. Donc attention, ceux qui écoutent, ne piquez pas là. Donc il prend tout en blanc et il pose le jeu à la basse et il joue comme cela, tu sais, pendant tout le concert. C'est vraiment voilà.
1: Le batteur a une basse.
0: Le genou et sa basse sur le tabouret, voilà, assez spectaculaire et surtout la classe. Et ils sont deux chanteurs sur scène et un chanteur qui est à l'orgue également, qui lui aime beaucoup l'improvisation au niveau des chants et c'est parfaitement pile poil avec les mots, les intonations et surtout c'est que au niveau musical.

sont de sacrés artistes. Donc voilà, pour se mémorer, on va écouter un morceau qui va nous faire chaud au cœur, issu de leur album Self-Medication. C'est Every Day is Sunday, The Slackers.

0: mettre du baume au cœur avant Daphné de nous parler de Chassis.
1: Oui, c'était pas prévu au programme et puis on a vu, parce qu'on a vu passer la date entre le Botanique et Paris et nous n'étions pas disponibles. Mais heureusement, sur un day off, la blonde platine qui fêtait ses 2 ans a proposé de retrouver Chassis donc dans les rues d'Amiens un week-end et donc ça a été l'occasion bien de les voir sur scène, mini scène. Dans une grande rue entre 2 balcons et c'était très fun, très bonne ambiance avec des gens qui ne connaissaient pas, des gens fans qu'on avait vu dans plusieurs concerts déjà et puis avec une nouvelle guitariste incroyable qui fait le show également, alors un bassiste très effacé mais qui est toujours là depuis le début et un très jeune batteur aussi, très très bon et donc voilà, moi je suis assez fan de ce jeune androgyne aussi, un peu, alors look un peu à la Bowie années 70, mais très glitter, glam rock. Et donc il joue à fond dans les couleurs. En plus, là, il était pailleté de rouge avec les plateformes boots rouges. voilà, avec le côté moins théâtral que ce qu'il peut faire quand il a une grande scène. Et un moment très fun parce que je pense que voilà, il a apprécié aussi le moment, les gens qui étaient au balcon et l'étroitesse de la scène ne permettait pas de faire de grands gestes comme il a l'habitude de faire et puis de se laisser porter par l'ambiance du moment. Donc voilà, j'ai encore apprécié cette interprétation, sa venue en Europe et ce temps à Amiens. Toi, tu l'as vu
0: le Petit Bain. Le 3 octobre, au Petit Bain, à Paris, c'était le dernier soir de sa tournée. Donc, il était très enthousiaste, très sincère. C'est lui-même qui vient sur scène pour préparer son matos. Il fait pas sa star. Il a quand même 3 albums à son actif. Le dernier est complètement blues parce que c'est un très, très bon musicien, un guitariste hors pair. Et voilà, il aime le théâtre également. Et c'est vrai que l'ambiance avec sa guitariste était vraiment une belle symbiose. Et puis, il souriait sur scène et on voyait qu'il prenait vraiment plaisir. Mais un petit bémol, j'ai trouvé qu'il manquait quelque chose pour vraiment nous faire vibrer.
1: Décoller.
0: Voilà, nous faire décoller. Alors, c'est très chouette, moi, je trouve aussi de faire attention à sa tenue. Mais malheureusement, j'ai trouvé que c'était pas suffisant d'être habillé avec... voilà, des choses à paillettes et des super plateformes aussi, léopard, avec tout un attirail, mais voilà, qui lui va parfaitement.
1: Mais quelqu'un savoir tenir 1h30 sur scène, danser, jouer à merveille
0: Et là, il n'a pas trop bougé. Alors, peut-être qu'il était fatigué, puis il était aussi peut-être sous le charme de Paris, je ne sais pas ce qu'il a fait de... voilà, mais en tout cas, quelqu'un d'extrêmement accessible et qui était là après pour parler.
1: Effectivement, à chaque fois, à la fin de ses shows, il voit son public, il rencontre son public, il parle à son public, il prend des photos avec son public.
0: Voilà, donc ça c'est encore abordable et accessible, donc c'est tant mieux. Et puis quand même, voilà, il fait super bien le show et quand même le premier album, je pense qu'il est bien meilleur lorsqu'il est sur scène que le deuxième. Et Daphné, qu'est-ce que tu nous as proposé?
1: Extrait de Pronounce Chassis, puisqu'il en joue pas mal de morceaux, Kiss Kiss. Et je vous propose son Fast Love aussi, et toujours interprété d'une autre manière sur scène que sur album. Et c'est on connaît pas tout de suite les morceaux, mais après on fait mais oui c'est ça, et donc c'est aussi chouette de pas avoir l'impression d'être dans l'album et d'écouter l'album, mais voilà, de nous proposer quelque chose. Chassis dans Fast Love Pussycat.

0: Et très clap.
1: Yes, Chassis.
0: Voilà, donc précipitez-vous sur le dernier album, beaucoup plus blues. Et puis, si vous n'avez pas encore eu l'occasion de le voir sur scène, eh bien, on en reparlera les fois prochaines et on s'y retrouvera avec bonheur. Autre concert, et surtout, c'est pour les auditeurs uniquement du jeudi 8 octobre, puisque le concert a lieu vendredi 9 octobre à l'Aéronef. C'est monsieur Jalen Ganda qui est sur le label d'Apton Records, par référence la Soul Music. Il vient de sortir ce dernier album, Doctrine of Love, qui est vraiment super bien léché, encore bien mieux que le premier. Et depuis, comme il a pas mal fait de scènes, eh bien, on espère qu'il est ultra rodé. Donc on vous donne rendez-vous demain. Donc ça nous permet aussi de faire un grand coucou à Jean-Michel, le programmateur de l'Aéronef, qui prend énormément de risques et qui fait des choses également peut-être plus évidentes, mais en tout cas c'est un fan de musique hors pair, et sa salle arrive à rassembler énormément de générations tout autour de la musique. Et c'est comme cela que par exemple les Red Cross ont été applaudis et sur-applaudis lorsqu'ils sont passés l'an passé. Et voilà, ça se fait pas dans toutes les salles donc de programmation musicale. Donc vive l'Aéronef, super salle sur l'île. Donc on vous donne rendez-vous le 9 octobre pour aller voir Jalen. Et si vous n'avez pas encore écouté cet album, je vous propose le titre éponyme, Doctrine of Love.

0: Beaucoup de fun dans cette chanson avec son ami Iggy Pop, Well Did You Ever, de l'extrait de l'album Red Hot Plus Blue en 90. C'est un morceau assez cinématographique, il y a plein de bruitages autour, il y a des dialogues et le cinéma l'a un peu sauvé fin des années 80 puisqu'elle elle avait passé vraiment une période très difficile entre la fin du groupe, difficultés entre les différents membres, des arnaques forcément, enfin voilà, et puis la drogue qui faisait ses effets aussi, donc voilà, c'est une fin des années 80 difficile, mais c'est le cinéma qui l'a un peu sorti de ce marasme, notamment John Waters qui lui a demandé d'interpréter la maman dans Hairspray, sacré personnage aussi. Alors John Waters qui a un cinéma aussi très particulier avec beaucoup de drag queen, très barré, très série Z, voilà, donc là elle a beaucoup pris de beaux moments. Il y avait aussi David Cronenberg qui lui avait proposé Vidéodrome. Alors là, c'est beaucoup plus trash aussi, mais voilà, c'est les différentes facettes de Debbie Harry. Et puis aussi, au détour d'une phrase, elle dit « Et eux aussi, j'ai pu travailler avec la réalisatrice catalane Isabelle Coixet pour ses films « Lovers » et « Ma vie sans moi ». Donc, très étonnée, effectivement, qu'elle puisse aller voguer dans ce type de cinéma-là. Donc, voilà, on découvre plein de choses. Et puis après, elle fait tout un laïus autour de une des grandes drag queens qui intervient beaucoup dans les films de John Waters, c'est Divine, voilà, qui a beaucoup chanté également. Donc, voilà, c'était l'occasion de se plonger un peu dans son autobiographie, de vous proposer des chansons qu'on n'a pas souvent entendues dans Faster Pussycat, et puis chansons aussi, peut-être si on a le temps, on doute sinon la semaine prochaine.
1: La semaine prochaine, puisque là on se quitte avec le 26, j'espère que voilà, et ce serait voilà, super, parce que c'est déjà très intense. C'est bien sûr The Sincerely. Ils étaient le 2 octobre New Morning à Paris pour un concert mais épouvantable. Tu as pu voir voilà,
0: les images.
1: Et surtout, ils étaient 11 sur scène. Et lorsque vous avez 11 Chicanos en étant des musiciens hors pair, mais vraiment avec des cuivres, il y avait des saxos, il y avait des trombones, et sincèrement, ils maîtrisent vraiment bien la chose. Ils n'ont que deux albums à leur actif, le dernier c'est Love Stories, et ce que je vous propose, on aura l'occasion d'en reparler la semaine prochaine, c'est There She Goes, pour se quitter en beauté. On vous souhaite une excellente semaine, plein de belles choses, restez à l'écoute
0: et
1: de
0: bon week-end.
1: PFM,
0: bye bye.
1: Et surtout plein de bons concerts. Ciao à tous, There She Goes, The Sincerely.

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Un cadre idéal pour accueillir Asfar Shamsi, Juste Chani, Temples et bien d'autres. En fin d'émission, Lucie de la radio Westrack reçoit Marius Charleroi, programmateur de l'événement, et Agnès Vidal, secrétaire générale du Tetris, pour tout savoir sur cette nouvelle édition. Mais d'abord, prenons la direction d'Outre-Manche pour les deux albums découvertes de la semaine. Celui de l'américain Mickey Blanco, toujours en mouvement et libre de toute étiquette, l'artiste sort Café Paradiso, son quatrième album imprégné de sonorités électroniques, de R&B et de rock alternatif. À découvrir avec Jordan de Radio Méga à Valence. Tout de suite, place à la rencontre avec le trio canadien Les Shirley, aux côtés de Marine dans les locaux de la radio montréalaise CISM. Découvrons le nouvel album du groupe Hail Mary, un disque rock aux mélodies pop fédératrices.

0: L'album Déchirlé est sorti le 25 septembre 2026 de cette année. Un trio que j'ai l'occasion de rencontrer, alors avec deux sur trois des membres du groupe, Raphaël et Sarah. Bonjour à vous, comment ça va?
1: Ça va bien toi?
0: Mais ça va super bien, ravi de vous rencontrer. Alors bien sûr au micro de CISM Montréal. Puis en plus on a eu, je dirais, l'occasion, la chance, l'honneur de vous avoir aussi en session live pour un plus grand format. Mais là ça va être l'occasion de vous découvrir aussi sur les radios Ferrarock en France. Donc pour ce projet, pour cet album qui est quand même, je dirais, loin d'être votre premier projet musical. Moi, de ce que j'ai pu remonter un petit peu, c'était peut-être 2019 pour un premier EP. Peut-être qu'il y a des choses que j'ai pas eu encore avant ça. Fait qu'est-ce que ce premier EP, c'était un peu la rencontre aussi des Shirley, puis de cette histoire musicale?
1: Ben en fait, oui, du groupe, mais pas des personnes en tant qu'humaines. On s'est connus avant ça. On est devenus amis autour de 2013. Ouais. Ça fait déjà quand même presque 15 ans.
2: Quelle horreur!
1: Oh, quelle horreur! fait que oui, c'est ça, on s'est connus avant ça. Ben à travers la musique, c'est ça. On partageait un local à ce moment-là. Et puis, ben c'est ça, on avait nos projets respectifs, mais éventuellement, ben quand ces projets-là se sont un petit peu estompés, ben on avait le goût de continuer à jouer ensemble, en fait de jouer ensemble
2: pour une première fois.
1: Pour une première fois, parce que moi et Lisandre, la batteuse du groupe, on avait déjà un projet ensemble à la base. Puis ben, quand notre projet s'est dissous, ben, on s'est dit, Sarah, on a le goût de t'ajouter au mix. Sauf que là, on avait un problème, parce que Sarah et Lisandre sont des drummers. Alors là, ben, on s'est dit... Pile ou face, qui c'est qui prend la baisse? C'est non, ça. C'est pas vrai.
2: Ben, ça me tentait d'essayer ça. Puis j'ai ouvert Marketplace Montréal, puis j'ai trouvé une petite Fender Mustang. T'as l'acheté ça, puis on a jamais.
1: Et le reste is history.
0: Et donc, c'est un petit peu... Enfin, c'était quand même une envie aussi d'avoir déjà ces instruments, puis cette formule trio, et de pas avoir forcément deux personnes aux drums, et puis une autre au chant, par exemple?
1: Non, ça aurait été quand même spécial. Non, double ça... drum, guitare, non. Mais non, c'est ça, en fait, je pense que Sarah... Ben, premièrement, elle est bonne dans tout.
2: Bon.
1: C'est ça le problème. En fait, c'est pas un problème, c'est un problème. Elle joue très bien de la guitare aussi. Elle joue de la basse, elle joue du drum. Fait que rien n'est à son épreuve. Et puis, ça va très bien ensemble. Hein. On appelle ça la rhythm section, donc drum, basse. Alors voilà.
2: C'est comme complémentaire,
1: c'est ça. Vraiment. Fait que, puis Lisanne et Sarah, ils ont comme une extraordinaire... Je sais pas comment. Ils ont le même cerveau, on dirait. Fait que ça lock ensemble. Fait que non, ça s'est fait vraiment naturellement. Et c'est ça, on a commencé à jouer ensemble. C'était un peu à la blague, je te dirais, au départ. Mais très rapidement, on a comme commencé à faire des petits spectacles par-ci, par-là, sur la scène locale. Puis on s'est rendu compte que la réponse du public était tellement intense. Les gens avaient vraiment besoin de ce genre de musique-là. Alors, c'est ça, finalement.
2: De fil en aiguille, ouais. On est au troisième album.
1: Voilà.
2: 6 ans, 7 ans plus tard.
1: Ouais.
2: Ouais.
0: Donc c'est ça. Puis alors deux cerveaux qui fonctionnent ensemble pour, je dirais, deux tiers du groupe. Mais toi aussi, j'imagine que tu trouves aussi ta place à t'articuler justement dans tout ça.
1: Oui, on se surnomme nous-mêmes le monstre à trois têtes.
2: Oui, qui partage un cerveau.
1: Voilà.
0: Un cerveau, les Shirley.
2: Voilà.
0: Et alors, c'est ça que j'ai vu dans cet album. J'ai été chercher un petit peu, je sais pas, peut-être des noms, des petites choses un petit peu plus précises aussi sur les titres. Donc, il y a certains des titres que je vois pour les paroles qui sont nommées comme les Shirley, puis d'autres qui sont nommées comme juste Raphaël. Et comment ça fonctionne, je dirais, la composition, peut-être plus au niveau de l'écriture pour vous?
1: Je dirais que dans les albums passés, j'étais plus à la composition des paroles que
2: à l'écriture des paroles.
1: Des paroles. Mais pour cet album-là, les filles ont vraiment plus participé dans l'écriture. Ça, je pense qu'ils étaient peut-être, je sais pas, plus gênées, moins à l'aise.
2: Je pense que c'est la première fois en fait que j'ai eu l'intérêt.
1: Ouais, aussi.
2: On dirait, j'étais comme ah ben ça me tente. On dirait de je sais pas, de m'impliquer là-dedans.
1: Ouais.
2: On dirait qu'avant j'étais comme ah peu importe là, tu sais.
1: Ouais, c'est ça.
2: Puis là, on dirait qu'il y a eu une espèce d'envie généralisée de Lisandre et moi de s'impliquer là-dedans. Puis fait que le dernier album, il est presque tout écrit un peu nous trois. Je pense qu'il reste quand même quelques tunes que c'est vraiment Raph.
1: Ouais.
2: Puis c'était vraiment le fun à faire, ça.
1: Oui.
2: Ouais.
1: Puis il y a beaucoup aussi de... On appelle ça gang vocals. Fait que c'est presque... On s'est rendu compte, en fait, après l'enregistrement, en réécoutant, que presque tous les refrains, c'était comme les trois qu'on chantait, on scandait, tu sais, quelque chose, les trois ensemble. Fait qu'il y a comme un désir, clairement, de se faire entendre, tu sais, de... C'est ça, d'avoir une voix au-dessus de la mêlée. Fait que c'est comme, ça vient avec le... C'est ça, le désir de... Ben, cet album-là est très féministe, premièrement, très revendicateur, politique même. Donc, c'est ça, ça va de soi avec les mélodies et les paroles.
0: Mais c'est vrai qu'en vous découvrant avec cet album, je dirais qu'on a... Exactement ce que vous décrivez, mais qui n'est pas forcément la même chose dans les albums précédents, où justement il va y avoir une écriture différente et peut-être une cohésion dans les refrains qui va être différente aussi. C'est ça que vous relevez?
1: Ben en fait, c'est ça. Je pense que les autres albums étaient beaucoup moins, c'est ça, moins engagés, clairement. Je pense que le premier, il y avait comme un désir pour moi, vu que j'écrivais les paroles à ce moment-là. Mon projet d'avant, c'était beaucoup des sujets plus lourds, des peines d'amour, vraiment coming of age story, c'est ça, on appartient aussi à la communauté LGBTQ, c'était beaucoup, c'est ça, axé sur le coming out, ces choses-là. Puis là, on dirait qu'avec les Shirley, j'avais comme un désir d'aller dans la légèreté, dans les paroles. Puis moi aussi, j'ai une petite maladie mentale qui des fois, j'aime ça, me mettre dans la peau de personnage. Puis avec les Shirley, je me suis permis ça aussi. Donc, j'allais plus dans cette espèce d'aspect-là plus ludique à ce moment-là.
2: Dans les premiers albums.
1: Dans les premiers albums. Mais là, vraiment, dans le contexte sociopolitique dans lequel qu'on vit en ce moment, on dirait qu'on avait tellement de frustration, de rage. On avait vraiment quelque chose là à extérioriser avec cet album-là. Donc, c'est juste aller de soi que là, la légèreté était comme plus vraiment possible. Le silence non plus. Donc, on avait vraiment quelque chose à...
2: On avait envie de prendre position, on dirait. On s'est rendu compte qu'on avait envie de prendre position parce qu'on s'est jamais dit au moment de l'écriture de l'album, OK, là, on va parler de ça, on va prendre position, genre politiquement, puis tout ça. C'est vraiment, comme Rafa disait, une fois qu'on a écouté tous les démos, on était comme, OK, il y a clairement un fil conducteur sur cet album-là, tu sais. Parce qu'il faut savoir qu'on a écrit 25-30 démos, mais qu'il y a 12 chansons sur l'album, tu sais. Fait qu'on dirait que les chansons qui sont ressorties, c'est celles qui avaient comme tout le même fil conducteur, puis c'est ça. On est rendu là.
1: Ouais.
0: Puis c'est ça, dans la composition de cet album, c'est venu, je sais pas, peut-être plus, parce que bon, c'est vrai que quand on s'inspire de l'actualité, du monde qui nous entoure, il y a aussi des discussions qu'on peut avoir peut-être avant la pratique ou après la pratique. Finalement, vous voyez qu'il y avait peut-être une continuité, puis finalement, ça aurait peut-être été insensé de parler de choses qui se passent dans le monde, puis d'arriver en studio et, je dirais, de faire des chansons qui fitent pas forcément avec ça.
1: Ben en fait, c'est ça. Nous, en arrivant en studio, faut savoir que tout est déjà composé, là. On n'arrive pas en studio en jamant, comme on dit, là, tu sais. Fait que nous, c'est ça, on est assez débiles. On fait vraiment nos démos, tout est là. Fait que c'est très réfléchi, notre démarche artistique, je dirais. Fait que c'est ça, y a pas beaucoup de place à l'improvisation, là, mais tu sais, vraiment...
2: Ouais, c'est ça. Ben, une fois qu'on est en studio, tu sais, pour faire les tracks finales de l'album, nous, au préalable, ça fait des mois qu'on est dans notre propre studio, puis qu'on écrit, puis qu'on a passé chaque mot, chaque part de guitare, chaque cymbale, sont pensés, tu sais.
1: C'est ça. Fait que c'est très réfléchi. Fait que il n'y a pas beaucoup de place, c'est ça, à juste comme... C'était pas laissé au hasard, disons. Il y avait vraiment un purpose à l'album, puis une ligne directrice, tu sais.
0: Donc, chaque personne va être un peu dans son coin, de son côté, peut-être à enregistrer certaines choses, certaines idées. Justement, ça m'intrigue comment vous fonctionnez avant de se retrouver.
2: On est tous ensemble, en fait. On écrit tous ensemble. Dans notre studio, on s'est rencontrés, c'était à l'hiver 2024.
1: Ouais.
2: On s'est pris... déjà, on s'est construit un studio proche de où on habite, puis... Fait que tous les matins, 9 à 5, lundi à vendredi, on rentrait au studio, on prenait le café, déjeunait, on jasait de nos vies, de ce qui se passait, puis on se mettait à composer, à écrire. Fait que ça s'est vraiment passé, les trois ensemble, vraiment imbriqués l'une dans l'autre.
1: Ouais, ouais, c'est bien dit. Puis après ça, ben c'est ça, en arrivant en studio, il faut savoir qu'on est allé 2 semaines à Toronto.
2: Après ça.
1: Vraiment, après, c'est ça, une fois que les démos ont été choisis et tout, fait qu'après ça... Quand est venu le temps d'aller enregistrer ça officiellement, on s'est donc exilé à Toronto pendant 2 semaines pour vraiment comme, c'est ça, clencher ça en bonne et due forme. 12 jours, 12 chansons, donc pas de temps à perdre. Et pour cet album-là, on voulait vraiment avoir un effet plus live, je dirais, vraiment qui se rapproche plus de notre énergie sur scène. Donc, d'habitude, comment on enregistrait, c'était vraiment, comme tu disais, le plus fragmenté. Donc, vraiment, le drum, ouais, le drum, après ça, la bass, la guitare, différents layers. Mais là, pour ça, on a vraiment fait ce qu'on appelle les bed tracks, donc les tracks de base, les trois ensemble. Fait que c'était guitare, drum, bass, ensemble. Puis après ça, ben, ce qui était intéressant aussi, la manière qu'on a enregistré les guitares, c'était que c'était 6 amplis en même temps, en simultané. Puis après ça, tu pouvais choisir l'ampli que tu voulais, c'était-tu 2, puis c'était tous des différents micros. Alors, c'était vraiment une nouvelle manière pour nous d'enregistrer aussi, comme on n'avait jamais fait ça avant. Puis ça l'a vraiment donné le ton à l'album, puis c'est vraiment ça qui fait l'espèce de drive. Puis c'est ça, on a vraiment exactement eu le son qu'on avait imaginé. Mm-hmm. Fait que...
0: Ça a l'air vraiment génial de pouvoir enregistrer avec comme une énergie d'un seul coup, puis finalement de choisir un peu ses effets ou son son ou quelques petites choses plus tard, parce que, en tout cas, j'imagine que des fois, si on répète la même chose, des fois, on peut s'éloigner un petit peu de cette spontanéité, peut-être de cette authenticité qu'on a à jouer la première fois. Donc, ouais, il y a aussi quelque chose de vraiment live, je trouve, à écouter votre album. Enfin, moi, je m'imagine déjà dans une salle de concert.
2: Ouais, ouais. Parfait, c'est bon.
0: C'est déjà ça. Donc, cet album, il est donc déjà sorti, quelques chansons, quand même 12. Y a des dates qui sont prévues de tournée? Vous avez déjà quand même pu le tourner un petit peu, le partager pour ces chansons-là?
2: Oui. Ben, en fait, ça fait... Tu sais, il y a certaines chansons qui ont été écrites il y a comme 2 ans, 2 ans et demi. Fait qu'il y en a certaines qu'on joue depuis un an et demi. Puis, ben, sinon, il y a les dates officielles de lancement Québec au Pantoum le 13 novembre.
1: C'est sûr que là, si les gens sont en France, c'est un peu loin.
0: Ouais. Je pense qu'ils vont aller au Pantoum à Québec le 13. Il n'y a
1: pas
0: le choix.
1: Parfait.
0: Il n'y a pas le choix.
1: C'est sûr que ça ne sera pas le 13. Par contre, c'est le 11.
2: Donc,
1: le
2: c'est-tu vrai?
1: 11 novembre, oui.
2: Ah,
1: je suis folle.
2: Je pense que oui.
1: Attends,
0: sinon, arriver le 10 comme ça.
1: Ouais, arriver le 10. Vous pouvez descendre donc Paris, Montréal, il y a des vols directs, c'est vraiment pas si cher avec Air Canada. Je vous invite donc à booker ça là ASAP. Et c'est, pardonnez-moi, le 13 novembre, j'étais complètement dans les patates. Donc 13 novembre Pantoum à Québec et 19 novembre à Montréal dans le cadre de M pour Montréal. Et même vous aurez la chance de découvrir une autre artiste québécoise qui est incroyable, Lisa Leblanc. Fait que c'est un 2 pour 1. Alors, n'hésitez pas. On n'est pas Céline Dion, mais pas loin. Alors, venez nous voir. Puis sinon, ben, on va sûrement aller en France.
2: C'est sûr que oui. En 2027, c'est l'année là, qui va vraiment... Ouais. Là, on va tourner. Ce show-là, autant au Québec, Canada, en Ontario. On est allé déjà 6-7 fois en Europe.
1: Oui, c'est un excellent marché pour nous.
2: Ouais.
1: On adore l'Europe, donc... stay tuned, suivez-nous sur les réseaux. C'est là qu'on partage toujours les dates et les actualités, Shirley.
0: Donc, il y a des chances qu'on puisse vous croiser quelque part dans nos villes françaises.
1: Certainement.
0: En tout cas, sur les radios de la Fera, on sera bien contente de partager vos chansons et d'animer, d'annoncer vos shows, bien sûr, s'il y a des dates qui ne sont pas trop loin des radios. Bah, merci beaucoup et puis au plaisir de partager votre musique et de vous voir sur scène. Merci à vous.
2: Merci.
1: Merci.

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Avec ses 12 titres exigeants, Café Paradiso, le quatrième album de la figure queer américaine Mickey Blanco, passe du hip-hop arty au groove rock et aux sonorités électroniques. Découvrons-le avec Jordan de Radio Méga à Valence.

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0: C'était New York Dogs de Mickey Blanco dans le quatrième album Café Paradiso en lettres majuscules, soutenu par la Fera, sort sur le label anglais Transgressive. Originaire de Californie et pionnière du hip-hop queer, Mickey Blanco a beaucoup voyagé, notamment pour ses études artistiques, de Chicago à New York en passant par la Suisse, et défend avec conviction les droits LGBTQIA+. Pour parler de son quatrième et nouvel album, donc, je suis avec Mickey, dont la voix a été traduite par Carole Menduni, que je remercie par ailleurs. Salut à toi Mickey, et merci de m'accorder cette interview. Hi Mickey, and thank you for agreeing to this interview.
1: Hi, so nice to be here with everyone.
0: Alors pour commencer, j'aimerais que l'on parle de ce morceau que l'on vient d'écouter. Il s'appelle New York Dogs. Est-ce que tu peux nous dire quelques mots à son propos et quelle est sa petite histoire à ce titre? To start this interview, I'd like to talk a bit about this song we just listened to. It's called New York Dogs. And I'd like you to tell us what's the story behind this song and what it is about.
1: This song for me is about the energy and the grittiness of what it is to.
2: Pour moi, cette chanson évoque l'énergie et la dureté de la vie à New York quand on est jeune. Je me suis installé à New York à l'âge de 21 ans, à une époque où la scène underground y était vraiment très forte. Cette ville est vraiment l'endroit où j'ai appris une certaine forme de dureté. Cela vous prépare en quelque sorte aux réalités brutales du monde. Je considère cette chanson comme mon hommage au côté rude, brut et très rude de New York. Je pense qu'il y a aussi une forme de poésie dans cette rudesse. Il y a une certaine poésie dans la façon dont une mégalopole cosmopolite comme New York peut façonner une personne. Je vois cette chanson comme une sorte de montagne russe rock'n'roll à travers New York.
1: Kind of more street side of New York. But there's also, I think, there's also kind of a poetry in the roughness. There's kind of a poetry in kind of how, you know, a cosmopolitan, you know, megalopolis like New York can shape a person. So, yeah, I view the song as this kind of like rock and roll roller coaster ride through New York City.
0: Okay. J'aimerais maintenant que tu nous parles des pérégrinations à travers l'Amérique et l'Europe qui t'ont inspiré cet album. On sait que c'est un recueil d'histoires de terrasses de café. Alors j'imagine que chaque morceau t'est venu dans un endroit différent et que c'est un petit poème à part entière. I'd like you to tell us more about your travelings around America and Europe and how did that album came to you. I mean, we know it's a collection of Terrace Cafe stories, I would say in French and badly introduced in English. So I guess maybe each song came in at a different place and made a little poem, right?
1: Well, yeah, I feel like, so I view the album as different songs.
2: Eh bien oui, c'est ce que je ressens. Je vois cet album comme un ensemble de chansons très différentes les unes des autres, mais provenant d'un même jukebox. Il y a de nombreuses histoires, j'aborde différents genres, mais tout semble très naturel, comme diffusé depuis une même platine vinyle, un même jukebox. C'est cette sensation d'être dans un endroit familier, d'entendre des sons familiers, mais d'une nouvelle manière. Très souvent, beaucoup de critiques écoutent un album et se posent la question suivante. Est-ce que ce disque est cohérent sur le plan sonore? J'ai toutefois l'impression que c'est une façon très dépassée et très démodée de juger un album. Je pense aussi que c'est une façon très facile de critiquer un album. L'idée que chaque chanson donne l'impression de provenir du même univers, franchement, c'est un peu idiot à mon avis. Tu sais, certains critiques ont remis en question la cohésion de l'album. C'est quand même très particulier d'aborder un disque de la sorte.
1: Like it comes from the same universe. I mean, come on, Bob. That's a little idiotic, in my opinion. But, you know, so there were some critics that challenged whether the album was very cohesive. But I think that that is a very singular way to view a record.
0: Oh yeah, that's very precise, c'est vraiment très précis. On arrive au milieu de cette interview et il est temps d'écouter un nouveau morceau, c'est Butt Sex, un morceau au titre plutôt clair pour les anglophones. Et dans ce titre, tu déclames du texte un peu à la manière d'un prof de gym tonique. J'aimerais que tu nous dises quel est le message derrière ce titre.
3: We are halfway through the interview and we are going to listen to the song Butt Sex, but before we get to it... Yeah,
1: you chose that
3: tuto. Can you tell us some words about this song in this track? You're reciting the lyrics a bit like a gym tonic in structure. Can you tell us what the message behind this track is?
1: So, Butt Sex is a party song. It's a party song And, you know, it basically describes...
2: En gros, ça décrit une soirée, tu vois, quand un type ne vient te parler que quand il veut que tu lui paies un verre ou que tu lui donnes de la drogue. Tu vois, c'est vraiment agaçant. Ensuite, ça dégénère en une sorte de magnifique chaos où le protagoniste de la chanson, qui pourrait aussi bien être moi que n'importe qui d'autre, se transforme en savant fou pris de démence. Il se met à hurler sur la foule et à insulter des gens. Cette chanson est comme une course à haute énergie, tu vois, comme si tu étais sur un circuit automobile. C'est censé être une chanson amusante qui se joue sur scène, que les gens apprécient en live. Elle passe vraiment bien en festival ou en club. Elle est donc conçue pour avoir cet effet live sur le public.
1: I think I describe that song as like, you know, a high energy run, you know, through almost like you're on a racetrack. But it's meant to be a fun song, and it's meant to be a song that is played live and people enjoy it live, and it's really good at a festival or in a club setting. So it's meant to have this live effect on people.
0: And it works. Et ça marche. On écoute tout de suite le morceau Butt Sex, donc extrait de ton nouvel album Café Paradiso, qui sort sur le label Transgressive.
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0: C'était Butt Sex, extrait de l'album Café Paradiso, le nouvel album de Mickey Blanco, soutenu par La Fera et qui sort sur le label Transgressive. Je suis toujours en sa compagnie pour parler de ce disque. J'aimerais maintenant que l'on parle de l'aspect interdisciplinaire de tes projets et comment cet album s'inscrit dans cette mouvance. All your projects melt different artistic disciplines, and I'd like to know how this specific album fits in this movement. What did you put in it in addition to music?
1: I think it was really important for me to construct, I think, these interior narratives. I mean, I guess what I'm trying to say is that
2: c'était vraiment important pour moi de construire les récits intérieurs de ce disque. Je pense que pour faire la meilleure musique pop, il faut raconter des histoires empreintes de moments très intimes et d'émotions intenses, en intégrant le tout dans une structure agréable qui fait plaisir à l'oreille. Je pense que c'est l'une des beautés de la musique pop et populaire. Pendant une grande partie de ma carrière, je n'ai absolument pas fait de musique qui ressemblait de près ou de loin à de la pop. J'ai fait beaucoup de hip-hop, notamment expérimental. J'adore quand je peux collaborer avec des producteurs de musique électronique. J'ai toujours joué avec différents styles et genres parce que c'est cohérent avec ce que je suis. J'ai grandi dans plusieurs milieux musicaux à l'adolescence et au début de ma vie d'adulte. Mais je pense qu'en vieillissant, pouvoir aborder la pop de manière respectueuse a été un parcours vraiment amusant et passionnant pour moi. Prendre ces récits vraiment transgressifs et les intégrer dans ces structures musicales un peu plus pop fut vraiment passionnant. Faire danser ou susciter une émotion chez quelqu'un s'inscrit dans une démarche d'honnêteté et de sincérité. Ici, on n'est pas comme dans certains morceaux stéréotypés qu'on entend sur les grandes stations de radio. Ce que j'essaie de faire, c'est que l'on sente que mon écriture est sincère. J'espère que c'est ce qui se passe auprès du public et des fans.
1: That are a bit more pop. It's really exciting because, you know, to make someone dance or to elicit, you know, an emotion from someone, it feels like a more honest kind of pop and not, you know, some of the more formulaic stuff that we hear on the big radio stations, but really honest songwriting. So that's what I try to do, and I hope that's what's communicated to people and the fans.
0: Et j'imagine que, de fait, l'esthétique occupe une place importante pour toi dans tes projets. Comment est-ce que tu fonctionnes? Est-ce que tu fais beaucoup de choses seul? Ou est-ce qu'au contraire, tu as beaucoup besoin d'être accompagné? I imagine that, in fact, aesthetics play

0: an important role for you in your project. How do you go about things? Do you do a lot of things on your own, or on the contrary, do you really need support?
1: I mean, aesthetically, I'm definitely someone who, I come from an art school background. I mean, I am an artist. I enjoy developing a studio practice as well.
2: D'un point de vue esthétique, j'ai une formation en école d'art. Ce que je veux dire, c'est que je suis un artiste. J'aime aussi développer des pratiques en atelier, mais cela nécessite une équipe de plusieurs personnes. Je pense que ce que j'ai appris au fil des années, c'est de lâcher prise sur certaines tâches, de déléguer et de faire confiance à la créativité des autres. C'est pourquoi je travaille avec des amis, des graphistes, des gens qui m'aident pour la conception de l'album, la pochette du disque. Mon très bon ami Alvaro a réalisé 2 clips. Il y a aussi mon ami de longue date, l'incroyable réalisateur Matt Lambert. Même en ce moment, alors que je prépare la tournée, je travaille avec une batteuse et directrice musicale, Marie Dunietz. En fait, toutes ces personnes m'aident à donner vie à mes visions. La collaboration est donc très importante pour moi. Vous savez, il faut vraiment être entouré pour donner vie à ses idées. Je fais ça depuis assez longtemps pour pouvoir vraiment faire confiance aux gens que j'embarque dans mes projets. C'est un équilibre délicat à trouver. Il faut rester fidèle à soi-même, tout en prenant conscience que pour tirer le meilleur parti de ce que l'on veut, il faut généralement une communauté.
1: In the people that I bring on board with me, but also, I think it's this delicate balance of being true to yourself, and also, you know, realizing that to get the best out of what you want, it usually takes a community of people.
0: Enfin, pour finir, j'aimerais parler de tes influences parce que tu en cites beaucoup et aussi parce que l'on en entend beaucoup dans ta musique. Tu y explores de nombreux styles musicaux. J'aimerais savoir qu'est-ce qui est inspirant pour toi actuellement. Par exemple, at least to finish this interview, I'd like to talk about your influences because you're citing a lot of them and also because we can hear many in your music. You're exploring many genres. What is inspiring for you at the moment?
1: What is inspiring for me at the moment? I think 2 things are inspiring me. I think that right now, my nephew, who is 20 years old, he was playing me some music that he and his friends have made. And it's really interesting to me because, like, they're making this music that completely collapses any traditional kind of song structure. They're just like, it's like they're just rapping.
2: Je crois que 2 choses m'inspirent actuellement. Mon neveu qui a 20 ans m'a fait écouter de la musique que lui et ses amis ont composée. Et je trouve ça vraiment intéressant parce qu'il chamboule complètement toute structure musicale traditionnelle. C'est comme s'il ne faisait que rapper encore. Pas de refrain, non, pas de refrain, rien du tout. On dirait presque une boucle, c'est vraiment cool. J'aime bien apprendre des choses provenant d'un public un peu plus jeune, notamment sur la façon de remettre en question la structure traditionnelle des chansons. Et puis j'ai vu que j'étais vraiment intéressé par la musique ambiante. Et je me suis dit, si je devais faire de la musique ambiante, à quoi cela ressemblerait? Je pense que quand je parle d'ambiance, évidemment, quelques morceaux auraient des paroles, d'autres n'en auraient pas, ou peut-être qu'ils n'auraient qu'un refrain accrocheur, ou peut-être juste un refrain. Je pense donc que mon prochain album sera probablement beaucoup plus long, car il y a certaines choses que je souhaite explorer, notamment ça. Ouais, cet aspect ambiante, parce que je veux vraiment avoir une maîtrise encore plus grande que celle que j'ai actuellement dans ma composition. Évidemment, je ne peux pas sortir un album totalement instrumental, mais tu sais, j'imagine bien un jour en faire un de 18 titres, avec 13 comprenant des paroles et que le reste n'en est pas. C'est comme ça à chaque album, j'essaie toujours de faire quelque chose que je n'ai jamais abordé auparavant. Et oui, je suis le genre de personne qui, une fois qu'il a fait, n'a généralement pas envie de le refaire. Sur Café Paradiso, il y a 2 chansons que j'adore. L'une s'appelle « Cut Me Open » et l'autre « Spread For Me ». Avant elle, je n'avais jamais composé de musique qui sonnait comme du rock'n'roll classique du Heartland, presque inspiré de Bruce Springsteen. Et j'étais vraiment content de l'avoir fait, mais maintenant, je ne veux plus jamais le refaire. Je me suis dit, ok, je suis tellement content de cela maintenant, je ne veux plus jamais le refaire, mais on va en profiter.
1: I mean, there are 2 songs on Cafe Paradiso. One is called Cut Me Open, and one is called Spread For Me. And I love these songs. But I've never made any music that sounded like this kind of like classic heartland, almost like Bruce Springsteen inspired rock and roll. And I was really glad that I did it. But now that I've done it, I never want to do it again.
0: Okay.
1: Pretty much. I'm like that. Now that I've done it, I'm like, okay, I'm so happy I did this. Now I never want to do it again.
0: So we're going to enjoy it. Alors, on va en profiter. On arrive à la fin de l'interview. It's the end of the interview. Merci beaucoup, Mickey Blanco. Je rappelle que La Fera soutient Café Paradiso, ton nouvel album qui sort sur le label Transgressive. Merci beaucoup.
1: Thank you so much.
3: Salut les Diggers, c'est Lucie de Westrack Radio au Havre. Aujourd'hui, je vous propose de découvrir le West Park Festival qui sera de retour au Fort de Tourneville pour sa 23e édition du 16 au 17 octobre 2026. Pour nous en parler, on va accueillir Marius dans le studio et Agnès. Marius, il est programmateur et Agnès, elle s'occupe du West City Park, l'édition du mercredi, donc le 14 octobre, c'est pour les plus jeunes. Et oui, il y a 3 jours de festival, le mercredi pour les enfants et les grands-enfants, et le vendredi et le samedi pour les festivaliers et festivalières.
4: Hello.
3: Bonjour. On va parler du West Park, donc de retour le 16 et 17 octobre au Fort de Tourneville, avec une édition qui présente une particularité importante. Le festival est cette année concentré sur 2 jours, avec bien sûr la journée du mercredi consacrée à la jeunesse, et c'est Agnès qui nous en parlera en fin d'interview. Alors cette année, c'est une année de transformation. Déjà avant de plonger dans cette super programmation qu'on va retrouver sur ces 2 jours, le vendredi et le samedi, pourquoi est-ce que vous avez fait ce choix d'une édition réduite à 2 journées cette année?
4: Alors le choix de passer à 2 jours, il a été mis en place dès l'année dernière. En fait, c'est la 2e édition déjà où on passe sur 2 jours. Donc l'idée aussi de retirer le dimanche, c'est simplement et purement par contrainte économique. Quand on suit un peu l'évolution du monde des festivals aujourd'hui, et surtout des festivals de taille comme celui du West Park, ça devient de plus en plus difficile parce qu'il y a une explosion des coûts à plein de niveaux différents, que ce soit artistique, technique, etc. Et donc forcément, nous, pour pas avoir à proposer des tarifs qui soient exorbitants aux spectateurs et spectatrices, il a fallu faire ce choix difficile de concentrer le festival sur 2 jours afin de justement essayer de concentrer tous les coûts et d'éviter une explosion de l'enveloppe budgétaire.
3: Donc cette année encore 2 jours, mais le festival évolue aussi parce que la manière dont ça va être présenté sur le site au Fort sera un peu différente cette année.
4: Exactement, donc sur les années précédentes et notamment l'année dernière, on était sur une jauge de 6000 personnes. Cette année, on passe sur une jauge à 4000. Voilà, encore une fois, ça s'explique aussi par des contraintes économiques, mais il y a aussi cette volonté de faire de West Park, enfin du moins de retrouver une sorte d'âme un peu plus humaine, voilà, une taille plus conviviale aussi sur cet événement-là. Et ces différents facteurs, voilà, expliquent pourquoi on a décidé de réduire la jauge de cette prochaine édition, mais ça n'empêche pas que ce sera une belle édition avec plein de belles choses à découvrir et notamment plein de nouveautés.
3: Alors concrètement, qu'est-ce que ça change au niveau du site réellement de ce qu'on a pu connaître les années précédentes?
4: Alors tout simplement, c'est l'accès au SEM. En fait, sur les dernières éditions, on y avait accès parce qu'on avait accès au tube pour découvrir les groupes locaux. Le tube est cette année remplacé par le club du Tetris. Et il y a aussi du coup la disparition de la scène du Fort, qui était la scène à côté de du grand chapiteau. Cette scène-là, elle est remplacée par une sorte de grande foire qui va être où on va accueillir la famille Walili, qui aura justement plein d'attractions à proposer aux spectateurs et spectatrices pour essayer de retrouver peut-être aussi un peu l'ADN qui avait fait le plus du festival par le passé, notamment avec les moutons électriques. Voilà, donc il y a cette volonté de revenir un petit peu en arrière et de reproposer ce qui avait fait la force du West Park avec cette édition à venir.
3: C'est vrai que c'est quelque chose qui avait beaucoup marqué les festivaliers, c'est cette possibilité, en plus des scènes, de danser et de découvrir des artistes, de profiter, de faire la fête d'une autre manière, de s'amuser. Vous aviez vraiment envie de focus cette édition sur cette partie très ludique?
4: Oui, et puis aussi, moi j'ai souvenir de lorsque j'étais spectateur au tout début du West Park, ce qui était super intéressant, c'était justement de croiser les esthétiques, et j'ai l'impression que c'est un peu ce qui va se passer avec cette prochaine édition, on y retrouvera de la musique, mais pas que, il y aura encore une fois cette partie un peu attraction ludique, et qui permettra de vivre le festival de plein de manières différentes.
5: Alors sur la programmation, toi, est-ce que ça a changé quelque chose, ce changement du site? Toi en tant que programmateur, t'as dû t'adapter particulièrement?
4: Bah évidemment, hein, dans le sens où j'ai une scène en moins, donc forcément ça fait quand même beaucoup de choix artistiques qui sont, enfin voilà, le choix artistique est tout simplement réduit, et il a fallu faire des choix encore plus difficiles, c'est-à-dire de se dire bon bah il faut que je prenne cet artiste là au lieu de celui-ci, forcément qui dit aussi jauge réduite dit enveloppe artistique réduite, voilà, ça va forcément de pair, donc il a fallu réfléchir du mieux possible pour continuer à proposer un événement qui soit le plus intéressant possible, mais qui continue d'être ouvert et de parler à un maximum de public. Et je pense que le défi a été plutôt bien relevé avec voilà, plein d'esthétiques différentes qui sont représentées lors de ces deux jours de festival et qui, j'espère, réuniront le plus grand nombre.
5: Et oui, pour ces esthétiques différentes, on peut imaginer qu'on retrouvera Baby Shambles, mais aussi Jean Cardini. Il y aura aussi des DJ sets, la présence de Medine, Acid Arab. Comment vous l'avez construit, cette programmation? Il y a des rendez-vous. Là, ça y est, les timings sont sortis. Donc, il y a des rendez-vous à chaque instant. On ne peut pas s'ennuyer.
4: Bah, le festival, à chaque fois, hein, et surtout une soirée de festival, j'essaie de toujours la réfléchir comme une montée en puissance. Et forcément, il faut essayer aussi de réussir à faire coïncider les différentes esthétiques. C'est difficile de passer d'un concert électro à juste après un concert de folk, par exemple, même si en soi, c'est pas impossible. Mmh. Mais je veux dire que ce serait peut-être un peu violent de la part du public, enfin, pour le public. Et donc voilà, c'est réfléchir comme une montée en puissance, réussir à faire coïncider les têtes d'affiche avec les découvertes. Et finir sur en dansant, et c'est pour ça qu'on termine toujours avec les concerts électroniques, notamment Jane Cardini, Acid Arab, Too Many DJs ou encore Daniel Avery. Voilà, le but, ça va être de s'amuser, de danser et puis de passer un très bon week-end.
5: Alors le vendredi 16 octobre, par quoi est-ce qu'on commence?
4: Alors dans les têtes d'affiche, on va commencer par Kerry James, qu'on ne présente plus vraiment. C'est un papa du rap français, rappeur engagé, qui viendra pour la première fois au West Park. On enchaînera avec la deuxième tête d'affiche qui sont les Baby Shambles, qui viennent de se reformer. Donc pour ceux qui ne le savent pas, c'est le deuxième groupe de Peter Doherty, qui met entre parenthèses les Libertines pour se consacrer à nouveau au Baby Shambles, et donc on est très très très content de pouvoir les accueillir pour la première fois aussi sur le West Park. Et il y aura également plein de découvertes et de groupes, on va dire midliner, à aller voir du côté du Tetris. Je pense notamment à Flora Fishback, anciennement connue sous Fishback, qui sera de retour avec un nouvel album. Je pense aussi à Jane Cardini, qui fera la clôture du Tetris. Je pense au groupe anglais Temples, voilà, qui est devenu une référence de la scène rock psyché pop anglaise. Enfin voilà, il y a vraiment plein de trucs à découvrir, notamment aussi du côté du club avec les artistes locaux comme Dick Voodoo, Okadi and the Keys, mais aussi du côté de Pieds Nus, qui est la petite nouveauté cette année, qui sera un club en all night long de 20h30 à 2h30 pour ceux qui veulent aller clubber, et que la programmation sera dans les mains de 329 le vendredi soir.
5: Et tu donnes bien l'exemple sur la partie locale, en nous citant Caddy and the Keys et Dick Voodoo, deux univers très différents là pour le coup.
4: C'est ça, on enchaîne soul et de l'autre côté electropunk. Donc encore une fois, hein, le but c'est de varier les styles afin que on puisse se sentir concerné par au moins un groupe dans la soirée, mais aussi pour qu'on puisse naviguer et découvrir aussi plein d'autres choses, potentiellement des choses qu'on n'a pas l'habitude d'écouter. C'est aussi ça, à mon sens, le but d'un festival, c'est de venir, peut-être pour un artiste, et d'en découvrir 8 ou 9 autres. On les aimera peut-être pas tous de la même manière, mais au moins on rentrera chez soi le soir venu en ayant fait plein de belles découvertes.
5: Et en ayant passé une bonne soirée. Et tu le disais, une partie club qui est une nouveauté, c'est l'intervention de Pieds Nus, donc qui est une association qui se trouve au Fort de Tourneville, littéralement aux portes du festival. Pourquoi vous avez eu envie de travailler avec eux et de proposer cette version un peu plus club?
4: Bah, en fait, le truc, c'est qu'on a pu le voir sur d'autres festivals qui existent déjà, et puis aussi parce qu'il y a beaucoup de collectifs au Havre qui sont consacré à la musique électronique et c'était aussi l'occasion de leur donner les clés et de faire part belle aussi à cette scène locale. Et donc l'idée a été de mettre les pieds dans pieds nus et de donner les clés du camion à un collectif d'électro à vrai par soir. Donc le premier soir ce sera 329 et le deuxième soir ce sera le collectif Magma. Et voilà, et le but c'est que eux puissent proposer une programmation qui soit à l'image de leur univers chaque soir venu et qu'on puisse aller y danser de 20h30 à 2h30.
5: Et le samedi aussi, on va danser et faire de la découverte. Est-ce qu'il y a des artistes que tu avais particulièrement envie d'accueillir au West Park ? Alors, j'imagine que toi, en tant que programmateur, c'est une satisfaction de pouvoir accueillir tous ces artistes, mais est-ce qu'il y en avait un particulièrement ? Ça te faisait vibrer de te dire qu'ils pouvaient venir au Havre ?
4: Bon, il y en a plusieurs, hein, évidemment. Je suis très content de pouvoir accueillir des artistes comme les Baby Shambles, comme Kerry James, comme Medine. Forcément, c'est des artistes qui sont connus et reconnus, et que avoir ce type de groupe-là au Havre, c'est quand même quelque chose de plutôt, j'ai envie de dire cool, mais de forcément qui fait plaisir. Après, il y a aussi plein de belles choses à aller découvrir, encore une fois, hein, du côté du Tetris. Je pense à Jen Cardini, qui fait partie des références de la scène électronique française, qu'on accueillera pour la première fois. Je pense aussi à Too Many DJs, qui fera son retour au West Park après son dernier passage, si je dis pas de bêtises, en 2012. Donc ça fait déjà 14 ans qu'ils sont pas venus. La date de Medine, on y revient, mais je crois que ça fait 10 ans qu'il a pas joué au West Park. Enfin voilà, il y a plein de petits clins d'œil un petit peu à droite, à gauche. Et puis surtout, ça va être aussi l'occasion de tester un nouveau site, le nouveau site du West Park, et voilà, de lancer, on va dire, une sorte de nouvelle aventure qui, j'espère, encore une fois, fera plaisir à un maximum de personnes.
5: Ah oui, c'est ça l'esprit du West Park, faire plaisir. D'ailleurs, les Baby Shambles, je pense que c'est un nom qui est très attendu. Qu'est-ce que leur venue peut représenter pour le festival ?
4: Alors, nous, on a essayé d'accueillir les années passées Pete Doherty. À chaque fois, on n'a pas réussi à aller jusqu'au bout. Donc là, le réussir à l'accueillir avec son groupe culte que sont les Baby Shambles au West Park, je trouve que c'est quand même quelque chose de plutôt chouette. Ça reste une référence du rock britannique. Il y a aussi cette passerelle entre le Havre et le Royaume-Uni. Et puis, je sais quand même quelqu'un qui le personnifie plutôt bien. On va dire une sorte d'anglais, mais qui est maintenant bien ancré en Normandie. Et voilà, donc forcément, on a cette espèce de double clin d'œil plutôt chouette le vendredi soir à découvrir sur scène.
5: Et côté rap, Kerry James et Medine, ils apportent une dimension très forte autour du texte et donc du rap. C'est une esthétique que vous essayez de toucher de plus en plus au West Park.
4: Alors, encore une fois, le côté d'aller chercher des rappeurs engagés, il y a aussi cette volonté de toucher un public peut-être un peu plus engagé aussi, peut-être un peu plus regardant au niveau des paroles, au niveau de ce que représentent ces artistes-là. Et aussi, en toute transparence, hein, je pense que par rapport au monde dans lequel on vit aujourd'hui et par rapport aux échéances qui nous attendent, surtout en 2027, c'est important de donner une plateforme à des artistes qui portent des messages anti-racisme et plein d'autres choses, et que si on peut les accueillir et leur offrir cette plateforme-là dans le cadre du West Park, ça me semble important de le faire.
5: Vous pouvez retrouver toute la programmation et les timings aussi pour vous faire votre petit agenda. Et enfin, on se concentre sur le West City Park, l'édition, comme toujours, le mercredi pour les enfants. Agnès, cette édition, elle est sous le signe de quoi ? Toujours la fête, comme toujours ?
6: Ah oui, toujours. C'est vraiment ce qui caractérise toujours le West City. L'idée, en fait, c'est quand même toujours la même. C'est que un festival tel que West Park, dans tout son esprit, la fête, la rencontre, le partage, et ben la même chose, mais pour les enfants.
5: Alors, quel rendez-vous on peut retrouver ?
6: Alors, on peut retrouver des choses, effectivement, qu'on a l'habitude de voir. Je signale quand même que ce sont les 10 ans du West City cette année, donc on a envie de faire les choses peut-être encore plus festives. Mais les rendez-vous qu'on a l'habitude de retrouver, c'est un grand chapiteau avec plein d'ateliers, des endroits pour se maquiller, colorier, les tatouages, et puis un atelier surprise, puisque donc ce sont les 10 ans, donc les enfants seront mis à contribution pour fabriquer un gâteau d'anniversaire pas tout à fait comme les autres. Les rendez-vous qu'on retrouve aussi, et ben c'est des concerts, boom, balles dans la grande salle. Il y en aura deux cette fois-ci. Un sous le signe des monstres et un autre plutôt cosmique.
5: Cosmique, alors je crois que vous aviez déjà construit une fusée il y a 1 ou 2 ans. Qu'est-ce que vous allez faire là sur ce thème-là?
6: Et ben donc c'est un bal cosmique il s'appelle, et comme toujours les enfants sont invités à embarquer pour un voyage intersidéral qui va les emmener sur la différentes planètes des musiques électro et de la fête, et il y a même des surprises avant de rentrer, puisque bon bah quand même pour un tel voyage il faut s'équiper de costumes et peut-être même de maquillage pour être tout à fait prêt.
4: Du coup il y en a plusieurs qui sont en vente actuellement. On retrouvera notamment le pass de jour qui est à 70 €, que on peut aussi acheter avec son pass culture, le pass un jour qui est à 42 € en plein tarif, à 38 € en réduit, mais qui existe également en formule groupe 6 personnes. Ça veut dire que si vous êtes 6 personnes, vous achetez votre pass, au lieu de vous coûter 42 €, vous coûtera 37 € par personne. Et si on regarde pour Wistiti Park, c'est 9 € pour les adultes et pour les enfants.
5: Et voilà, on rappelle que c'est le vendredi 16 et le samedi 17 octobre. Merci à vous deux et puis on vous souhaite un très bon festival.
4: Merci, bye.
6: À bientôt, merci beaucoup.
5: Je vous souhaite une très bonne journée sur les radios Fera et à très bientôt.
7: 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Merci à Jordan de Radio Méga à Valence et à Marine de CISM à Montréal qui vous ont présenté cette semaine les deux albums soutenus par les radios de la Fera. 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
3: 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Aujourd'hui, dans Info 30, Laura nous propose un sujet autour des ailes du TDAH, trouble déficit de l'attention avec ou sans hyperactivité, et leur nouveau projet pour 2027.

0: À Arras et ses alentours, l'association Les Ailes du TDAH, 10&Co, travaille à informer le public sur le trouble déficitaire de l'attention avec ou sans hyperactivité, mais aussi à soutenir les familles au quotidien et favoriser l'inclusion des enfants TDAH au sein de leur établissement. Entretien avec Céline Jumel, présidente, et Élodie Binet, vice-présidente, à propos des actions de l'association et de leurs projets pour 2027.
1: L'association Les Ailes du TDAH, donc le TDAH, le trouble de l'attention avec ou sans hyperactivité, a débuté en 2023 avec Céline. Et à l'heure actuelle, on est sur une petite 200 familles qui représentent à peu près 600 enfants. Donc on rayonne sur le Nord-Pas-de-Calais, voire un peu sur la Somme.
0: Est-ce que vous pourriez me rappeler un petit peu comment ça se caractérise, ce trouble un petit peu?
2: Alors le TDAH se manifeste par un déficit attentionnel, hein, ou alors une forte impulsivité ou une hyperactivité. Et le TDAH est décrit dans le DSM-5, le manuel de psychiatrie américain, dans lequel les descriptions sont très claires et très faciles à lire pour un pédopsychiatre ou un neuropédiatre. Donc on ne diagnostique pas un TDAH comme ça. C'est vraiment un diagnostic basé sur la clinique et c'est un diagnostic différentiel. Hein. C'est un trouble qui ne peut pas être mieux expliqué par autre chose.
0: Alors comment ça se passe pour les enfants dont le diagnostic tombe? C'est des enfants qui peuvent avoir une scolarité normale?
2: Ils sont quasiment, je veux dire, à 99% tous en milieu scolaire ordinaire, avec des aménagements qui sont proposés par l'équipe éducative, qui comprend donc les professionnels de santé qui suivent l'enfant, les parents, l'enseignante référente et puis l'équipe enseignante elle-même, en fonction des difficultés de l'enfant lui-même. Il faut savoir que le TDAH est très très souvent associé à des troubles 10, troubles de la communication,
0: dyslexie,
2: dysorthographie, dyspraxie, etc., qu'on n'appelle plus comme ça maintenant. Mais nous, on a gardé cette appellation parce que pour nous, elle est plus parlante. Et ça peut aussi s'accompagner de TSA, du trouble du syndrome autistique. Voilà, donc en fait, on a des enfants qui sont jamais les mêmes au niveau des troubles, qui ont tous leur singularité. Et donc, les aménagements de chaque enfant sont tous différents.
0: Et donc ça passe forcément par un diagnostic, la mise en place de ce qu'on appelle les PAP,
2: oui,
0: qui sont des plans d'accompagnement personnalisés.
2: Tout à fait. Alors soit PAP, soit GEVASCO, qui reste de toute façon aussi un plan d'accompagnement personnalisé au niveau du GEVASCO. La seule différence entre le PAP et le GEVASCO, c'est que le GEVASCO permet d'obtenir le dossier MDPH, mais surtout le PPS, le projet personnel de scolarisation, qui est le seul document opposable à l'éducation nationale en cas de difficulté à mettre en place les aménagements scolaires, puisqu'on continue d'avoir des difficultés au niveau de l'application des PAP, mais aussi des PPS. Hein, donc ça permet de procéder, quand il n'y a pas d'entente auprès de la direction d'un établissement scolaire, de passer auprès du tribunal administratif pour faire appliquer le PPS.
0: Alors aujourd'hui, on a des lycéens, hein, qui se mobilisent là en ce moment, qui dénoncent différents problèmes dans les lycées, hein, que ce soit des lycées vétustes, un manque de profs, ce qui nous concerne aussi dans le cas du TDAH, dans le cas aussi d'autres handicaps, c'est le manque d'AESH.
2: Tout à fait, et d'ailleurs on a un cas tout frais, un enfant de 7 ans hein, dans le sud arrageois, dans une petite commune. Là aujourd'hui on attend la décision aujourd'hui même, hein, sur une exclusion scolaire définitive. Cet enfant est TDAH, un trouble déficitaire de l'attention et aussi un trouble de l'opposition avec provocation. Il est suivi dans un CMP par un pédopsychiatre. Il est pris en charge médicalement, mais on est en limitation d'administration d'un traitement parce que des effets secondaires y sont associés. Et aujourd'hui, cet enfant fait de très grosses crises donc avec violence et les enseignants de cette école ne sont plus en mesure de l'accompagner, sauf qu'on ne lui propose pas forcément autre chose qu'une exclusion scolaire. Ce qui, pour nous, d'un point de vue association de parents, est difficile à entendre, hein, puisque c'est quand même un enfant qui est porteur d'un handicap, difficile à gérer, difficile à stabiliser. Il n'a que 7 ans, et aujourd'hui, cet enfant est juste une patate chaude, et je ne vais pas le dire autrement, c'est une patate chaude qu'on tente d'extraire de cette école pour le refiler à une autre école.
0: Donc il n'y a aucune solution qui lui est proposée à l'heure actuelle?
2: Non, aujourd'hui il n'y a pas de solution. Alors sauf si dans l'après-midi, là on est encore en cours de pourparlers, sauf si dans l'après-midi une décision intelligente a été prise, mais au dernier conseil de discipline de vendredi dernier, ce n'est pas ce qui était objectivé.
0: Alors c'est quoi qu'on peut proposer? Un accompagnement des professeurs
2: Alors nous on a proposé la mise en place effectivement de l'accompagnement des professeurs à travers la présence de notre éducateur SPÉ, qui est formé REAC, hein, qui est formé au programme d'entraînement aux habiletés parentales à la résistance non violente, avec tout un tas de méthodes permettant de prendre en charge les enfants qui font des crises majeures. Donc ça, c'est ce qu'on avait proposé à l'école. Entre ça et d'autres dispositifs pour permettre aux enseignants de maintenir leur santé mentale, notamment l'intervention de notre psychologue qui est elle-même spécialisée dans les troubles du neurodéveloppement. Pour autant, aux dernières informations que j'ai eues ce matin, c'est pas ce qui a été retenu. Voilà. Mais bon, on a encore, on espère, on croise les doigts et les orteils pour que une issue favorable à la fin de la journée nous soit proposée.
0: Est-ce que ça témoigne pas d'un manque de formation du corps professoral, justement?
2: Ah ben si, tout à fait. De toute façon, les AESH se forment elles-mêmes. Donc les AESH et les accompagnantes des élèves en situation de handicap, elles ne sont pas formées, on leur demande uniquement au niveau bac. Et c'est bien dommage. En fait, nous, on a beaucoup d'AESH qui viennent dans l'association suivre nos conférences. On a d'ailleurs développé un forfait AESH pour qu'elles puissent bénéficier de nos conférences et s'en servir comme formation pour les aider dans leur métier de tous les jours. Mais il faut savoir aussi que les enseignants ne sont pas forcément formés aux troubles du neurodéveloppement. L'accompagnement en Master MEF, me semble-t-il, si je ne me trompe pas, se résume à une demi-journée sur les troubles du neurodéveloppement en première année de Master MEF. Et aujourd'hui, quand on veut faire de l'inclusion au niveau auquel on souhaite la faire, ça paraît compliqué avec le peu de connaissances qu'ont les maîtresses. Enfin, les professeurs des écoles, excusez-moi.
0: Ça pose aussi la question des moyens dans les écoles.
2: Quand on voit que certaines classes, alors que ce soit en privé ou en public, hein, présentent 30 élèves et 5 enfants qui ont besoin d'être accompagnés, là en l'occurrence, le cas dont je parlais tout à l'heure, nous on avait demandé une AESH individuelle et il n'a que 12 heures d'accompagnement, ce qui est complètement insuffisant au regard de la situation d'aujourd'hui. Voilà, on relancera évidemment le dossier MDPH dans ce sens, mais les AESH sont de moins en moins présentes et l'aide humaine pour certains enfants est indispensable malheureusement. On ne remplace pas une AESH par un clavier. Souvent quand les enfants sont notifiés pour un MPA, un matériel pédagogique adapté au niveau du collège, donc matériel pédagogique adapté, c'est la mallette ordinateur, réglettes, scan et souris et clavier, on ne remplace pas une AESH par un ordinateur. Il faut arrêter de rêver. L'AESH, elle a un autre rôle qui est plus organisationnel, planification, déblocage dans les prises de notes, etc. Voilà, l'AESH pour les enfants TDAH permet aussi de les recentrer. Et c'est pour ça qu'aujourd'hui, nous, on crie haut et fort que le manque d'AESH va être un problème dans l'avenir.
0: Et alors, tu parlais du cas de cet enfant, ça ne fait que déplacer le problème, parce que
2: effectivement,
0: qui nous dit que s'il est changé d'école, la prochaine équipe éducative sera formée.
2: Alors, ça risque même d'être pire, puisque les changements chez les enfants TDAH sont une source de frustration. Et lui ne comprend pas pourquoi aujourd'hui il est à la maison. Il ne comprend pas pourquoi il est en vacances avant les autres. Il ne comprend pas pourquoi sa maîtresse ne l'aime pas. Il ne comprend pas pourquoi sa maîtresse ne veut pas l'aider. Et ça, c'est bien quelque chose qu'il verbalise aujourd'hui à sa maison.
0: Elodie, je vais peut-être te passer un petit peu la parole aussi. Pour accompagner les enfants, il faut aussi les diagnostiquer. Et si je dis pas de bêtises, aujourd'hui, pouvoir rencontrer des professionnels de santé, psy, qui puissent poser le diagnostic ou même pouvoir détecter quel outil va être utile et adapté à l'enfant, c'est compliqué, les délais sont extra larges.
1: C'est ça. Alors les délais pour les diagnostics qui sont chez un pédopsychiatre ou chez un neuropédiatre sont de 18 mois à 24 mois en France, ce qui est un délai énorme. À l'heure actuelle, en parlant justement du petit enfant que Céline disait tout à l'heure, cet enfant devrait être vu par un pédopsychiatre. Nous avons réussi à débloquer un peu la situation pour avoir un rendez-vous assez vite, mais c'est vrai que c'est très très rare d'avoir un rendez-vous aussi rapidement et pouvoir mettre en place les traitements adaptés pour les enfants qui sont en grosse difficulté. et qui, du coup, comme là, va peut-être être exclu de l'école parce que son trouble n'est pas pris en charge médicalement à l'heure actuelle.
0: Et qui dit non prise en charge et non dispositif adapté, dit aussi retard ou échec scolaire éventuellement.
1: Ah bah là, à l'heure actuelle, malheureusement pour ce petit garçon, ça va être effectivement une année scolaire de perdu, entre guillemets. Donc ça va lui faire un an de retard, plus toutes les années de retard qu'ils ont déjà dû à leurs troubles, en fait, qui s'accumulent. Donc effectivement, le médical bloque l'école aussi.
0: On parle d'inclusion en milieu scolaire, si je puis dire, normal. C'est quoi les limites à cette inclusion? Est-ce que il n'y a pas des structures plus adaptées?
2: Alors, il faut savoir que les enfants TDAH top ou à comportement tyrannique, dans tous les cas, ne sont pas déficients intellectuels. Ce sont souvent des enfants, d'ailleurs, qui sont au potentiel intellectuel, HPI, hein, clairement. Donc, il n'y a aucune raison de les scolariser ailleurs que dans un milieu scolaire ordinaire. Il faut même savoir que certains enfants, et tu peux en parler, Elodie, certains enfants TDAH top, donc étant porteurs d'un trouble déficitaire de l'attention et d'un trouble de l'opposition avec provocation, réussissent même à passer, à sauter une classe.
1: Oui, mon fils a sauté une classe avec un trouble de l'opposition, et un HPI et un TDAH, et ainsi qu'un soupçon de trouble du spectre autistique TSA.
2: Donc c'est bien que les enfants porteurs de troubles du neurodéveloppement ne sont pas scolarisés ailleurs qu'en milieu scolaire ordinaire. Alors c'est vrai qu'il existe des structures comme l'ITEP, l'Institut Thérapeutique d'Éducation Prioritaire, ou le DITEP, le dispositif intégré thérapeutique éducatif et pédagogique, qui permettent d'accueillir les enfants qui ont un trouble de l'opposition avec provocation, avec comportement tyrannique ou comportement violent. Cela dit, l'accueil, du moins en DITEP, se fait en général à mi-temps. Donc il y a toujours une scolarisation en milieu scolaire ordinaire le matin. Mais il faut savoir que pour bénéficier d'un DITEP ou d'un ITEP, il faut avoir une notification MDPH. Donc faire un dossier MDPH pour lequel on attend déjà 5 mois auparavant, et que les places y sont extrêmement chères. Là, sur les DITEP sur la Rajoie, on a à minima quasiment un an d'attente. Hein. Donc en fait, quand on dit une scolarisation dans des structures adaptées, et ça je me permets de le dire pour le petit collectif de parents qui s'est formé dans le cadre du cas du petit garçon qu'on a évoqué, effectivement il existe des structures qui sont pas faciles d'accès, qui ne se décident pas comme ça, et sur lequel il y a une liste d'attente assez importante. On fait pas appel à Monsieur le Président pour avoir une place en DITEP, mais c'est presque ça. Et les enfants à troubles du neurodéveloppement, sauf pour du TSA avec déficience intellectuelle, ne sont pas à scolariser en IME, en institut médico-éducatif.
0: Il y a aussi une méconnaissance de ce trouble par le grand public. Tu viens de dire qu'il y a un groupe de parents qui s'est constitué pour l'exclusion de cet enfant.
2: Oui, après, je comprends, on comprend tout à fait en tant qu'association de parents. On comprend ses parents et on comprend ce collectif qui demandait des informations. La méconnaissance du trouble, elle existe. La méconnaissance de la violence liée à ces troubles, elle existe évidemment. Et puis surtout, les gens ont peur d'enfants qui sont capables de faire de la violence. Il n'est pas responsable de sa violence, puisque c'est un trouble. Maintenant, ça c'est un fait. Il faut accepter que cet enfant ait besoin d'aide, ait besoin d'être pris en charge médicalement parlant. Il l'est déjà, il est déjà médiqué, comme je vous l'ai dit. Mais une réévaluation de la part d'un pédopsychiatre en libéral est nécessaire dans son cas. C'est un enfant qu'on accompagne quand même depuis la grande section, depuis 3 ans. Hein. Il était scolarisé 2 heures tous les matins. On a réussi, pour l'année de son année de CP, à le faire scolariser temps plein, avec une AESH qui était présente que 12 heures par jour. Donc c'est vraiment un garçon qu'on accompagne depuis son plus jeune âge. On sait qu'il sait faire de très très belles choses. Nous, en tout cas, en atelier, on n'a aucun souci avec lui. C'est même un garçon qui est très doué en équithérapie avec les chevaux, en médiation chien aussi. Il respecte les consignes, il se met jamais en danger. Maintenant, c'est vrai qu'en milieu scolaire, ça peut être un peu plus compliqué. Et on peut entendre que cette équipe enseignante ait peur et qu'elle soit à bout. Ça, c'est quelque chose qu'on peut entendre. Ce qu'on a du mal à entendre, nous, en tant que parents, c'est l'exclusion scolaire définitive qui, pour nous, n'est pas du tout une solution acceptable pour cet enfant.
0: Un des objets de l'association, c'est justement de sensibiliser. Aujourd'hui, pourquoi c'est pas possible de sensibiliser dans les écoles ?
1: Au niveau des écoles, en fait, on avait demandé un agrément au niveau de l'académie et qui nous a été refusé dernièrement, qu'on va essayer de renouveler afin de pouvoir réussir à intégrer les écoles pour essayer de former un peu les professeurs aux troubles du neurodéveloppement.
0: Parce qu'il est essentiel, en fait, cet agrément. Hein. Vous ne pouvez pas intervenir sans.
2: Non, on ne peut pas intervenir sans, sauf dans... Alors, on est quand même intervenu dans des collèges publics. Hein. Alors, on arrive à intervenir quand même par l'intermédiaire des APE, des associations de parents d'élèves ou des APL. Dans les écoles privées, c'est beaucoup plus facile d'intervenir. Et on est souvent sollicité par les APE ou les APL. On a quand même fait quelques interventions dans les RPI, dans les villages, en fait, dans les regroupements scolaires, c'est aussi plus facile de faire de l'intervention. Et puis, on intervient aussi, on est intervenu dans plusieurs structures, CCAS, médiathèques, bibliothèques. On fait de la prévention déjà depuis au moins 3 ans, de la prévention, de la sensibilisation, de la formation depuis 3 ans, auprès du milieu scolaire, de manière indirecte, mais on a quand même beaucoup de professeurs qui rejoignent notre association.
0: On va parler un petit peu des projets qui arrivent en 2027 ou qui se poursuivent. Respirer dents.
2: Alors le projet Respirer dents, il naît d'un constat qu'on a fait avec Élodie. Hein, Élodie.
1: Oui, tout à fait.
2: En point info, d'un constat que les parents sont, quand ils arrivent, ils sont souvent, je vais pas vous dire au fond du trou, mais bien souvent on les retrouve en pleurs, hein, dépassés par les événements, dépassés par l'annonce du diagnostic, quand ils sont diagnostiqués, et ou alors dépassés par les situations avec l'école. Et on s'est rendu compte qu'en développant au fur et à mesure quelques activités, comme par exemple la permanence psychologique. Donc on a Marion Midou qui travaille avec nous à Boréal Numérique à Borin, qui est donc la psychologue intervenante dans l'association. Les permanences sont toujours pleines. Et c'est pareil pour la sophro. On a mis en place de la sophro bien-être avec Marie-Hélène Rimbaud, qui exerce en libéral Place Varley à Borin, mais qui exerce aussi au sein de notre association. On met en place des ateliers de sophro individuels pour les enfants, pour les ados et pour les adultes. Et c'est devenu un besoin certain. Voilà, on a développé aussi la socio-esthétique. Au départ, on faisait une fois tous les 3-4 mois des ateliers de socio-esthétique. Et puis là, Jennifer De Singe, qui est notre socio-esthéticienne, intervient tous les mois. Et c'est plein dès qu'on met les inscriptions en ligne. Donc c'est que le besoin est là. On a quand même beaucoup de parents qui ont besoin d'un coup de pouce. Hein.
0: Pour accompagner les enfants et les ados. Donc tu viens de le dire, il y a du yoga, il y a de la sophro. Oui. Il y a aussi un projet de médiation animale.
1: Les enfants peuvent aller à la ferme des Bonnes Pattes avec Sandrine qui travaille avec nous pour faire les ateliers de médiation chien et d'équithérapie. D'ailleurs, la médiation chien, nous avons financé 90% du deuxième chien pour Sandrine, en fait, pour qu'elle puisse mettre en place les suivis pour les enfants avec la médiation chien.
0: Des instants bulles aussi donc pour les parents, mais il y a aussi des espèces de tables rondes qui sont réalisées avec le café des parents.
2: Ouais, tout à fait. Donc là, en plus, comme tu sais, aujourd'hui, c'est la journée des aidants. On est le 6 octobre, donc on organise une journée des aidants samedi avec plein d'activités pour les aidants. Alors le café des parents, il est animé par une bénévole, Caroline Marchand, qui est maman de 3 enfants bien gratinés. Et puis par notre sophro, Marie-Hélène Rimbaud. On les remercie d'animer le café des parents. Ça nous permet d'accueillir plus de parents. Et en fait, on a des parents qui sont devenus accros au café des parents. On ramène les viennoiseries, on fait du café, et puis elles papotent de 9h30 à 11h30 sur leurs difficultés du quotidien, et ça les permet de se soulager. Et à ça, je pense qu'on mettra en place, parce que là, on est sur un appel à projet qui est proposé par le département, l'appel à projet de soutien aux aidants. Donc on va mettre encore plus de choses en place, notamment les groupes de parole avec notre psychologue. Donc il y aura aussi plus de choses qui seront proposées si on arrive à décrocher cet appel à projet. Et les parents en ont vraiment besoin. C'est vraiment ce projet Respirer dents, c'est vraiment le projet phare de 2027. En plus d'autres projets dont on va parler.
0: Notamment le projet qui tient de l'économie sociale et solidaire, Répit Parents.
2: Alors le projet d'économie sociale et solidaire est tourné autour du répit parental, notamment pour la partie scolaire. Ce qui remonte en fait dans les discussions avec les parents, c'est souvent la bête noire, c'est les devoirs. C'est vraiment quelque chose de très très compliqué. Alors au-delà des troubles de l'enfant, on se rend compte que les devoirs, c'est source d'un conflit qui est extrême chez certains parents. Puis quand on se retrouve comme Caroline, avec quand on est maman de 3 enfants, TDAH top, et ils sont sportifs, je prends Caroline en exemple, mais ça pourrait être le cas de tous les mamans, quand on doit accompagner 3 enfants à troubles comme ça le soir après le travail, et ben c'est vraiment compliqué. Je vais pas vous dire qu'on lâche l'affaire sur les devoirs, mais on fait aussi ce qu'on peut. Le parent parfait n'existe pas. Et je pense que nous, on a une pièce à jouer là-dessus en mettant en place ce projet d'économie sociale et solidaire sur de l'accompagnement parental, notamment au travers de la mise en place d'ateliers d'orthopédagogie, de soutien scolaire et d'ateliers de psychoéducation. Mais pas que, aussi du loisir créatif.
0: Alors, il n'y a pas que... L'accompagnement des adhérents aussi, il y a le côté formation pour qu'eux puissent ensuite
2: tout à fait.
0: Former ou en tout cas accompagner d'autres adhérents au sein de l'asso.
2: On s'est formé donc au programme d'entraînement aux habiletés parentales Barclay, qui est la première recommandation de la Haute Autorité de Santé pour les enfants TDAH top. Et puis on s'est également formé au programme d'entraînement aux habiletés parentales REACT, qui est plutôt ciblé sur les enfants top à comportement tyrannique. Et donc, au travers de ces deux programmes, on donne des clés aux parents, on donne des outils aux parents pour pouvoir mieux gérer leur enfant et changer la réponse de l'enfant en fonction du changement du comportement du parent. Mais à côté de ça, on a aussi mis en place avec Marion Midou des ateliers d'apprentissage parental, sur différentes thématiques, comment mieux gérer les devoirs, comment éviter les crises. Voilà, on a différentes thématiques qui sont proposées là sur 2027 pour augmenter les compétences parentales. On n'élève pas un enfant à trouble du neurodéveloppement comme on élève un enfant non atteint. Et on n'apprend pas ça dans les livres. Donc les parents ont besoin d'être formés, accompagnés, au même titre que les enseignants et les AESH. On en a déjà parlé tout à l'heure. Mais voilà, ce qu'on souhaite, c'est que les parents aient plus de clés pour pouvoir les aider. Mais aussi, donc on fait intervenir maintenant Léa sur des ateliers de psychoéducation parentale. Donc Léa, elle est titulaire d'une licence psychologie et d'un master MEF. Elle va venir en tant qu'intervenante en psychoéducation pour aider aussi l'enfant à acquérir plus d'autonomie. Là, on fait des ateliers sur la gestion des émotions et sur comment optimiser ma mise au devoir. Et ça, je pense que ça va apporter beaucoup de satisfaction chez les parents et chez l'enfant aussi, puisque l'enfant TDAH top ou 10, sa grosse difficulté, c'est de réussir à être autonome et de ne plus avoir un fil à la patte, comme ils disent souvent quand ils arrivent en quatrième ou troisième et qu'ils n'ont plus envie d'avoir l'AESH. Malheureusement, même si on les aime, les AESH, elles n'ont plus envie d'avoir, ce sont des ados. Elle devient gênante à cet âge-là. Plus on les rend autonomes, mieux c'est aussi pour leur confiance en eux et leur développement personnel pour plus tard.
0: Un dernier projet à voir, l'animation de groupe pour le Café des Parents.
2: Ouais.
0: Et puis, alors, qu'est-ce que c'est le Snozelen ? Explique-moi.
2: Alors, le Snozelen, c'est une philosophie basée autour des textures et de la lumière. Ça a été développé en 1960, me semble-t-il. Je ne suis pas très calée sur l'historique du Snozelen, mais en tout cas, c'est très utilisé au niveau du trouble du syndrome autistique. On vient créer une ambiance avec différentes textures. Et une ambiance aussi au travers de lumières LED, différentes couleurs, des colonnes avec des poissons. Et ça apaise l'enfant. Tout ça avec des coussins à picots, des petites balles, anti-stress, des fidgets. Ça vient apaiser l'enfant, en particulier donc chez l'enfant TSA, où c'est très très utilisé, mais aussi chez l'enfant TDAH, où rien qu'au niveau du toucher et au niveau du changement de couleur, de la vue, l'enfant est en capacité de se recentrer sur lui-même et de s'apaiser. Et donc, on a challengé notre sophrologue Marie-Hélène pour prendre en charge ces ateliers, qui seraient faits donc au niveau du Ludimanoir de Tillois. Puisqu'il le Ludimanoir de Tillois dispose d'une salle de Snozelen. Et donc, Marie-Hélène a accepté de se former à l'IRTS. Il y a une formation qui va être dispensée la fin d'année, début d'année prochaine. Une formation de 4 jours pour développer et enrichir notre proposition d'atelier pour les enfants. Alors, on faisait déjà du Snozelen, mais c'était moins professionnalisé. Et là, ça sera vraiment du Snozelen au top, comme il faut le faire.
0: Tous ces projets, ils ont un coût. Comment vous voyez l'avenir en tant qu'association avec le vote du budget qui est en train de se faire notamment ?
2: Alors, je pense que ça va être très compliqué au niveau de la mairie d'Arras, notamment. Je pense qu'il risque d'y avoir des coupes de budget. Enfin, en tout cas, c'est ce que j'ai entendu dans les derniers bruits qui courent. 2026, on a déjà une coupe de budget par 3 au niveau de la subvention. Donc, on fait d'autres types d'actions pour dégager de la marge, notamment au niveau du département, de la région, de l'ARS, de la CAF. On fait aussi des appels à projets. On fait aussi beaucoup d'interventions en extérieur.
0: Et on rappelle que pour l'instant, en tout cas, vous n'avez pas de salariés, donc ce sont vraiment des bénévoles qui portent tous ces projets, qui font les dossiers de subvention et qui maintiennent l'asso, en fait.
2: Ouais, tout à fait. On est 6 dans le bureau. voilà, avec des gens qui travaillent, mais qui arrivent à dégager de leur temps, bah, pour faire de la maintenance, par exemple du site web. On a Guillaume, pour pas le citer, qui gère la maintenance du site avec avec Céline, qui est secrétaire, et Céline s'occupe de toute la partie infographie. À deux, c'est eux qui font un peu office de webmaster, comme c'est un peu leur dada. Bon, après, ils ont trois enfants, donc voilà, ça, ils peuvent le faire à domicile, et c'est vrai que c'est déjà un peu sportif pour eux. Et puis après, ben, on a Cédric qui est enseignant, qui est notre trésorier, voilà, donc maintenant on a aussi un cabinet d'experts comptables. Et puis après, ben, il y a Camille, Élodie et moi qui faisons plus la partie, effectivement, demande de subvention, animation, etc., etc. Et c'est du travail, mais on espère pouvoir embaucher un jour.
0: Et si on veut vous rencontrer, est-ce qu'il y a des rendez-vous à venir?
1: Alors oui, bah, lors de la journée des aidants, par exemple, où on sera disponible toute la journée, qui se fera le 10 octobre. Sinon, on fait un point info tous les mois. Donc vous pouvez retrouver soit sur la page Facebook ou soit sur la page web de l'association. On aura aussi à venir le marché de Noël où vous pourrez vous présenter pour qu'on puisse vous accompagner et vous guider.
2: Le marché de Noël, c'est le 16 décembre. Hein, pour ceux qui se posent la question, quand est-ce qu'on y sera, ce sera le 16 décembre. Mercredi 16, comme ça, vous pouvez venir avec les enfants.
0: Au niveau du chalet associatif.
2: Voilà, sur la grande place.
0: Et si on est, alors soit un professionnel de santé qui veut donner un petit coup de main à l'asso, ou filer quelques contacts, ou si on est un parent qui aurait besoin d'un soutien, qui souhaiterait adhérer, ou tout simplement vous soutenir, où est-ce qu'on peut retrouver toutes vos infos?
2: Alors, c'est pas très dur, c'est www.lesailesdutdh.fr. Après, il est toujours possible de nous faire un petit mail à lesailesdutdh@gmail.com.
0: Ah bah oui, pas comme la boule disco.
2: Non, c'est pas la même.
0: Les ailes du TDAH, Dys & Co, une association arageoise qui vise à informer le public sur le trouble déficitaire de l'attention avec ou sans hyperactivité, mais aussi à soutenir les familles au quotidien et favoriser l'inclusion des enfants TDAH au sein de leur établissement. C'était un entretien avec Céline Jumel, présidente, et Élodie Binet, vice-présidente, à propos des actions de l'association et de leurs projets pour 2027. Pour retrouver plus d'informations sur l'association, vous investir auprès d'elle ou être accompagné par celle-ci, rendez-vous sur son site internet ou sur sa page Facebook, Les Ailes du TDAH, Dys & Co.
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2: Bonjour à toutes et à tous, vous écoutez Radio PFM 99.9 et vous êtes dans Décibel. Laura au micro pour vous accompagner aujourd'hui. Dans ce Décibel, on fera un tour du côté de l'agenda pour prendre connaissance de quelques événements qui auront lieu pour Halloween. On prend un petit peu d'avance, mais vous allez voir, c'est en lien avec le sujet du jour dans Décibel. On découvrira aussi quelques artistes qui se produiront devant vous dans ce cadre, dans le cadre d'Halloween. Avant ça, donc, le sujet du jour, on retrouve Séverine Robert Brochard de l'association L'Art, Toi et Moi. Pour parler d'une murder party organisée par cette association, je vous laisse écouter notre interview enregistrée un petit peu plus tôt dans la semaine.

0: Ça va bien et toi?
1: Super, j'espère que tous les auditeurs vont bien également.
0: On va essayer de leur donner un petit peu de joie, même si on va parler de meurtre.
1: Eh oui, mais ça se prête avec la saison, parce qu'on arrive quand même sur Halloween doucement mais sûrement.
0: Alors j'imagine que c'était le but, hein, on va parler hein, pour les auditeurs, on va contextualiser un petit peu. Hein. Ensemble, on va parler d'une murder party que vous organisez prochainement au mois d'octobre. C'était dans le but d'avoir un événement pour Halloween?
1: Oui, c'est dans le but d'avoir un événement pour Halloween et puis aussi pour diversifier un petit peu nos champs des possibles et se challenger dans autre chose encore une fois. Et c'est un grand plaisir d'avoir travaillé en équipe sur l'écriture, sur la création du jeu, la création des interactions avec les différents participants.
0: Alors, cette murder party, ça s'appelle l'héritage ou le dernier secret de l'hôtel de Guine.
1: Et oui.
0: Ça va se passer à l'hôtel de Guine, forcément.
1: Et oui, l'hôtel de Guine. Alors, je précise à Arras quand même, puisque on a flyé un peu et certaines personnes nous ont demandé où est-ce que c'était Guine. Et donc, c'est l'hôtel de Guine à Arras.
0: Deux rues des Jongleurs, si on veut être précis.
1: Exactement.
0: Alors, donc, du coup, cette murder party, c'est le même principe qu'un Cluedo.
1: Exactement. Il se passe quelque chose de mystérieux. Alors bon, mystérieux, on parle d'une murder party, donc le mystère est vite levé. C'est un meurtre. Donc on a été très vigilants sur l'aspect du meurtre de façon à ne pas avoir une scène choquante et de façon à pouvoir naturellement égayer un petit peu l'univers du meurtre. Donc on a deux époques, on est en partie en 1926, donc il y a 100 ans, où un premier meurtre, un meurtre se passe hein, tout simplement. Et puis à aujourd'hui, on arrive 100 ans plus tard à la lecture testamentaire. Lors de la lecture testamentaire, il se passera probablement quelque chose, mais à savoir si nos chers participants, chers joueurs, seront à la hauteur pour démasquer le coupable final.
0: Alors, tu as le droit de me pitcher un petit peu le début de l'histoire, justement, parce que tu me parles de l'époque.
1: Eh oui. Alors, on
0: sans
1: est...
0: trop en dire. Hein.
1: C'est ça, sans trop en dire. Alors, on est en 1926, maître Louis Delattre est propriétaire de l'hôtel de Guine. À l'époque, maître Louis Delattre vit d'une façon relativement aisée. Il vit des catastrophes puisqu'en fait, il perd sa femme qui lui avait donné 3 enfants. Donc, il perd sa femme lors de l'accouchement. Sa femme meurt d'une pneumonie et donc elle entraîne l'ensemble des enfants dans sa maladie. Donc, maître Louis Delattre perd absolument toute sa famille. Donc c'est, comme on peut s'en douter, vraiment catastrophique. Il a besoin de s'isoler, de s'éloigner du lieu. Et lorsqu'il revient, eh bien, il est face à Madeline, et il se rend compte en fait qu'il a des sentiments depuis bien longtemps. Sauf que, comment dire, 1926, est-ce qu'on a le droit de s'amouracher de sa gouvernante? Peut-être pas. Et c'est là que le bas blesse. Et donc, quelques histoires de famille naissent. Et on a l'oncle qui veut remettre les pendules à l'heure et régler les comptes en famille.
0: Alors, c'est une murder party immersive, théâtralisée. Donc, ça veut dire qu'on aura des comédiens en costume, des décors. J'imagine que vous allez habiller un peu l'hôtel de Guine.
1: Alors, exactement, on va habiller l'hôtel de Guine. Naturellement, il y a au total 13 comédiens. C'est assez drôle d'ailleurs, je me dis 13 comédiens pour une période Halloween sur un meurtre. Le chiffre n'est peut-être pas anodin. Donc voilà, ça peut être très très drôle. Alors, est-ce que c'est déjà un indice ou pas? Je ne dévoilerai pas l'information. Ensuite, oui, effectivement, tous seront costumés. Donc là, c'est vraiment l'objectif. Tout au long de l'événement, donc on a 2 heures à peu près hein, d'événement. Donc on évolue à l'intérieur de l'hôtel de Guine. Donc c'est vrai que c'est l'occasion aussi de découvrir l'hôtel de Guine, tant au niveau de l'écurie, qui ne sera pas une écurie non plus ce jour-là. Hein, naturellement, il n'y a pas de chevaux. Et puis sur l'intérieur, puisque si nos joueurs sont assez bon, on peut être amené à aller jusqu'au passage en comparution immédiate de notre probable meurtrier.
0: Ah oui, en effet. Mais alors, Comment vous avez travaillé à la construction de cette murder party? Parce que j'imagine qu'il faut penser aussi aux petits détours que pourraient faire certains joueurs pour essayer de sauter des étapes ou...

0: Alors, on a une immersion déjà dans une première pièce où on présente, voilà, on place un peu le décor. Donc là, on a un maître du jeu qui va accompagner les joueurs tout au long de l'histoire et de pièce en pièce. Donc là, pour le coup, le joueur va forcément suivre, prendre ses annotations, voir un petit peu ce qu'il repère de normal ou d'anormal, et puis créer un petit peu, faire son diagnostic, hein, tout simplement. Donc, il va se passer différents moments où, alors je peux pas trop en dire parce que sinon c'est moins drôle. Mais voilà, donc c'est vrai j'ai vraiment envie de pouvoir en parler très très ouvertement. Mais j'ai peur de donner des indices qui soient un peu trop parlants. Donc là, pour le coup, effectivement, quand on va venir, on va naviguer, comme je disais, dans les pièces. Il faut écouter ce qui se passe, il faut observer, puisqu'il y aura des détails cachés de ci, de là, dans une interaction, peut-être dans un regard, peut-être, voilà, des choses à percer.
1: Justement, comment on vérifie qu'il n'y ait pas d'incohérence aussi dans l'histoire ? Est-ce que c'est quelque chose que vous avez peut-être testé d'abord sur peut-être les comédiens ou en tout cas les bénévoles de l'association ?
0: Alors, on s'est amusé à créer l'histoire en cherchant déjà différents personnages. Je voulais un personnage à la base, Louis Delattre, c'est un personnage qui a réellement existé. Alors, c'est très drôle parce qu'il a existé il y a autant d'années et c'était un humaniste au final à l'époque. Et donc, je voulais avoir ce personnage justement là pour vraiment donner une histoire très... une histoire romancée, mais avec des valeurs vraiment de c'est pas parce que on choisit d'aimer quelqu'un qui n'est pas entre guillemets du même rang ou autre que forcément c'est pas quelqu'un de bien. Donc voilà, c'est vraiment encore une fois donner un coup de balayette dans cette façon de vivre, cette façon de penser. Voilà, c'est chacun son truc, mais c'est pas le mien. Donc voilà, ensuite, dans la construction du jeu, moi, au fur et à mesure de l'écriture, j'ai fait relire à Julien, qui est un de nos membres hyper investis, et à Marion également, qui sont tous deux très investis, et Julien est très habitué dans le jeu. Et donc, il mène des jeux de rôle, et donc il a pu me relire et voir un petit peu la jouabilité, si c'était faisable, pas faisable, cohérent, pas cohérent. Alors bon, j'en ai écrit des pages et parfois c'était non mais là ça va pas, il faut revenir là, etc. Donc voilà. Mais donc tout est fait de façon à ce que ce soit jouable, hyper compréhensif et d'avoir le mystère suffisamment pointu pour pouvoir aller titiller un peu l'esprit là où on s'y attend pas.
1: Ouais, parce qu'on se rend pas compte du temps que ça peut prendre en écriture et pour trouver la bonne fin aussi.
0: Eh ben, on est sur un an de travail là.
1: Un an de création, ouais, quand
0: ouais,
1: même.
0: Sur un an de travail entre les réunions tardives, très tardives parfois, puisqu'on est tous bénévoles, hein, donc voilà, là, l'objectif c'est vraiment de construire et de co-construire ensemble, et c'est vraiment ça aussi qui fait la synergie aussi de l'asso, c'est que on est seul on avance, mais ensemble on va plus loin et on a vraiment cette construction-là tous ensemble. Donc là, c'est vraiment quelque chose de super. Et là, pour le coup, on a ces personnages qui sont là, qui habitent l'histoire et qui sont normalement appelés à disparaître, sauf que il y en a une que je n'ai pas réussi à faire disparaître parce que je me suis attachée, donc je ne dirai pas qui, parce que voilà, sinon ça va être loin dans l'histoire. Mais je me suis vraiment attachée au personnage et je ne pouvais pas m'arrêter là. Donc ce personnage va vivre d'autres histoires et ça fera à terme partie d'une édition d'un roman la concernant.
1: Est-ce que tu peux nous expliquer un petit peu comment ça va se dérouler ? Parce que est-ce que c'est en équipe ? Est-ce qu'il y a plusieurs équipes qui peuvent être amenées à jouer ? Tu m'as dit qu'on allait se déplacer un petit peu dans l'hôtel de Guine, mais est-ce qu'on se déplace avec les comédiens en séquence ou est-ce qu'on a le droit de se balader un peu n'importe quand, n'importe comment ?
0: Alors, on se déplace avec les comédiens. de façon à vivre chaque époque et chaque scène tous ensemble. On a vraiment une déambulation dans l'hôtel de Guin, alors entre l'accueil, entre une scène qui se passe dans le passé, donc il y a 100 ans, voilà. Et puis ensuite on arrive à aujourd'hui. Et donc à aujourd'hui, on est convié à cet instant très solennel lié à une mort, hein, tout simplement. Et ensuite, de cette scène-là, et c'est là où il va se passer encore quelque chose, et dans ce quelque chose-là, eh ben, l'enquête va devoir être menée. Plusieurs choses seront à trouver, j'en dirai pas plus aujourd'hui parce que pour le coup, il faut vraiment.
1: Oui, oui, il faut pas qu'on spoile le tout.
0: C'est ça. C'est ça. Et ensuite, si nos joueurs sont suffisamment à la hauteur, il y aura effectivement un jugement qui sera juste derrière.
1: Pour participer, quelles sont les modalités? Comment on réserve
0: Alors,
1: les tarifs, tout ça.
0: Alors, pour les réservations, du coup, c'est sur Eloasso. Donc, on nous retrouve assez facilement. Sinon, le lien est également sur la page Facebook de L'Art, Toi et Moi. Ensuite, en termes de tarifs, on a 15 €. 15 € par personne. Donc, pour deux heures complète de jeux théâtralisés immersifs, et plusieurs créneaux. Donc on avait parce qu'il est complet. On avait un créneau donc le vendredi à 20h30. On a encore des créneaux disponibles sur lesquels par exemple il nous reste peu de place tout de même. Il y a le samedi 17 octobre, du coup c'est 14h, 17h30, 22h. Et le dimanche, j'ai plus l'horaire.
1: 14h30 et 17h30.
0: Merci Laura. Pour l'instant, toutes les places sont encore disponibles pour la nocturne. Donc pour l'instant, on n'a pas encore de réservation sur la nocturne. Donc je vous invite à pouvoir vous placer également sur ce créneau-là, puisque c'est encore une autre ambiance qui du coup se crée, hein, forcément. Et puis et voilà, on a hâte vraiment de pouvoir rencontrer chacun des joueurs et puis interagir avec eux.
1: Est-ce qu'on a le droit de venir costumer nous aussi?
0: Vous avez le droit de venir costumé, mais alors attention, pas en costume Halloween, c'est pas du tout l'objectif.
1: Oui, dans l'idée de rester fidèle à l'époque.
0: C'est ça. Il y a une scène hein, vraiment qui se passe à l'époque en 1926. C'est une scène qui va durer un quart d'heure, à peu près un quart d'heure, 20 minutes. Le reste, on est sur l'actualité, enfin à aujourd'hui, en 2026.
1: Peut-être pourquoi le choix de l'hôtel de Guin?
0: Parce que c'est un monument qui se prête bien, je trouve, à l'histoire, et que en toute fin de session, on rend à César ce qui est à César, et l'hôtel de Guin reprend toute sa prestance.
1: Peut-être une question par rapport à l'affiche, on dirait une photo, ou en tout cas c'est un montage, tu m'en parles un peu ?
0: Alors, on a voulu revenir sur l'hôtel de Guin un peu à l'époque, hein, d'où le choix des couleurs. Et puis, ce train, en fait, c'est un peu le train de la vie entre Madeleine qui est en bas et Louis qui est en haut. Et là, on a un peu cette symbolique d'un amour déchiré où on a envie de se retrouver, mais on est quelque part un peu happé par le temps, par la distance, par l'entourage qui ne valide pas forcément la relation et qui envie de rattraper au vol.
1: Il y a un partenariat avec l'Office culturel sur cet événement ?
0: Oui, tout à fait. On est nous-mêmes, on est adhérents à l'Office culturel, et donc l'Office culturel nous aide beaucoup également sur notamment la mise en lumière, sur le son, etc. Pour l'événement. Moi, je dirais un merci aussi à la mairie d'Arras, parce que pour le coup, on a un bel accompagnement de la part de la mairie sur l'événement, et puis c'est toujours sympa en même temps de mettre en avant ces bons partages également. On a la chance également de pouvoir après rester un peu sur les lieux avec Ticket to Death, avec donc l'association Apia, et on reste sur un thème un peu plus Halloween, un peu plus Halloweenesque, j'ai envie de dire presque, puisque là on arrivera plus sur quelque chose du thème de l'horreur. Mais voilà, donc c'était le petit clin d'œil en même temps aux copains d'Apia.
1: Tout à l'heure, je t'ai entendu dire que vous aviez travaillé les scènes, notamment la scène du meurtre, pour qu'elle soit pas trop choquante. Oui. Ça veut dire qu'il y a un âge à partir duquel on peut venir participer ?
0: Alors, on peut venir participer. Alors, on a fait attention à ce qu'il n'y ait pas de scène ultra choquante. Après, ça reste une mort, hein, voilà. Donc, mais qui se fait en extrême douceur dans tous les cas. Il n'y a pas de il n'y a pas de sang qui gicle, il n'y a pas tout ça. On demande quand même à ce que, si jamais il y a des enfants qui viennent, que les gens puissent bien prendre en compte qu'il y a un temps où des informations vont être données, qu'il faut être capable d'écouter, d'analyser un petit peu et de prendre des informations. Donc je dirais, pour moi, 11, 12 ans, 10 ans, ça peut se faire, mais voilà, pour par exemple des enfants qui ont l'habitude de regarder ou de lire du polar, hein, par exemple, ou de regarder des séries police et autres très alors je dirais un peu à la Columbo, quoi. Donc voilà, c'est un peu cet acabit-là, j'ai envie de dire, sur la présence du meurtre, c'est safe. Voilà, c'est safe. Dans tous les cas, c'est très serein. Il n'y a pas de risque de crise de tétanie, ni d'angoisse, etc. Donc, c'est vraiment pas l'objectif. Voilà.
1: Bon, ça devrait aller alors.
0: Mais il faut quand même se creuser les ménages après.
1: Ah bah oui, c'est l'intérêt. Oui. Bah top, merci. Merci Séverine d'être passée pour nous parler de ce Cluedo théâtral et immersif que vous organisez. Pour rappel, c'est les 16, 17 et 18 octobre. Alors il y a plusieurs sessions, allez jeter un coup d'œil sur la page Facebook de l'Artois et moi ou sur le lien Hello Asso pour réserver votre place. Et ça se passera à l'hôtel de Guine à Arras, de rue des Jongleurs.

On jette maintenant un petit coup d'œil du côté de l'agenda halloweenesque. La Pétoche Week est de retour du samedi 17 au samedi 31 octobre. Préparez-vous à frissonner de peur et de plaisir dans vos médiathèques. Jeux, ateliers, lectures, spectacles, 2 semaines vous attendent pour fêter Halloween sous toutes ses formes. Au programme ateliers créatifs, mignons monstres, sculptures d'automne, pratiques artistiques, dragons, ateliers création de films en stop motion sur 3 jours à la médiathèque Verlaine, le grand jeu cache-cache des monstres à Ronville, une session loup-garou de tiercelieu pour les ados, des spectacles et contes, un grand défilé déguisé et en musique dans le quartier, de la médiathèque Saint-Va jusqu'à l'office culturel. C'est bien entendu suivi d'un goûter et d'une session photo. Attention, par contre, certaines animations sont sur inscription parce que les places sont limitées. Tout ça, ça se passe dans vos médiathèques Saint-Va, Verlaine, Ronville, alors renseignez-vous auprès d'elles et aussi à l'office culturel. L'événement est bien entendu gratuit et ouvert à tous. Vous pouvez prendre renseignements et inscriptions sur réseau-m.fr ou par téléphone auprès des différentes médiathèques. On passe à un autre événement, cette fois-ci du cinéma, Ticket to Death. Le Festival international de courts-métrages d'horreur à Arras fait son retour du 23 au 25 octobre et c'est toujours à l'hôtel de Guine. Soyez prêts pour 3 jours de découverte, d'immersion et d'horreur. Vendredi 23 octobre, journée famille de 14h à 18h avec un jeu de piste familial, jeu en bois, maquillage, atelier citrouille, dessin et la soirée inaugurale de 18h à 1h du matin. Projection de courts-métrages hors compétition, quiz loup-garou, exposition. Samedi 24 octobre de 14h à 1h du matin, projection de courts-métrages français à 17h, suivi de quiz, jeux en bois, escape game immersif, exposition loup-garou, comptage d'histoire. Et enfin dimanche 25 octobre de 14h à 20h, projection de courts-métrages internationaux à 16h, jeux de piste familial, jeux de rôle, expo, escape game, jeux en bois. L'entrée est libre, info et billetterie au tickettodeath.apia62.fr. Direction ensuite Saint-Laurent-Blangy et le domaine de Vaudry-Fontaine pour Halloween, samedi 31 octobre. 3 animations grandeur nature à vivre en famille ou entre amis proposées par la ville de Saint-Laurent-Blangy en partenariat avec le chemin de traverse. D'abord bonbons en folie de 15h30 à 17h30 pour les 3-7 ans. Dans la cuisine enchantée de Mamie Citrouille, les bonbons farceurs ont filé se cacher. Un jeu d'observation et de logique dans un univers tout doux et coloré. Ça dure 1 heure. Vient ensuite la forêt enchantée avec des départs à 15h30 et 16h30. C'est pour les 7-12 ans. Cette fois-ci, dragons, fées, trolls et lutins s'élancent pour allumer les lanternes et protéger leur lumière. Un seul clan portera la couronne. Est-ce que ce sera le tien ? Durée du jeu, 90 minutes. Et enfin, un dernier escape game, les survivants, départ à 18h30 et 19h30, ados et adultes. Le monde est tombé, 3 clans se disputent la dernière terre vivante. Courir, conquérir, perdre, reprendre, survivrez-vous ? 90 minutes de temps de jeu. Tout ça, ça se passe donc au domaine de Vaudry-Fontaine le 31 octobre. C'est offert par la ville. Inscription dès aujourd'hui à la médiathèque ou sur place selon les places restantes. Attention à bien arriver 15 minutes avant le début de la session. Le parking Vaudry-Fontaine sera fermé. C'est sur réservation donc auprès de la médiathèque Jean-Paul Fleurquin de Saint-Laurent-Blangy au 03 21 15 30 90. 03 21 15 30 90 ou à médiathèque@saint-laurent-blangy.fr. À Cité Nature à Arras, des animations vacances en famille, chauves-souris, mission nocturne. Venez découvrir les chauves-souris, d'abord pour les 3-6 ans, c'est le 20 octobre à 10h, tarif 10€. Et pour les 7-12 ans, c'est à 15h, les 20, 22 et 27 octobre, tarif 10€. Et on termine avec de la musique, Halloween Party, Pam Session, le 30 octobre à 19h, avec Bass Lost, Brume et Lucette, Daguest. Rendez-vous au Théâtre d'Arras, cette place du théâtre à Arras, dans la salle Rébaz. À 19h, ouverture des portes, l'entrée est libre et gratuite, bar et petite restauration sur place.
On va d'ailleurs terminer ce décibel avec les sons des groupes qui viennent d'être cités pour la PAM Session. Moi je vous dis à bientôt sur les ondes du 99.9 et tout de suite après cette émission décibel, vous pourrez retrouver Variation. Salut salut !

0: Bienvenue sur cette radio associative, le 99.9. C'est une fréquence associative depuis pas mal d'années maintenant. Et chaque vendredi, et ça, ça fait aussi pas mal d'années, ces variations sur PFM. Aujourd'hui, largement consacré à un groupe irlandais des années 80, U2. Et pour évoquer la carrière de ce groupe, on accueille régulièrement sur PFM. Sam, salut, ça va ?
1: Bonsoir Bernard, ça va très bien.
0: Alors, c'est pas évident d'évoquer toute la carrière puisque c'est un des rares groupes des années 80 à avoir exactement la même composition.
1: Oui, c'est vrai.
0: Parce que en général, il y a toujours des changements au bout de 30 ans, quoi. Hein. Et là, non, ils ont pas bougé. C'est la même formation depuis le lycée.
1: Ouais, donc... c'est même c'est étonnant. Hein.
0: Ouais.
1: Il y a tout au moins des conflits entre les gens avec le temps. Hein. On n'a pas forcément les opinions sur l'évolution de la musique changent aussi. Donc on n'a pas forcément les mêmes envies tout le temps. Donc c'est étonnant. Mais tant mieux.
0: Alors est-ce que c'est une formation qui, comme beaucoup de formations, se sont rencontrées soit au lycée ou...
1: Oui, crois que tu as mis le doigt en plein dans le mille. Oui, c'est au lycée. C'est Larry Mullen hein, qui est à l'origine du groupe. Et puis donc, il faisait pas grand chose en classe. Hein. Il n'en foutait pas une, voilà. Et puis donc, il avait envie plus de former un groupe. Donc il a mis sur le tableau des élèves, donc au sein de son lycée, une petite annonce, tout simplement, comme quoi il désirait fonder un groupe. Et donc il recherchait des musiciens. C'est comme ça qu'il a fait la rencontre de Adam Clayton. Voilà, donc que les fans de U2, même les autres, connaissent. Et donc ensemble, ils ont décidé de former un groupe qu'ils allaient nommer Feedback, hein, à l'époque, qui était également le nom d'une célèbre émission de radio.
0: Sur France Inter.
1: Sur France Inter.
0: Bernard Lenoir.
1: Voilà, qu'on connaissait bien, qu'on écoutait à l'époque. Et donc ils rencontrent également deux frères, les frères Evans, David et Dick. Et donc deux guitaristes pour former le Quatuor. Le Quatuor Feedback. Et ils se sont renommés d'abord The Hype pour une sonorité, pour que ça sonne, que ça accroche plus hein, au niveau des médias. Et donc c'est sous ce nom-là qu'ils ont fait leur première démo. Ils ont rencontré également un certain Paul Hewson.
0: Alors,
1: c'est qui Paul Hewson?
0: C'est le chanteur, peut-être
1: hein,
0: qui
1: va écoute,
0: prendre
1: si un auditeur a l'information, il peut peut-être nous la communiquer.
0: Au 0,31 50 99 99.
1: Voilà, par exemple. Donc,
0: on laisse mijoter un peu.
1: Oui, on laisse mijoter un petit peu. Paul Hewson, donc, qui formera également, qui sera le membre principal. J'allais donner la réponse. Du groupe, hein. Ils ont changé également leur nom suite à leur rencontre avec un ami du groupe qui s'appelait Steve Averill, qui était designer en publicité. Eh bien, cette personne, donc ce designer, leur a suggéré d'adopter le nom de U2 en référence à l'avion espion américain. Qui a sévi pendant la Seconde Guerre mondiale, d'ailleurs. Voilà,
0: il y a beaucoup de noms comme ça, avec des lettres et des chiffres, hein, comme les B-52s.
1: Oui, c'est vrai.
0: Les 52, il y avait aussi B-40, les Bell 42.
1: Oui, oh là là, quelle culture, Bernard.
0: De chiffres.
1: Donc c'est sous le nom de U2 qu'ils ils participent à leur tout premier show, The Late Late Show. Il est diffusé sur la chaîne RTE en janvier 1980 et ils enregistrent le premier morceau qui s'appelle Stories for Boys, que voici tout de suite. Ça va figurer sur leur premier album Boys, paru en 1980. Stories for Boys, U2 sur Radio PFM.

0: Waouh, le rock héroïque de U2. C'est un peu ce qu'on racontait à l'époque, hein, avec des groupes comme The Alarm, Big Country.
1: Mais surtout avec l'album War, en fait, que U2 va être catégorisé comme un groupe héroïque. Hein. Bon, là, ça va encore, même si c'est rock, c'est guitare, etc.
0: Ça martèle, hein.
1: Ça martèle quand même pas mal, ouais. Bah, d'ailleurs, c'est Steve Lillywhite qui a produit les deux ou les trois premiers
0: albums. Alors, les trois premiers.
1: Les trois premiers. Il a même fait une exception pour U2, puisque sa devise, la devise de Steve Lillywhite, c'est de ne produire que deux albums par groupe.
0: Ah, d'accord.
1: Il a fait une exception.
0: Il a fait Boy, October et War.
1: Et War, voilà.
0: Exactement.
1: Voilà,
0: c'est parti pour ce groupe. Est-ce que il rencontre un public assez rapidement?
1: Oui, il rencontre le succès en Angleterre principalement, puisqu'il il tourne pas mal, hein, et puis cette musique-là, c'est assez nouveau, c'est entraînant, donc il y a pas mal de gens qui les suivent, il y a des fans un fan club qui apparaît, et donc ils font une tournée en Angleterre, et l'album arrive dans le top 40, hein, ce qui est déjà pas mal, et donc ça leur permet d'entrer en studio pour enregistrer un single suivant qui s'appelle Fire, donc qui précède la sortie d'un album qu'ils nommeront October, hein, qui paraît en octobre 1981. U2 repart en tournée donc au Royaume-Uni pour 18 dates à guichet fermé. Donc voilà, c'est pour un peu démontrer le succès grandissant que prend le groupe. Donc l'album s'appelle October, il est un petit peu moins rock, je sais pas ce que t'en penses.
0: Oui, tout à fait.
1: Des morceaux un petit peu au piano, comme October, le titre par exemple. Et donc il est, ma foi, à posséder.
0: Oui, il fait partie effectivement des albums, si on aime U2,
1: oui,
0: à connaître.
1: Oui, voilà, c'est ça. Avec un titre phare également qui est Gloria. C'est presque un hymne, hein, Gloria. Et c'est pas celui-ci que je vais vous proposer, c'est With a Shout, donc issu toujours de l'album Gloria, paru en 1981.

0: Bah, je trouve que ça a bien vieilli quand même. Hein.
1: Oui, c'est ce qu'on discutait là, ce dont on discutait hors antenne. Oui, tout à fait. Oui, oui, oui.
0: Bon, il y a la voix au perché de.
1: de qui est peut-être un petit peu moins. Maintenant.
0: De Bono, hein, c'était la solution en fait. Hein. Bon, on a déjà dit, je crois, que le chanteur.
1: Oui, on
0: n'a
1: pas eu d'appel pour le jeu. Ah, non, bon, non. Vous auriez pu gagner une rencontre avec Bono et assister à un concert privé.
0: Tant pis pour vous. Et cette fameuse guitare aussi qui est assez particulière de The Edge. Hein.
1: Oui, oui, oui, oui. Alors que The Edge, au tout début, hein, il jouait du piano.
0: Oui, il aime jouer du piano de temps
1: alors
0: en temps.
1: Alors que c'est Bono qui jouait de la guitare, ouais. Vraiment au tout début. Hein, c'est,
0: mais il paraît qu'ils sont toujours inquiets quand il se remet au piano.
1: Il n'est pas aussi doué.
0: Non, c'est pas ça. Apparemment, je pense que les trois autres sont moins clavier, ils sont plus guitare. Donc, ouais. Mais il a réussi quand même à remplacer sur des tubes, et ça, on va l'évoquer dans l'album War.
1: Oui, voilà, c'est sur cet album-là aussi, hein, puisque October, c'est du piano quasiment. Donc, voilà. Oui, l'album War, on en vient. Il est paru donc en 1983, mais là ça va être l'apogée pour le groupe, hein, avec les singles que l'on connaît, Sunday, Bloody Sunday, New Year's Day aussi également, devenus des hymnes incontournables, hein, quand on pense à U2, on pense principalement, j'allais dire hélas, parce qu'il n'y a pas que ça, à ces titres-là. Donc l'album War, il est, comme on disait tout à l'heure, un peu plus, c'est costaud, c'est du rock héroïque, hein, comme on appelait à l'époque, on sort la grosse artillerie, la production est là, et ça marche. Ils entrent également dans le top 20 aux États-Unis, hein, pour la première fois, puisque les deux premiers avaient été quelque peu boudés là-bas. Et puis, belle année pour The Edge également, puisqu'on va ouvrir la petite page gala. Il épouse une certaine Aisling O'Sullivan. Voilà, tant mieux pour lui. Et donc, quoi dire de plus que U2 est sur le pied de guerre, puisque hormis cet album, ils enchaînent également avec un album qui s'appelle Under a Broad Red Sky, qui est un album live, et c'est pour un contre-pied rapport à tous les disques pirates, puisque effectivement, à cette époque-là, il y avait énormément de disques pirates. Un disque pirate, c'est l'enregistrement interdit, entre guillemets, de concerts, et qui sont ensuite diffusés sous le manteau, quoi. Donc pour contrecarrer ça, le groupe a décidé donc de sortir un album live qui est ma foi pas mal.
0: Ah, je crois que c'est à cette période là que j'avais eu l'occasion de les voir à Toroute, puisqu'à l'époque
1: Heureux hommes, heureux vénards,
0: ah là là, 83 c'était ça, Toroute
1: 82-83, ouais.
0: Et c'était justement après sur la sortie de l'album War. Et justement, effectivement, c'est là où tu vois le showman qui était Bono, puisqu'il aimait bien avancer dans le public et monter sur les échafaudages à l'époque.
1: Oui, ah oui, oui, absolument. Il est très très près du public, effectivement.
0: Et beaucoup beaucoup de drapeaux à ce moment-là.
1: Et voilà, justement, c'est aussi pour symboliser l'engagement politique. Hein, surtout avec cet album, vis-à-vis donc des événements en Irlande à l'époque, et puis New Year's Day, ça évoque la situation politique difficile en Pologne, hein, d'où les drapeaux blancs, etc. quoi. Eh bien, ce n'est ni Sunday Bloody Sunday ni New Year's Day que je vais proposer au public. On les a entendus, réentendus, réentendus, on connaît par cœur. Je vous propose Two Hearts Beat As One, donc sorti de l'album War 1983.

0: spécial U2 surtout, la première période de U2, on ne va pas évoquer toute la carrière.
1: Non, parce que là, à minuit, on y est encore.
0: Voilà. Ça sera peut-être pour une autre occasion. Alors là, on était un petit peu sur l'album live.
1: Oui, qui suivait, oui, absolument. Et donc, la fin de la tournée, parce qu'il y a une tournée le War Tour, eh bien, ça marque une période un peu plus creuse pour le groupe, qui est un peu en manque d'inspiration, en manque de créativité. Et ils sont en fait à deux doigts de splitter.
0: Oui,
1: tout à fait. Oui, surtout, donc, comme on le précisait tout à l'heure, que Steve Lillywhite les a un peu, enfin, laissé tomber dans la mesure où il avait produit trois albums, leurs trois premiers albums, et qu'il ne souhaitait plus travailler avec U2.
0: Donc, c'est vraiment venu du producteur, Steve White, d'arrêter la
1: collaboration. Ah oui, puisque voilà, tout à fait. Lui, sa façon de travailler, c'est deux albums par groupe et on passe à autre chose. Quoi. Donc ouais. Là, il avait vraiment fait une exception pour U2. Et donc là, ils se sont retrouvés un petit peu orphelins et Bono a fait appel à. Il a eu l'heureuse idée de faire appel à Brian Eno, qui était selon lui le seul à donner un nouveau souffle au groupe. Eh bien, moi, je pense qu'il a eu parfaitement raison, oui. Puisque le résultat d'après.
0: Tu sais qu'à l'époque. Cette collaboration a été décriée parce qu'ils avaient peur que ça ne corresponde pas au son de U2.
1: Perdre son âme, etc.
0: Et apparemment, Brian Eno n'était pas non plus chaud au tout départ, puisqu'ils ont dû taper plusieurs fois la porte de ce producteur pour qu'on. Enfin, il va y ouvrir la porte et se dire bon,
1: on va essayer, on va voir ce que ça donne.
0: Et heureusement, en fait.
1: Et heureusement, puisque l'album précédent, bon, c'était comme on le disait, un rock un peu héroïque, on sort la cavalerie. Là, c'est beaucoup plus épuré, c'est un son plus, c'est plus léger, c'est plus aérien, etc. Et franchement, c'est mon album préféré personnellement.
0: Moi aussi, donc on va deux étoiles. Et Boris aussi, qui n'est pas là ce soir.
1: Ouais, c'est vrai. Comme quoi, les puristes finalement.
0: Donc, si vous avez un album à acheter de U2, c'est Unforgettable Fire.
1: Unforgettable Fire, oui, absolument. Il n'y a aucun déchet, aucun titre qui est.
0: Non, c'est vraiment.
1: Moyen.
0: Tout l'album est
1: Vraiment
0: son ensemble,
1: homogène, absolument. Ouais. Et donc, je vous le conseille, il est à sa sortie donc en octobre 1984, il entre directement à la première place des charts. Et il connaît également un succès immédiat donc, aux États-Unis en atteignant le top 20. Eh bien, trêve de blabla.
0: Ah oui,
1: place au morceau Bad U2 sur Radio PFM.

0: Spécial YouTube sur PFM dans Variation avec Sam qui nous a concocté cette première partie de carrière. Et là, nous sommes donc dans la phase collaboration avec le nouveau producteur, Brian Eno.
1: Brian Eno, oui. Là, c'était on a eu un enchaînement entre Bad et In God's Country, qui est issu donc de l'album The Joshua Tree, sorti en 1987. C'est l'album qui a le plus cartonné au niveau des charts, au niveau de la popularité du groupe, des stades pleins lors des concerts, avec deux hits, Where the Streets Have No Name, et puis With or Without You, évidemment. Que tout le monde connaît. Et God's Country, c'était aussi un autre titre sympathique de cet album qui m'a un petit peu déçu. C'est un peu plus tourné vers les États-Unis. Enfin, on voit même la pochette, le désert, désert américain, etc. Et ça va se conforter avec l'album suivant, avec des sonorités un peu plus américaines encore. Et je trouve ça un peu YouTube perd un petit peu de son âme et de sa caractéristique. Quoi.
0: Je crois qu'ils se sont rendu compte de ça. Enfin, il y avait un documentaire sur eux où justement ils disaient que c'était pas la meilleure période pour eux, même au niveau du groupe. Dans le relationnel et tout ça, quoi.
1: Ouais, voilà, c'est pas étonnant.
0: Ils disaient la même chose que toi, en fait, qu'ils étaient un peu perdus aux États-Unis, ils avaient perdu un petit peu leurs racines, quoi.
1: Ouais, voilà, c'est ça, oui. Et donc, ça s'est même ressenti au niveau des ventes, au niveau du film, puisqu'ils ont, avec l'album Rattle and Hum, il y a également un film qui est sorti sur le groupe. Et ça a été complètement, enfin pas complètement, mais en grande partie boudé par le public qui a pas franchement accroché à cette approche américaine de YouTube. Voilà. On va néanmoins passer un titre de cet album, hein, Rattle and Hum, qui est le sixième album du groupe. Et c'est le titre que je préfère de cet album, c'est Desire, donc sorti en 1989. Yeah.

0: américaine de U2 qui n'est pas la meilleure.
1: Selon, on connaît l'harmonica un peu, ils ont repris, comme on disait également hors antenne, des titres de Bob Dylan et même les Beatles. Hein,
0: ouais.
1: Effectivement, l'harmonica, ça fait plus penser à des musiques country un peu, etc. Voilà, donc on passe vite à l'album suivant. Hartung Baby. Baby, c'est le renouveau. Là aussi, belle découverte pour moi. J'étais, moi, j'avais un peu abandonné le groupe au niveau de l'actualité en ce qui me concerne. Et quand j'ai découvert cet album Hartung Baby, donc sorti en 1991, je me suis dit oh là.
0: Juste après le mur de Berlin.
1: Oui.
0: À la chute.
1: C'est vrai, exact. Exact. Je sais pas si. Oui. Tout à fait. Oui.
0: Puisque c'est sur cet album où ils utilisent la fameuse voiture d'Allemagne de l'Est. Là,
1: oui, voilà, c'est ça. C'est ça. Une Trabant, ouais. Voilà, ouais. C'est sur la pochette, hein,
0: ouais, je crois.
1: Ouais. Et donc, il est produit par Brian Eno et Daniel Lanois. Et il est mixé par Flood. Et donc, on retrouve un rock plus rentre dedans un peu, plus rock, tout simplement. Plus U2. Hein,
0: plus européen, dirons-nous.
1: Oui, voilà, ça marque, ouais, plus européen. On n'a rien contre nos amis américains, qu'on salue au passage. Ils sont en Normandie, là, on les salue bien bas. Et donc, mais néanmoins, musicalement parlant, oui, on retrouve les vraies valeurs de U2. Et d'ailleurs, album important pour le groupe, puisque Bono disait que sans Hartung Baby, ils se seraient séparés. Tellement ils étaient effectivement peut-être en quête de renouveau. L'album donc sort, comme je le disais, le 19 novembre 1991 et on va terminer cette première séquence U2 sur ce titre Mysterious Ways de l'album J'ai un trou de mémoire.
0: Mais ça va revenir.
1: Hartung Baby.

0: Tung Baby. Voilà, c'est le titre de cet album, très bon album de U2. Dire et de repartir.
1: Oui.
0: Tu n'es pas venu qu'avec des titres de U2, tu es venu aussi avec tes auditrices.
1: Oui, tout à fait. C'est un groupe italien qui s'appelle The Vikers. Et leur particularité, c'est de jouer du rock progressif. Alors, c'est quoi du rock progressif ? C'est du rock qui était joué au milieu, fin des années 60. Il y avait une connotation LSD, connotation un peu on plane, etc. Et avant d'aller à leur concert, j'ai vu sur YouTube en fait des extraits, enfin des clips. Et effectivement, j'ai tout de suite accroché, aimé cette sonorité un peu rétro, mais également avec une production actuelle. Et ça m'a vraiment plu. Je suis allé les voir ici à côté, à Saint-Laurent-Blangy. Et j'ai acheté l'album. Parce que la prestation est excellente. Voilà, donc je désirais vous faire un petit peu la promo de leur album. Le groupe, c'est The Vikers, et je vais vous faire découvrir. Donc, c'est un titre vraiment psychédélique. C'est un des singles sortis de cet album, The Vikers.

0: The Vinkers.
1: Voilà, mais excellent album, c'est pour ceux qui aiment le rock psychédélique.
0: Et là, bien, on va retrouver du polar, c'est avec Guy chaque semaine dans Noir c'est Noir.
2: Contrairement aux réalistes d'il y a un siècle, dont le style de prose était secondaire par rapport à leurs récits didactiques, les méta-réalistes américains mettent le style à l'avant de leur œuvre, écrit Eric Miles Williamson, qui est bien placé pour le savoir. Les méta-réalistes américains, ajoute-t-il, ont tendance à se montrer didactiques, à écrire sur les indigents, les moroses, les opprimés et les méchants, thème tout indiqué pour des sermons, tandis que les réalistes, il y a 100 ans, s'efforçaient de représenter la réalité. Les méta-réalistes d'aujourd'hui préfèrent l'allégorie, tentant de créer non pas tant des individus que des types américains universels. Rassurez-vous, je ne vais pas vous infliger une méta-chronique sur le méta-réalisme, mais je vous avoue que je ne savais pas trop par quel bout attaquer ce off noir c'est noir, car il s'agit bien de cela avec Rob Roberge, qui a d'abord été publié en série noire, Panne sèche, en 2006, un roman catalogué humour noir que j'avais pour ma part plutôt considéré comme non identifiable. Rob Roberge est aujourd'hui publié chez 13e Note Édition, les indispensables 13e Note Édition, et cela a éclairé ma lecture de son dernier roman à tout prix. Cet auteur appartient assurément au méta-réalisme américain tel qu'explicité par Williamson dans un texte du livre des Fêlures, la Bible de 13e Note Édition, et il s'inscrit dans le genre pecno-magnifique, pour reprendre la jolie formule de l'éditeur, au même titre qu'un Williamson, donc, ou qu'un Larry Foundation. Nicolas Richard, traducteur du roman de Roberge, et fin connaisseur des littératures américaines qui bougent les lignes du réalisme, signe une postface de haut vol, qui était ma deuxième option pour attaquer cette chronique. Et comme je ne suis pas là pour vous priver de propos pertinents, voilà ce qu'écrit Nicolas Richard. Les récits de Roberge sont des fonctions du second degré où le chapitre à venir est toujours l'inconnu. En abscisse, la souffrance, en ordonnée, la déconnade. Un axe horizontal tendu vers la mort via la déchéance et un axe vertical où se déploie le loufoque. Les maths, ça ne vous dit peut-être pas grand-chose, toujours est-il que le tout donne une courbe digne des montagnes russes les plus vertigineuses. À tout prix, c'est l'histoire de Bud Barrett, et on ne peut pas, à un moment ou un autre, ne pas penser à Syd Barrett. Bud Barrett est guitariste d'un groupe de méta country rock. Il trace sa route entre disques et concerts qui drainent un public non négligeable. Le problème, c'est que Bud traîne, lui, une mère qui s'est suicidée, un père qui a tué un type et une fâcheuse tendance à consommer tout ce qui lui tombe dans la seringue. Il va d'ailleurs finir, vous l'aurez deviné, par se faire virer des Popular Mechanics, son groupe, pour cause de défonce, de chez défonce. À partir de là, et en aller-retour finement ciselé, Roberge nous fait passer des techniques du poker. Bud est un sacré joueur, à la vie d'un groupe de rock. Roberge sait de quoi il parle, puisque outre écrire, enseigner la littérature, il est lui-même guitariste dans un groupe punk de Los Angeles, ça ne s'invente pas, il s'appelle The Urinals. Donc Rob Roberge nous fait passer aussi d'une très belle histoire d'amour, Olivia et Bud, c'est quelque chose, à des trucs de dingue pour trouver de quoi se shooter. Vraiment dingue, demander à ce type en phase terminale qui se fait braquer ses médocs. À tout prix, de Rob Roberge, 13e note édition, à la question « Faut-il lire à tout prix ?», vous aurez compris que pour moi, c'est oui, sans hésitation. Voilà un auteur qui, tout en faisant dans le méta, garde le contrôle sur son écriture pour nous donner une putain d'histoire de vie. Lisez bien, avec mes salutations les plus méta, noir c'est noir.

The Killing Moon en concert, c'était Hugo and the Bunnymen sur PFM. C'était Variation. Prochain rendez-vous vendredi prochain à partir de 19h et rediffusé le samedi à deux reprises. Bon week-end. Okay.

Bonjour à tous et à toutes, bienvenue sur Festa, l'émission de toutes les musiques traditionnelles celtiques sur Radio PFM 99.9. On est ensemble pour une heure de musique, comme d'habitude, et on se retrouve tous les premiers, troisièmes dimanches du mois, de 11h à midi bien sûr, et en parallèle de Martha avec Cadavreski.

C'était un extrait d'un live de Sonnerie Ndou intitulé Carré Loudéac, une Laridée 8 ans qui nous a mis en humeur dansante ce dimanche matin sur les ondes du 99.9. On va continuer avec une expérience musicale assez originale créée par la musicienne Bridge Shemble qui nous vient d'Écosse. Et écoutez-moi ce son un peu étrange qui nous fait un peu penser à une promenade au bord de la mer et les pieds fermes, on s'agrippe au sol, on pense à rien et on écoute cette belle musique.

Nous venions d'entendre un soliste irlandais de Sligo avec un extrait de son album sorti en 2004 déjà. Cet artiste, ce violoniste pardon, s'appelle Oisín Mac Diarmada et on venait d'écouter une gigue qui s'intitule tout simplement The Stray Away Child Gig. On enchaîne avec un groupe écossais, cette fois-ci ils sont 7, auparavant ils étaient 4, voilà, ils ont un peu évolué et ici on va s'écouter une belle petite ballade chantée par Kim Carney, membre du groupe Manran.

Voilà, tout simplement un titre qui s'appelait, alors très arrangé effectivement, mais bon, sur scène, c'est un son bien plus naturel. Et c'était un titre qui s'intitulait, excusez-moi, Crow Flies. Vous êtes toujours sur le 99.9 de Radio PFM. Et on va continuer avec justement la guitare dans ce groupe Manran écossais. Il y avait le guitariste du groupe Gnose, Aidan Moody, qui ici, de son groupe, va nous interpréter un titre qui s'intitule Cold Clay sur le 99.9 de Radio PFM.

Oui, on venait de terminer l'émission avec un petit extrait d'un album d'un groupe irlandais du nom de Teada, avec cette belle petite mélodie au violon. On se quitte et on se retrouve dans 2 semaines. Ciao, ciao.

Salut à tous, heureux de vous retrouver pour la première recette automnale de Pot au Roc. Celle d'octobre, faite à base de marrons, de châtaignes et de champignons comestibles. C'est la première recette d'une série de trois, puisqu'il y aura encore celle de novembre et décembre pour clôturer l'automne et en même temps l'année 2026 pour moi. Manu au micro, comme chaque premier mardi en direct, premier mardi du mois, de 19h à 20h. Alors, la nouvelle grille de PFM est en place. Peu de changements pour les horaires de Pot au Roc, si ce n'est pour les rediffusions le samedi à 15h au lieu de 14h. Sinon, c'est toujours le mercredi à 23h30, le vendredi à 21h. Et effectivement, sur le net, radio PFM, pfm.com, écoute des émissions et vous cliquez sur Pot au Roc. Alors c'est sûr qu'une mensuelle, il faut avoir le rythme. Donc c'est vrai que c'est pas toujours évident de reprendre au bout d'un mois, étant donné qu'auparavant, pendant 20 ans au départ, j'étais toutes les semaines. Ensuite, pendant 10 ans, de 20 ans à 30 ans, j'étais tous les 15 jours. Et maintenant, à partir de depuis quelques temps, là, depuis le mois depuis cette année en fait, depuis l'année 2026, je suis donc mensuel, donc le mardi, le premier mardi du mois, effectivement en direct de 19h. À 20h, j'espère que tout ça est clair. Ça sera la même chose, je pense, pour l'année 2026, mais on en reparlera, on a encore le temps. Au menu aujourd'hui, du québécois, du français, du norvégien et de l'américain. Que 4 destinations, mais vous allez voir, il y a du bon, il y a du expérimental, il y a du bizarre. Et aussi du classique en rock. Vous allez voir, c'est encore varié Pot au Roc. Et on va commencer avec quelque chose qui peut arriver en ce moment, c'est les fameux microbes de l'automne, hein. Et par rapport à ça, bon, y a un groupe qui s'appelle Angine de Poitrine, donc un groupe québécois qui fait dans les choses bizarres, rock expérimental un peu qui va dans tous les sens. Donc c'est un duo, hein, Angine de Poitrine. Donc l'angine de poitrine, c'est plus grave qu'une angine, mais bon, voilà pour explication. Donc c'est quand même un nom de groupe. Ils viennent donc du Québec, c'est récent, donc ils existent depuis 5-6 ans. Là, on va écouter pour se lancer, là, pour ce joli mois d'octobre, le titre Sherpa. Sherpa, extrait du premier album, volume 1, tout simplement, paru en 2024.

Voilà, je vous avais prévenu, c'était assez spécial, c'est un peu barré, c'est rock expérimental, presque instrumental d'ailleurs, avec quelques cris quand même dans ce titre Sherpa, donc du groupe, plutôt du duo, guitare, basse, batterie, donc ils alternent la guitare, la basse et la batterie, ça donne des choses assez sympas, donc curieux bien sûr, hein, comme c'est de l'expérimental, mais bon, voilà, ça tient la route, hein, comme quoi il suffit pas d'être 5 ou 7 ou 8 ou 9 ou plus pour faire un bon groupe. Et là, Angine de Poitrine le prouve avec ce titre Sherpa, extrait du premier album, volume 1, paru en 2024. Eh bien, qu'est-ce que vous diriez d'une petite louche encore de Angine de Poitrine? On appelle ça des fois face A, face B, par exemple. Donc, Angine de Poitrine, on les retrouve avec un autre titre assez long, encore un petit peu plus long que le précédent, mais encore mieux, je trouve, encore plus rock et plus un petit peu moins curieux, un peu plus noise. Et plus rythmé normalement sans trop de cris, mais bon, ça va être sympa quand même, vous allez voir, avec ce morceau Yor Zarad, extrait donc de leur deuxième album, volume 2 tout simplement, sorti cette année.

Le groupe québécois expérimental est assez bizarre plutôt, c'est Angine de Poitrine, avec ce morceau Yor Zarad, un morceau ce coup-ci exclusivement instrumental, comparé au précédent où il y avait des petits cris quand même dans le morceau. Donc Yor Zarad, extrait de ce deuxième album, volume 2. Est sorti donc cette année. On reste dans les pays froids, ce coup-ci en Norvège, avec Casio Kids, un groupe originaire de Bergen. Et eux, c'est pareil, ils font dans les choses un peu barrées, plutôt électro ce coup-ci, hein, électro, beaucoup moins de guitare quand même, et donc mais des choses assez sympas à écouter, c'est vraiment bien fait. Là, on les retrouve, Casio Kids, groupe norvégien, avec ce titre, alors pas très connu, hein, c'est pas le plus connu, Gomur Mama, extrait de leur deuxième album, Top Stemning par les Kalbach. Donc ça doit être du norvégien à mon avis, paru en 2010 sur le très bon label Moshi Moshi, qui sortait beaucoup de choses électro un peu barré aussi à l'époque, qui en sort encore je pense. Allez, on y va, on écoute ce titre Gomur Mama, du groupe norvégien Casio Kids.

Vous êtes toujours dans Poteau Rock sur le 99.9 de Radio PFM. Mani au micro. On enchaîne immédiatement avec Cheveux. Je vous désannoncerai le morceau.

Encore un groupe de rock expérimental assez curieux, plus punk, plus rock garage. C'est le trio originaire de Paris. Il s'appelle Cheveux, hein, comme le cheveu. Tout simplement, alors c'était le morceau One in a Million, extrait de leur quatrième et dernier album en date, et oui quand même, c'était cet album BUM, alors BUM, B-U-M, sorti en 2014 déjà sur le très bon label Born Bad Records, qui sort beaucoup de choses dans ce style, plutôt rock garage en général, punk rock, expérimental, enfin plein de choses dans ce genre, hein. Il y en a plein qui sont sortis, notamment le groupe Frustration qui a, avec sa Cold Waves et son post-punk, est très efficace sur ce label. Il y en a plein, hein, je vais pas les reciter parce que j'en ai diffusé plusieurs fois dans l'émission Pote Rock auparavant, et parce qu'il y a des très belles choses. Donc Cheveux en fait partie, hein, de ces très belles choses, de ce très bon label Born Bad Records. Donc on a passé une petite demi-heure avec des choses assez curieuses, mais vraiment intéressantes, je trouve, par l'efficacité musicale et puis l'originalité, hein, c'est le principe, hein, de ces groupes expérimentaux. Donc là on va cette fois-ci aller du côté de, alors en France toujours, hein, mais avec un artiste, alors son nom de scène c'est Carpenter Brut. Alors pourquoi Carpenter Brut? Parce qu'il s'est inspiré effectivement des films de John Carpenter, hein, qui fait toujours des films d'épouvante. Donc là, il s'est inspiré des musiques de films, des choses assez pointues plutôt dans ce genre. Et puis donc il retransmet plutôt ces ambiances-là d'une bonne façon dans ses albums. Donc Carpenter Brut, de son vrai nom, puisqu'il a un nom, cet homme, il est tout seul, c'est Franck Oiseau. Franck Oiseau, originaire de Poitiers, pas loin du centre de la France, hein, centre-ouest. Et donc Carpenter Brut, de son nom de scène, on le retrouve. Pour vous faire un petit exemple de ce qu'il fait, c'est plutôt électro-punk, électro-expérimental, mais là ça va être plutôt électro-rock, hein, ce morceau bien péchu. Donc c'est le titre The Widowmaker, extrait du deuxième album Laser Terror. C'est paru en 2022 sur Black Bus.

Voilà, on a remis une louche de Carpenter Brut. Vous avez vu, c'est assez. Là, c'était plutôt expérimental, mais plutôt instrumental comparé au titre précédent, qui était un vinyle d'ailleurs, avec le

titre The Widowmaker, hein, du deuxième album paru en 2022. Et là, un instrumental très puissant, hein, très rock expérimental, rock industriel, je dirais presque, pas vraiment électro, hein, en fait, mais plutôt dans des choses qui vont, voilà, qui pulsent, avec toujours ses influences, hein, avec John Carpenter, hein, le célèbre réalisateur de films d'épouvante. Donc, inspiration parfaite pour cet artiste, Frank Wezo. Et là, c'était le morceau Leather Temple, extrait du troisième album Leather Temple, sorti en 2026 sur Black Bus. Bon, j'espère que vous allez bien avec toutes ces musiques qui sont un peu différentes, mais qui sont rentre dedans et industrielles et puis expérimentales, un peu curieuses, mais bon, c'est le principe des fois dans Poto Rock. Et donc là, on va revenir à des choses plus classiques, mais tout aussi efficaces. Et je parle donc d'un rock garage réalisé par Jack White, très connu, hein, Jack White. Qui a fait partie de beaucoup de groupes, hein. D'ailleurs, il continue à faire partie de ces groupes, je pense, à sortir des albums régulièrement. Il a fait partie de White Stripes, The Raconteurs, The Dead Weather, bref, plein d'autres groupes, The Go, il me semble aussi, et The Frenchman. Bref, au moins 5 groupes auxquels il participe. Et il a aussi une carrière solo, cet homme. Donc c'est toujours un peu la même chose, hein, c'est du rock garage et parfois des ballades un peu folk. Il mélange ça d'une bonne manière, hein, parce que c'est un très bon guitariste, connu pour son talent, donc il le prouve à chaque fois. Donc là, je vais vous offrir le titre She's in a Frenzy, extrait de son 7e album solo, intitulé Frozen Charlotte, paru en 2026 sur Third Man. Et c'est tout de suite dans Poto Rock, Manu au micro sur Radio PFM, le 99.9. J'espère que vous allez bien et que vous accueillez l'automne d'une belle façon, car là, il va falloir retrousser les manches et trouver pas mal de vitamines pour affronter les journées plus courtes, forcément. Mais il y aura toujours la musique pour nous accompagner.

Voilà, ça finit un petit peu bizarrement, avec un petit fondu très rapide. C'était le très bon groupe américain Portugal The Man, originaire de l'Alaska, et oui, de Wasilla exactement, dans l'Alaska, avec ce morceau Tionek, extrait de leur 11e album, un très bon album. Je pense même, c'est peut-être le meilleur quasiment du groupe, à part si on compare toujours les albums du départ qui étaient excellents aussi. Mais en tout cas, Portugal The Man continue leur bonhomme de chemin avec son 11e album Chiche. Alors S-H-I-S-H, pas chiche comme on l'entend en français, Chiche, sorti en 2025 sur Knik. Eh bien, nous allons un peu dévier au niveau du style avec du rock assez noise. Là, c'était plutôt psychédélique, rock psychédélique. Là, on va retrouver du rock noise en compagnie d'un très vieux groupe qui n'existe plus. Malheureusement, ça fait presque 30 ans hein, qu'ils ont arrêté. Il s'agit de Sloy, le trio de Montpellier. Sloy, S-L-O-Y, qui est venu plusieurs fois sur Arras, notamment au Pharos, entre autres, mais aussi au théâtre. Surtout au Pharos, je pense quand même, Sloy. Donc, ils avaient leur petit succès à l'époque, hein, dans les milieu des années 90, je vous dis jusqu'à la fin des années 90, trois albums à leur actif. Là, on va revenir à cet album, le deuxième album du groupe, c'est Planet of Tubes. C'est paru il y a tout juste 30 ans, vraiment tout juste, octobre 1996, sur le label 19 Something, et on écoute le titre Red.

Voilà les inoubliables et incontournables Pogo Car Crash Control qui malheureusement je pense se sont séparés il n'y a pas si longtemps que ça. Ils ont eu le temps de faire un quatrième et dernier album Negative Skills, toujours aussi excellent avec leur mélange de grunge, de metal, de hardcore, bref ultra efficace. Quatrième et dernier album Negative Skills sorti en 2025 sur Panenka, le label de référence pour eux. Et et le morceau en question pour quasiment clôturer Poto Rock en beauté, quelle est la diff? Eh bien, sur ce morceau et puis le suivant, Cerveau Mort, que nous allons nous quitter. Je vous donne rendez-vous le mois prochain, le premier mardi du mois de novembre. Je peux déjà dorénavant, on va vous citer la date. C'est le mardi 3 novembre, hein, juste après Halloween, tout ça. Le 1er novembre, donc le mardi 3 novembre, toujours en direct entre 19h et 20h, et puis rediffusion de Poto Rock le mercredi à 23h30, le vendredi à 21h, le samedi à 15h et bien sûr sur le net radiopfm.com, écoute des émissions et cliquage sur Poto Rock. Bon mois à tous, un bon mois d'octobre, passez encore de bons moments à aller flâner dans les bois, tout ça, il y a de belles choses à voir au niveau des couleurs, des feuilles, etc. Allez, on se quitte avec Pogo Car Crash Control, Cerveau Mort. Allez, bon mois à tous et à toutes.

À vous, à la Danse Grunts, votre repère façon rock, punk et metal, ainsi que tout leur sous-genre sur les ondes de Radio PFM tous les mercredis en direct de 18h30 à 19h. 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Alors, on est sur une playlist pour ce soir, très post-punk sur les bords, et après on s'énerve un petit peu avec un peu de post-hardcore et aussi un bon titre de stoner slash, on va dire psyché dans sa globalité. Voilà, c'est un petit peu le programme. Il va y avoir un petit peu aussi de la musique engagée à travers ce post-punk. On va se faire plaisir, voilà, comme d'habitude. Sans plus grande cérémonie, on commence du côté de nos frères irlandais avec Goyers, groupe que je suis d'ailleurs depuis, on va dire, ses débuts. Hein, je les avais découverts, je pense, par la magie de l'algorithme, et ensuite je les ai suivis avec un premier album. Il y a eu des EP aussi avant. Et maintenant, le deuxième album qui est Nobody's Coming to Save You dans les bacs depuis le 25 septembre 2026. On est dans la même veine hein, par rapport au premier album. Il n'y a pas grand chose qui change, on va dire, au niveau de la musique. Il y a quand même quelques expérimentations qui font plaisir. Un côté encore plus industriel prononcé, mais en même temps avec la disto au travers de ce post-punk, ça a complètement sa place. C'est vraiment la basse, elle est prenante, elle est grasse, et encore plus vraiment la disto avec la guitare, comme si vraiment tu l'as gratté dans son plus profond. Et on est toujours aussi rageur hein, du côté de Goyers, en même temps que l'état du monde actuel. Bah, ça peut que se comprendre, hein, superbe album qui est ce deuxième opus, Nobody's Coming to Save You. Donc vraiment, comme je disais, dans la veine de la. Comme je disais, dans la veine du son de Goyers, qui aura quand même influencé beaucoup de monde depuis qu'ils ont débarqué sur la scène. Et on va s'écouter un extrait de ce nouvel album avec le morceau Today is not enough pour ouvrir le 70e numéro de Jgruns. Let's go!

On était à l'écoute du morceau Today is not enough des Irlandais de Gurriers, issu de leur deuxième album qui est An Arbor is Coming to Save You. Sorti le 25 septembre 2026, c'est une sortie Play It Again Sam, donc ce post-punk qui est très sur la distorsion, un peu noisy de fait, et très très rageur. On va rester d'ailleurs du côté de cette bonne île d'Irlande avec Gila Band. On est aussi toujours dans ce post-punk, mais bien plus expérimental, bien plus noisy, et aussi aller dans d'autres contrées musicales très expérimentales. Tout du moins sur ce nouvel album de Gila Band, avec quelques changements, notamment de line-up. Ils reviennent de loin, et c'est un nouvel album qui est Pony Yellow. Il est génial. Franchement, je pense que c'est leur meilleure sortie à ce jour. Comme quoi, faut vraiment passer une bonne tempête de merde. Et ça crée de superbes albums. C'est formidable. C'est aussi sorti des cartons le 25 septembre 2026. J'étais un mec heureux le vendredi 25 septembre. Hein. Vraiment, il y a plein de groupes que je kiffais. J'attendais vraiment la sortie de leur album. Et bah aussi, comme je disais, Pony Yellow, leur meilleure sortie. Et je conseille que d'écouter l'album dans son intégralité, et je vous donne un petit avant-goût quand même. On n'est pas des salauds avec le morceau Girafe, hein, qui est vers la fin de l'album, mais franchement un de mes préférés. Vraiment, c'est hyper impactant. Il y a vraiment le son un peu post-punk caractéristique de Gila Band, mais en même temps toute la rage qui est dans les instruments, c'est vraiment très très cool. On s'écoute ça dans Grunts sur Radio PFM.

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1: Qu'est-ce qu'on écoutait ? On écoutait le morceau Giraffe des Irlandais de Gila Band, issu de leur dernier album en date qui est Pognello. C'est sorti le 25 septembre 2026 via le label Rough Trade Records. Et vraiment, pour pas vous survendre tout ça, pour moi, pour ceux qui connaissent Gila Band, c'est vraiment leur meilleure sortie à ce jour. Pour la qualité d'écriture, vraiment... On sent qu'ils étaient au plus bas. Et même aussi au niveau de l'instrumental, c'est juste une tuerie. Ça va dans toutes les contrées sans s'y perdre. Et c'est très cool. Et on reste toujours dans le post-punk. On va pas trop s'éloigner, faire des grands écarts. Le grand écart, ce sera après. On va du côté de Détroit. Donc là aussi, où je pense la misère, ça fait... Là aussi, la misère, ça donne quelques inspirations à l'écriture, et notamment pour Proto Martyr, hein, pour ceux qui aussi sont fans du post-punk et surveillent toute cette scène aux États-Unis. Proto Martyr, c'est vraiment un pilier de la scène. Et ils nous reviennent avec Hotel Usona, d'ailleurs sorti le 25 septembre 2026, hein, comme quoi il n'y a eu que des super albums. Je disais un petit peu avant, j'étais fan de tout plein de groupes de post-punk, ils se sont dit tiens, on va sortir tout le 25 septembre 2026. Ça faisait 3 ans qu'on n'avait pas eu un album de Proto Martyr quand même. L'attente était longue. Le précédent, Formal Growth in the Desert, c'était vachement cool. Et Hotel Usona, on retourne sur un côté avec plein de cuivre. Et de fait, il y a un goût doux amer à cet album parce que les paroles sont tout aussi à vif, acerbe, tout ça. Mais les cuivres donnent un petit côté... d'où le message passe beaucoup mieux d'un certain côté. Mais il y a des titres un peu plus énervés quand même sur 3/4 d'heure d'écoute, hein. Et on va faire un petit condensé de tout ça à travers le titre Converse, où on se fout vraiment allègrement de la gueule du vice-président des États-Unis, Gene Evans, qui mérite qu'on fasse que des mèmes sur sa grosse gueule. Voilà. On s'écoute ça.

On écoutait le morceau Converse des Américains de Proto Martyr. Donc, si vous écoutez du post-punk, vous connaissez. Ils ont sorti un nouvel album le 25 septembre 2026 qui est You Tell Who Sona. Leur 7e album d'ailleurs, et je me rends compte que j'ai vraiment écouté toute leur disco. Voilà, je suis un bon fan, voilà. Merci aux clients fidèles, comme on dit. Et c'était sorti le 25 septembre 2026 via le label Domino Records. Et vous êtes toujours à l'écoute de Grunts sur le 99.9 de Radio PFM pour le 70e numéro de Grunts. Très post-punk là sur sa première partie. On va prendre un petit pas de côté et faire un grand écart d'ailleurs, parce que ce qui va arriver est un petit peu plus violent, voilà. Et on va faire un petit tour du coup chez nous, vers les Landes, pour Yarods. Yarods, c'est du post-hardcore, et avec plein d'anciens noms, notamment de Junon, pour ceux qui étaient dans le Nord. Enfin, voilà, c'est un conglomérat de mecs expérimentés, et ça chante un post-hardcore, et ça le joue d'ailleurs, et ça tape fort, voilà, le post-hardcore, tout, on va dire le mal-être, tout ça, on connaît. Et ils ont sorti un nouvel album, Yarods, aussi le 25 septembre 2026, décidément. Et pour tout un condensé, on va dire, aussi de post-hardcore, un petit peu plus crasseux quand même. Il y a un petit côté sludge aussi dans la musique de Yarods. Et voilà, ce deuxième album qui est Résurgence, 4 ans après le premier quand même. Et on va s'écouter un extrait de cet album avec A Purifying Bath. Donc un bain purifiant, tout est dans le nom, pour une dose bien bien violente d'Ange Grunts. On écoute ça sur les ondes hertziennes de la bande 99.9 FM de PFM, Radio Provisoire.

qu'on a blasté dans les baffles des studios de Radio PFM le morceau Purifying Bath des Landais de Yarods, issu de leur deuxième album qui vient de sortir le 25 octobre 2026 via le label La Frappe, donc post-hardcore. On connaît la chanson, ça tape bien, mais un petit peu plus crasseux dans le monde du post-hardcore. Et c'est plutôt pas mal, voilà. Et il est déjà venu le temps de se quitter, camarades. Et on va faire ça de manière un peu plus psychée avec les Portugais de Travo qui ont sorti leur deuxième album qui est Wasteland le 2 octobre dernier. On est le 7 octobre, donc c'est vraiment tout frais. Et j'attendais cette sortie de pied ferme parce que j'étais un immense client de leur premier album qui était Astrum of God, qui est sorti en 2023 et qui était juste dingo. Voilà, notamment avec le titre Faceless Ghoul que je m'écoute en long, en large, en travers, comme vous voulez. Et sur ce Wasteland, on garde quand même la bonne pop-up de psyché un petit peu aérienne, mais il y a aussi des morceaux un peu plus énergiques, un peu plus violents. Et c'est très cool. Il y a vraiment cette dualité au travers de l'album. Il y a une première partie vraiment qui rentre dedans. Et la deuxième, un petit peu plus origine, mais sans non plus enlever la partie un peu plus énervée de l'album. Et on sent une influence très Diocese quand même. Voilà, moi je rapporte tout à Diocese et King Gizzard, évidemment, tellement ils ont influencé tout le monde. Mais vraiment ce côté un peu garage sur les bords et un petit peu baveux, j'aime bien. On va se quitter avec le morceau Sleeper, qui vraiment pour moi fait la jonction entre les deux styles des deux albums de Travo. Et avant toute chose, quand même, avant de s'écouter cette odyssée de 7 minutes, on n'oublie pas de capter les rediffusions de Jgruns sur le 99.9 de Radio PFM. On se retrouve le jeudi à 23h. Il y a aussi le vendredi à 22h, juste après, à 22h30. Il y a la rediff des Contines du Forgeron pour terminer la semaine en beauté, émission dans laquelle j'officie également. Il y a également le samedi de 13h30 à 14h et enfin le lundi de 20h à 20h30. Ça fait 4 doses de Vivien dans votre semaine pour la saison 2026-2027. Il y a la rediff de la nuit qui a sauté. Bon, voilà, c'était pas, on va dire, le meilleur slot, mais quand même. Mais si vous n'êtes pas rassasié de m'écouter, eh bien on peut se retrouver sur notre bon vieux site internet tout beau, tout mignon, tout rouge, qui est www.radiopfm.com. J'essaye de mettre en ligne la dernière émission en temps et en heure. On se quitte donc avec le morceau Sleeper des Portugais de Travo, heavy psych, sonneur, psyché, vous appelez ça comme vous voulez. C'est issu de leur deuxième album qui est Wasteland, sorti le 2 octobre 2026. Sorti First Club, donc j'y vais les yeux fermés quand c'est First Club, et encore mieux quand je connais déjà le groupe. Enfin bref, une belle odyssée de 7 minutes pour se quitter. D'ici là, des bisous, des câlins, ne courez pas avec des ciseaux, et de bonnes aventures et découvertes sur les ondes de Radio PFM.

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0: dans ce lieu singulier, oublié du soleil, grossi à l'infini par réverbération, un cri universel vous enjoignant l'éveil. Ce cri, mes chers amis, c'est l'esprit des bas-fonds. Bonjour à tous et bienvenue dans la 12e saison des Cantines du Forgeron, votre émission métal tous les dimanches de 15h30 à 17h avec de multiples rediffusions tout au long de la semaine. Ravi de vous retrouver, ici Adrien au micro, vous m'avez reconnu, et aujourd'hui une équipe très étendue pour le passage à la 12e saison. On est 5 dans ce studio, on va être un petit peu serré. On est même d'autant plus serré qu'il y a même du matos qui a été ramené.
1: Ah, c'est toujours serré.
0: C'est, oui voilà, grosse émission en tout cas. Soyez avec nous, Julien, tu es là.
2: Bonjour tout le monde, je suis là après un hot fest exceptionnel.
0: Pas trop cadavérique
2: Un peu quand même.
0: Grosse expérience quand même hier soir, on a vu de très très belles choses sur ce qui est probablement la meilleure affiche du hot fest, on en parlait encore ce matin.
2: Coup de cœur pour HN et évidemment Rotting Christ, waouh quoi.
0: Et alors, je sais que toi c'est un peu moins ta cam, mais moi, énorme kiff sur Benighted. Enfin, de toute manière, il y a une vraie Madeleine de Proust là-dessus. Laurie, tu es là aussi?
3: Oui, fidèle au poste.
0: Fidèle au poste pour une nouvelle saison, une fois de plus. Est-ce que ouais. Tu as fait des bons concerts cette semaine?
3: Oui, Exil et Anmenra mardi.
0: Ah, ouais. Ça devait être magnifique.
3: C'était chouette, ouais, très bien.
0: Vivien, tu es là aussi.
4: Hello.
0: Pas trop cadavérique non plus.
4: Après une semaine très très fatigante dans la vie, ça va. J'ai fait un concert vendredi, des copains qui jouaient dans le village d'à côté, Givenchy en Goële, donc j'habite à Souchez, donc on était pas loin. C'était vachement bien et j'ai pris 2 jours pour m'en remettre.
0: N'oubliez pas de soutenir votre scène locale. Bien Mavo, sûr. Tu es là également.
5: Oui.
0: Et aujourd'hui, alors déjà, je pourrais te demander, est-ce que tu as fait des concerts cette semaine? Mais surtout, tu es venu pour nous faire un concert ici aujourd'hui.
5: Ouais, apparemment.
0: Surtout que, alors aujourd'hui, il faut vous dire qu'on a fait face à un choix qui était difficile, qui était cornélien pour un certain nombre d'entre nous. C'est que Mavo nous a proposé une idée qui était une très bonne idée, de dire voilà, pour le passage de la saison 12, on fait une espèce d'émission zone de confort, coup de cœur, avec des morceaux importants pour nous, des trucs qui nous tiennent à cœur. Et ça a l'air de rien comme ça, mais ça a été très très dur. Et là encore, j'ai 4 disques qui sont à ma gauche et je sais pas encore exactement lequel je vais passer.
5: C'est une émission.
4: Je pense à une chose, là, Mavo avec sa guitare. Est-ce qu'on est tous d'accord qu'on la remercie avec une tape sur l'épaule? Merci pour le concert.
2: J'ai l'impression que tu veux dire que c'est un cadeau empoisonné.
0: Ou est-ce que tu veux dire que c'est un paiement en exposition pour les artistes?
4: Ouais, c'est ça. On va te payer en, comment ça s'appelle,
0: en claque dans le dos, en visibilité.
4: En visibilité, c'est ça. La visibilité, ouais. Ça va te payer le loyer.
5: Grave.
0: Mavo, après tout, est-ce que tu veux commencer? C'est toi qui es armé aujourd'hui, t'as ta guitare qui est prête. Alors déjà, ta guitare a un nom.
5: Ouais.
0: Et c'est quand même pas rien.
5: Non, elle s'appelle Jacqueline.
0: Et pourquoi elle s'appelle Jacqueline?
5: Bonne question, je donne des noms à tous mes instruments et à mes plantes. Donc, chez moi, il y a plein de monde.
2: Est-ce que c'est pour un hommage à Jackie et Michel, mais Jacqueline, ça fait...
4: Allez, ça commence bien la saison 12.
2: La saison 12.
4: C'est bon, allez.
5: Donc non, j'embarque, je suis toujours tout seul sur la route, donc j'embarque Jacqueline avec moi et on tape Cosette.
4: Est-ce que du coup ta voiture elle a un nom?
5: C'est la Fiesta Mobile.
0: Ah. La Fiesta Mobile.
5: Ouais.
2: Mais nous on a la Contine Mobile.
4: Ouais, elle change souvent d'identité aussi, la Contine Mobile.
0: C'est-à-dire que la première Contine Mobile elle s'est faite cramer. Mais alors... De fait, t'as prévu aujourd'hui, justement dans cette sélection, dans cette playlist un peu exceptionnelle, t'as choisi de passer des morceaux à toi.
5: Ouais.
4: Ton promo.
0: Ce qui est trop cool. Est-ce qu'on s'en écouterait pas un tout de suite? Alors Vivien, je vais te demander ton assistance. Est-ce que tu pourrais mettre le micro bleu devant Louis de la guitare, s'il te plaît?
4: Eh oui, tu sais, j'ai beaucoup de qualités dans ma vie. Regarde, je vais en même temps monter mon micro.
2: Lève tes écouteurs.
0: Alors pour les auditeurs qui nous écoutent,
4: mon café à une autre place parce que je m'en fous de partout sinon. Titre.
0: Cette première édition est un peu chaotique mais en même temps
6: on va faire un...

0: regardez, habillé
1: au niveau de la guitare de Mavo. Regardez.
2: On a pas l'image, hein, mais je suis juste à côté du micro bleu et c'est Vivien qui fait des pirouettes pour bouger le micro.
1: Ouais, mais t'es déjà armé, tu vois.
3: Mais Vivien s'est remis au sport, donc il peut faire des pirouettes.
2: Ah bah ouais.
1: Avec la côte à l'os que je me suis prise ce midi.
4: Alors, mesdames et messieurs, trêve de blabla parce qu'on est en train de se transformer en podcast moderne, tranche de vie.
1: On va pas citer d'autres émissions sur le 99.9.
4: On va passer au premier instant culturel d'aujourd'hui et vous allez pouvoir du coup découvrir la musique de Mavo dans les cantines du Forgeron. C'est à toi.

0: Alors je l'ai fait léger parce qu'en live je la fais un peu plus colère que ça.
1: Oui, je comprends. Mais merci
2: pour l'avoir écouté
1: déjà.
2: En live, elle est colère. J'ai eu peur une fois.
1: Seulement une fois?
2: Non, bah, je ne t'ai vu qu'une fois en concert. C'était au toit, comment? C'était vachement chouette comme soirée. Avec les tontons de Colson et Guigui qui étaient aussi en solo, qui est un chouette projet.
0: Ouais, bah d'ailleurs, on rejoue bientôt ensemble.
2: Où ça?
0: À Béthune, le 14 novembre.
2: Au Nautilus, j'imagine?
0: Non, à la Disquerie.
2: Ah, encore mieux.
0: On a reprogrammé un live tous ensemble. Donc,
2: trop bien.
0: Mavo, Colson et Guigui avec son projet Ed qui ne sera pas tout seul.
2: Oh!
0: Voilà.
1: Et du coup, ce projet-là, ça, tu le nourris depuis toujours, entre guillemets, ou c'est quelque chose qui t'est venu récemment? Enfin, quelle est ton histoire avec ce...
0: Alors moi, à la base, je jouais dans des groupes en tant que bassiste. Donc je prenais le chant quand il le fallait. C'était pas toujours par plaisir. Donc j'ai fait beaucoup de basse dans des groupes metal, punk, rock alternatif. Et un jour, j'en ai eu ma claque, tout simplement, de me plier un peu aux autres. Parce que mine de rien, quand on est une fille dans le milieu, c'est pas si évident. Et j'ai repris ces textes qui avaient déjà été travaillés en groupe, et je les ai repris toute seule. Voilà, tout doucement.
1: En y rajoutant de fait des trucs un peu plus à toi, j'imagine.
0: Ouais, des textes très personnels, avec pas forcément beaucoup de gaieté. Mais c'est mon inspiration.
1: C'est pas grave, on est une émission métal, on passe nos vies à écouter des gens tristes.
0: Ouais, c'est ça.
3: Voilà, c'est la vie aussi. Hein,
2: moi, la
3: c'est
2: tristesse, la j'adore.
0: Mais c'est très beau, c'est parce qu'en live, ça reste quelque chose d'assez intime. Et quand on est sur scène, ça permet aussi de voir en face les gens et de voir aussi leurs propres émotions. Bon. Mine de rien, c'est très parlant. Quand t'es artiste et que tu vois ça, tu sens que ça... tu vois l'histoire des gens à travers ce que toi-même tu joues.
1: Arrête de toucher à ton micro, Julien.
2: Arrête de tripoter. Hein.
1: Sinon, on va t'attacher les mains dans le dos.
4: Il y a les élastiques qui partent en vrille. Mais pour avoir vu Mavo au High Voltage, et en fait, il y a notamment une chanson qu'elle avait jouée, et il y a quelques personnes qui sont venues la voir après, et qui lui ont dit que les paroles parlaient beaucoup. Je crois que c'était pour une rupture amoureuse ou je sais plus quoi, la chanson en fait. Et c'est vrai que c'est des thèmes assez universels. Elle parle avec des mots justes, mais des mots qui frappent fort. Donc,
2: Putain, c'est beau ce que tu dis.
0: Ouais, j'ai souvent eu des personnes, j'en ai même vu pleurer
4: oui,
0: en live.
4: Je confirme.
0: Parce que c'est quelque chose qui parle. Et comme je dis, moi, du coup, je vois que un peu l'histoire des gens. Et c'est très beau parce que je vois aussi que... On n'est pas seul.
4: Et mettre des mots sur des mots comme ça, se mettre à nu.
1: Oh, il a fait un petit jeu de mots d'orthographe, des mots MOTS sur des mots MAUX.
4: Voilà.
0: C'est un peu ce projet, c'est que Mavo met des mots sur des mots. Donc des MOTS sur des mots MAUX.
4: En fait, chaque chanson, c'est un peu une mise au point.
2: J'ai une idée, Mavo. Tu vas mettre des mots sur des mots à mots.
1: J'ai entendu ta référence à Jackie Quartz, Julien. Tu payeras pour ça.
4: Non, pas Jackie Quartz, mise au point, mais avec un G. Tu vois, parce que comme je disais encore, c'est des mots qui frappent. Et non, mais c'est vrai, parce qu'en fait, elle fait des constats sur des vies qui sont pas forcément faciles, sur des événements, sur des choses qu'on peut tous traverser. Et elle le fait avec des mots simples. Et je pense que c'est pour ça qu'autant de gens s'identifient et viennent, comme tu le dis, pour l'avoir vue, se confier. C'est pas toujours facile. Ce sont toujours des choses qu'on parle pour soi. Mais ça enlève un peu, pas une honte, mais tu vois, le fait qu'on se dit, quelqu'un sur scène qui partage et qui a le courage de le dire, eh ben, on a envie d'échanger avec toi. Enfin, voilà, désolé. C'était mon expérience du concert de Mavo.
0: c'est pas un exercice facile. Moi, je sais que ces textes-là, pour beaucoup, ont beaucoup d'années. Et j'ai pas su les sortir avant longtemps.
1: Après, visiblement, ils tiennent encore l'épreuve des années quand même. Il y a une certaine universalité dans ce que tu dis, quelque part.
0: Oui, bah maintenant j'ai la force, on va dire, de les sortir, ce qui n'est pas le cas de tout le monde. Et je trouve ça beau de le partager avec des gens qui, actuellement, sont encore dans des phases de silence. Et comme on m'a déjà dit, tu dis ce qu'on ne sait pas dire.
4: Mm-hmm. Donc, même s'il y a des silences qui valent plus que des mots, certaines fois.
0: Ouais. Bah, je ne mets pas tout en chanson non plus. Donc ça, c'est important de le savoir.
1: Est-ce que tu nous en ferais une autre?
0: Bah, pourquoi pas.
4: Genre les blagues de Vivien, tu les mettrais jamais en chanson.
2: Putain, la balle perdue que je me prends.
4: Et quand t'es pas là, t'en prends.
3: Il était
4: aussi
3: tout sage dans son coin là, et vas-y. Et
2: hop. En plus, après, c'est la mérité. J'ai fait une vanne sur la ville de Jean-François Copé. Enfin, ça se mérite. J'ai dit à Mavo, c'est quand que tu mets des mots sur des mots à mots.
1: Oui. Raymond Devaux, c'est fier de toi ou pas. Mavo, c'est à toi.
5: C'est Raymond.

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0: Bravo.
1: Le mec qui s'était branché, enfin l'auditeur qui s'est branché sur les comptines et qui dit mais putain il est où le métal.
2: Te bille pas, ça arrive, il y aura du cri après.
0: Il y aura du cri après.
1: Ah non, mais je dis ça à l'auditeur, moi j'aime bien beaucoup le moment en tout cas.
3: J'ai une petite question. Ce qui est bien aussi, c'est que tu chantes en français, mais chanter en anglais, ça t'a traversé l'idée ou pas du tout?
0: Mais j'ai un accent pourri en anglais. Ça ferait peur. J'ai déjà chanté en anglais et honnêtement...
1: C'est baguette quoi.
0: Oh, c'est horrible. Je suis même pas sûre d'avoir dit les bons mots parfois.
2: Mais c'est pas grave non plus, ils disent pas les bons mots.
0: Moi je suis le genre de fille à te dire je vais balader à la plage. Non, je vais le balader. Je vais putain. J'ai un accent vraiment pourri. Voilà.
1: Ça arrive, c'est ok.
2: Comme t'inquiète pas, jeunes, c'est okay. Dans le boulot ça se rencontre.
3: Donc il y aura toujours du français avec nous.
0: Toujours du français, ouais. Ça, ouais. Il y aura peut-être à la suite. J'aimerais beaucoup rendre ça beaucoup plus rock, beaucoup plus métal. Pour l'instant, ce qui est plaisant dans ce projet, c'est que j'ouvre les scènes. Et ça arrange souvent aussi ceux qui créent les scènes, les affiches, les festivals. Parce que ça permet d'ouvrir. Ça permet d'inviter les gens à aller chercher leur petite bière, à se poser le temps qu'on parle. Et puis après, là, les groupes viennent foutre le bordel.
3: Moi, je te verrais bien avec une petite scénographie, avec des petites bougies autour de toi, tu sais.
2: Mais ce qui est génial en plus, c'est qu'à travers ça, tu t'es retrouvé sur plein d'affiches très différentes au final. Enfin, ouais. T'as ouvert sur des projets vraiment très différents. Là, par exemple, tu vas faire l'ouverture du Unfest le mois prochain.
0: Ouais.
2: Avec des Relics et Encounters sur la même soirée. T'as déjà joué avec... Guillaume Guettem de
1: Colson.
2: Et Colson, tout ça.
0: Ouais, avec One Man Slave, Coma, Led Blossom, Van Grief aussi.
1: Et honnêtement, tu dénotes pas. C'est, tu vois, c'est une petite ouverture tu vois, qui. Ça passe super bien. Et franchement, non, tu fais. Franchement, des gens diraient peut-être un truc un peu guitare-voix, ça pourrait faire tâche. Mais absolument pas, en fait. Et puis surtout avec les paroles que tu vois, enfin, tu vois que c'est joué avec le cœur. Donc aussi, je pense, c'est aussi ce côté-là où que ce soit genre du gros métal bien débile ou un truc, tu vois, guitare-voix beaucoup plus intimiste, c'est fait avec le cœur, donc ça revient au même.
3: En fait, ce qui est bien, tu fais l'inverse des MTV Unplugged, tu sais. C'est-à-dire que les mecs, ils mettaient en acoustique leurs titres, toi, tu fais tes titres en acoustique et tu vas les plugger. Et puis, il faut être honnête, Nirvana, le Unplugged, pour moi, c'est mon préféré. Donc moi, que tu joues en format acoustique...
1: Du coup, ça sera plug.
3: C'est ça. Mais le groupe, c'est Mavo Plug.
0: Oh mon dieu, j'ai eu des images qui
3: font. Ah oui, pardon.
2: On
3: pardon.
2: A la même image.
3: Toutes mes. Oui, mais si tu mets Mavo and Plug, toi, c'est pareil non, aussi, en fait.
2: Julien, toi, entre les plugs et les points avec un G, il y a un souci aujourd'hui.
3: Pardon.
2: T'as perdu 2-3 neurones pendant Binated.
3: Ouais, je pense que Binated, ils m'ont un peu trop secoué. Désolé Mavo, toutes mes confus.
0: Ne t'inquiète, j'ai cru que t'allais dire au début toutes mes condoléances. Aussi.
3: Alors, je suis fatigué, mais pas à ce point.
0: Donc ce projet, ouais, il permet de faire des belles scènes. J'ai pu aller à Moucron. Et rien que ça, c'était magique. Embarquer la guitare et partir tout seul à Moucron, faire un.
2: T'as déjà passé la frontière.
0: C'est magique, quoi. Il y a des groupes qui le font pas encore. Et
2: ouais, bien sûr.
0: Je m'attendais pas à ça. Et là, ouais, le Unfest, j'ouvre le Unfest en guitare-voix avec pour des Relics et Encounters ce jour-là. Et d'autres groupes le lendemain avec Unfate et plein d'autres. Donc,
1: quand est-ce que c'est le Unfest de mai?
0: Le 6 et le 7 novembre.
3: Ah, tu sais combien de temps tu vas jouer à peu près?
0: Moi j'ouvre, c'est entre 30 et 45 minutes.
3: Ah ouais, quand
0: même. Après, c'est comme toutes les prestations, ça dépend du temps donné, et puis on verra. Mais moi j'arrive en guitare-voix, je repars en guitare-voix. En 5 minutes, c'est torché.
3: Et il y a du merch pour soutenir Mavo, des t-shirts, des autocollants.
0: Moi j'ai du merch, ouais, que je fais, des autocollants aussi, que je fais moi-même, que je produis moi-même.
3: Les t-shirts, tu les fais toi-même?
0: Ouais. En pochoir, en effet, je fais tout.
1: Même le t-shirt, en fait,
3: elle le tricote.
1: Le tricote.
0: Je fais tout moi-même. J'aime bien créer. Et puis, le soir, quand je me fais chier, c'est toujours plus agréable que peux rien faire.
3: D'accord.
1: Un petit pochoir.
3: Donc, tu as une page Facebook, Instagram où on peut.
0: Ouais. Ok.
3: Voilà. Ah non, mais on pose la question.
1: On va faire un café, Julien. Là,
2: est-ce que t'es disponible sur le Minitel?
1: Le 36-15 Mavo.
3: Oui, bon, attends, on parlait de plug, c'est bon. Hein. 36-15 Mavo, t'as remis une couche là.
1: Bon, je sais pas, c'est le truc du Minitel que je connais. Moi.
2: Non, mais parce que nous, on n'a pas connu le Minitel, Julien.
3: Vous avez pas connu le Minitel?
2: Enfin, non. Si, on sait ce que c'est, mais moi je l'ai jamais utilisé.
3: Vous avez jamais utilisé le Minitel?
1: Ah non. Non. J'ai déjà un PC. Moi.
2: Bon, sur ces belles paroles, les enfants, je regrette profondément d'arrêter ce moment suspendu, mais on a un programme chargé aujourd'hui, malgré tout.
1: On a un programme à respecter, monsieur, madame.
2: À travers lequel il faut qu'on avance.
0: C'est pas mais parce que je suis là avec ma guitare-voix que je vous ai pas donné de mission, après.
2: Alors, ceci dit, garde Jacqueline dans un coin, peut-être. C'est pas dit qu'on la réinvoque pas, mais je m'étais dit que peut-être, comme générique de fin, on pourrait passer ton nouveau jingle, parce que j'ai oublié de le passer au début.
0: On peut passer le nouveau jingle, allez.
2: C'est parti, et puis après, on passera à qui veut, d'ailleurs. Ouais.
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0: Je ne m'attendais à rien et je suis quand même déçu.
1: Finesse.
2: J'aime bien le pouvoir très deux salles, deux ambiances de ce jingle après tout ce dont on vient de parler.
3: C'est comme le titre Fish Dicks avec le que nous avait fait écouter Marwal il y a quelques temps avec le gros break avec un.
2: Avec Filt, ouais, tout à fait.
3: Ah, quel plaisir.
2: Et Vivien, ça tombe bien que tu parles car c'est à toi. Et alors,
3: alors grande histoire, c'est que j'ai oublié qu'aujourd'hui démarrait la saison 12.
4: Du coup, il a pas pris son jingle.
3: J'ai pas de jingle du tout. Du coup, j'ai un peu improvisé. On a trouvé un truc un peu marrant avec
2: qui est à la hauteur de cet individu.

0: Parce que t'es une espèce de clown maléfique.
1: Et ouais, j'ai pensé directement, parce que je suis quand même un gros nerd de catch, je pensais à Dog the Clown qui était un personnage de la VVF dans les années 90, bon, catcheur de merde, mais personnage assez cool, et quand il était un petit peu méchant, j'ai toujours trouvé la musique d'entrée très très cool, et je crois que c'est certainement de Gene Dunstan qui est un compositeur absolument incroyable, qui pouvait te faire des musiques d'entrée absolument très très cool pour juste un mec de la bas de carte. Voilà.
0: Et parlons peu, parlons bien, aujourd'hui c'est l'émission coup de cœur, zone de confort, etc. Qu'est-ce que tu nous as choisi pour aujourd'hui?
1: Zone de confort, en fait on m'avait fait longtemps gamberger parce que en fait tout ce qui est les musiques zone de confort ou qui me renvoie à quelque chose, je crois que ce qui me renvoie le plus, je pense, c'est mon adolescence. Ça aurait été les moments les plus fun de ma vie, à vrai dire. Et du coup, j'ai un petit peu ressassé tout ce que j'ai pu écouter à l'époque, parce que moi, tout ce que j'écoute dernièrement, c'est plus, ça me fait kiffer, même les trucs un peu tristes, c'est plutôt pour, tu vois, un peu comme on dit en anglais, the heart for the heart's sake. Et ouais, Julien est en train de faire ses belles photos pour Tinder.
0: À chaque fois, en touchant à son micro.
1: Voilà, salaud. Et de fait, pendant que Laurie, alors, on est en train de mourir à côté, je fais du petit commentary à côté.
2: Tu fais du sous-titré pour les non-voyants.
0: Et donc, ton premier morceau.
1: Je vais penser à mon premier morceau, et quand j'avais ma petite quinzaine d'années, j'écoutais un petit peu de rap, évidemment, parce que c'était un petit peu la mode à l'époque, et essayer d'écouter des gens un petit peu moins connus. Et un qui m'a toujours envoyé à mon adolescence, c'était Népal, c'est qui est malheureusement décédé juste avant la sortie de son premier album posthume, du coup. Et ça me renvoie, je sais où je suis, quel moment de ma vie, et franchement ça me transporte toujours. Et du coup l'album la compo 2016-2018 de Népal, avec genre le morceau Babylone, un des plus connus, mais qui me met toujours très très bien.
0: On écoute ça tout de suite, et là c'est parti.

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0: Vous êtes toujours dans les comptines du Forgeron et vous êtes bien à l'écoute des comptines du Forgeron, faut vous le dire. Vous êtes dans notre émission spéciale début de saison 12, spéciale confort.
1: Safe place, comfort zone, tout ce que tu veux. Donc on écoutait Népal avec Babylone et ouais, du rap dans les comptines du Forgeron.
2: C'est assez rare.
1: Bon, il y a des fois des morceaux avec beaucoup de flow quand même, mais... Non, c'est, ouais, c'est l'émission, tout du moins ma playlist, avec des choses qui reviennent de mon adolescence, et du coup, ouais, Népal, ça revient, et paix à son âme, parce que ce genre de rap-là, un peu aérien, je trouve, dans les instrus, tout ça, c'est difficile à retrouver un petit peu cette ambiance, donc non, j'y reviens assez souvent, finalement. Pour la suite, on va rester dans le chanté en français, même le talk over, avec un groupe que j'ai déjà découvert ado et qui depuis je kiffe, et c'est totalement ce que j'aime, c'est les Liminianas, hein, le duo, je crois que c'est de Lionel et Marie, les Liminianas. Je les ai vus qu'une fois au concert, c'était, je crois même encore plus bas, ça vient, je crois vraiment de Pau ou Perpignan.
3: Ouais, ils viennent du sud.
1: Ils viennent du sud. Ils sont disquaires en plus à la base. Et donc, ouais, je les ai vus qu'une fois en concert. C'était au Métaphone il y a 3-4 ans déjà. Je venais d'avoir la voiture, donc j'étais content. J'ai pu aller au Métaphone. Et du coup, ouais, c'est toujours des textes qui frappent bien, ou des fois qui font un peu nouvelle vague aussi. Il y a des titres assez connus pour ça. Et un titre aussi qui évoque un petit peu le chaos et un petit peu les conneries qu'on fait pendant l'adolescence. Il y a un excellent titre pour ça qui s'appelle 3 banques, c'est 5 minutes de vraiment d'une histoire bien contée, et surtout un solo de guitare pour terminer le morceau, absolument incroyable. On s'écoute ça.

0: On écoutait trois bandes et Liminianas, titre du coup dans ma playlist. Coup de cœur, Comfort Zone, Safe Place, vous appelez ça comme vous voulez.
1: En studio, il y avait quelqu'un qui s'amusait à appuyer sur le ventre d'un hibou alternativement dans ce morceau. T'entends l'espèce de.
2: Et souvent dans les morceaux de The Liminianas, on entend ça. Hein.
0: Ouais,
2: souvent.
0: C'est un petit peu une petite gimmick.
2: Ça revient, ouais.
0: Ça revient.
1: Justice pour le hibou.
0: Ouh. Et ouais, même ça vient
1: faudrait
0: de là.
1: Qu'ils prennent de l'ibuprofène. Pour <un moment. rire>
2: Bravo.
0: Elle est belle. Elle est très très belle.
1: Mais les antibiotiques, c'est pas automatique.
0: Ah là là là là. Et franchement, écoutez aussi l'album, qui est, je crois que c'est Shadow People de Liminianas, qui est vachement cool. En plus, la pochette, elle est toute rouge, donc c'est cool. Et j'ai
1: elle est faite avec le sang du hip. Pardon, excusez-moi.
0: Il est en forme, hein, finalement.
1: C'est la saison 12, là.
0: Et de fait, on va finir avec un troisième morceau. Là, on va du côté de New York. Petite découverte, évidemment, quand on écoute de la musique et qu'on a aussi les parents qui écoutent beaucoup de musique. Et bien moi, c'est mon père qui m'a fait découvrir. Et c'est un copain qui l'a découvert ça. Ça s'appelle The Phillies et c'est un groupe genre de post-punk des années 80 de New York. Enfin, vraiment toute cette scène émergente. Les mecs jouent encore d'ailleurs. Et c'est vraiment post-punk. Ouais, très minimaliste de l'époque. Le premier album est vraiment très connu, c'est je crois éponyme au nom du groupe, et je crois que c'est Crazy Rhythm, et avec le titre The Boy with the Perpetual Neverness. Et étonnamment, je me reconnais un petit peu dans cette chanson, et que ce soit en tant qu'adolescent, même maintenant en tant que jeune con, voilà.

0: écoutait les Phillies avec The Boy with the Perpetual Neverness. C'est issu de leur tout premier album qui est Crazy Rhythm, c'est le plus connu. Mais écoutez aussi le reste de la discographie qui est tout autant cool. Et ça marque aussi la fin de ma playlist Comfort Zone. Voilà.
1: Et donc c'est à qui? Parce que avec tout ça c'est le chaos. Ah Julien, on va découvrir le nouveau jingle de Julien.
2: J'ai pas le choix, Laurie m'a désigné volontaire contre mon gré.
0: À la suite de ton plein gré.
2: C'est ça.
1: Bah, en tout cas, vous allez voir que le jingle il est fort sympathique. Let's go.
3: Dans un coin du monde où toutes les règles ont été abolies. Ils doivent affronter un ennemi indicible.
4: Le futur miracle de l'OM qui envoie son équipe au 7e ciel.
3: Jamais le monde n'avait été menacé par une telle créature.
5: Parce qu'il s'est promené toujours avec sa guitare.
6: Une guitare?
5: Mais croyez-moi,

0: Sacré Julien.
1: Eh oui, sacré moi. Et vous savez ce qui n'a pas de prix ? C'est de voir Laurie qui me regarde et qui me fait « C'est Nuno ? C'est extrême ?»
2: Ouais, Nuno... j'ai reconnu direct.
3: Il faut quand même plonger dans des archives hein, pour entendre des choses un peu plus positives sur l'Olympique de Marseille. Hein. Allez.
4: mais quel enfoiré.
1: Niveau RCL, vous êtes pas mieux les gars. Et si vous avez pas Thauvin, c'est la catastrophe. Enfin bref.
3: Oh, vous l'avez eu les gars, c'est bon. Hein.
1: Bah ouais, il a été exceptionnel avec nous. De toute façon, tout ce qui est du sud est bien, n'est-ce pas?
3: N'est-ce pas?
1: Alors qu'est-ce que j'ai choisi? Ah oui. Donc moi, je vais mettre des chansons qui m'accompagnent depuis très très très très très longtemps.
3: Du coup.
1: Et oui, parce que je suis pas tout jeune, j'ai 44 ans. Et moi, ma culture musicale, je l'ai fait avec. Alors, j'ai toujours du mal à le dire que c'est du. Que c'est, comme je disais à Adrien, que c'est catégorisé métal pour beaucoup de gens, mais pour moi, c'est du rock un peu dur. CDC, le live.
3: Mais regardez, il est vieux, il s'étouffe.
1: C'est ça. Mais. Donc après j'aurais pu mettre du Metallica, mais voilà. J'ai voulu mettre un groupe qui me suit, qui me parle, un de mes groupes préférés, qui est assez inclassable, qui c'est un groupe irlandais. Voilà, c'est Thin Lizzy avec le regretté Phil Lynott et d'un album qui m'a. Ben moi je fonctionne à la pochette et la pochette elle m'a toujours plu avec ce côté la guerre des mondes. Donc voilà et donc je vais vous mettre ma chanson préférée. Qui me rappelle un de leurs meilleurs concerts au live le Rock Palace où il y a La Nuit qui tombe et La Nuit qui tombe est nommée dans la chanson. Je vous propose d'écouter Cowboy Song de Thin Lizzy.

0: The boys are back in town. Pardon, excusez-moi.
1: Il fait la suite du live.
0: Grand fan de Thin Lizzy dans l'éternel.
1: Grand homme.
0: Philly Note, partir trop tôt. Partir trop tôt.
2: Partir un jour sans retour.
0: Ouais.
3: Partir un jour.
0: Donc voilà, une discographie parfaite qui va du rock au blues, à la soul, au funk, au hard rock. Ils ont un peu heavy sur la fin. Donc Thin Lizzy, il y a de tout et c'est extrêmement bien fait.
1: Je considère pas Thin Lizzy comme du heavy, ouais, c'est du hard rock, blues.
0: Écoute le dernier Thunder and Lightning.
1: Oui, il tape, mais.
0: Qui a notamment été repris par le groupe qui va suivre, dont je vais vous parler. Groupe qui entre sur scène avec The Boys Are Back in Town. Donc, groupe préféré de Vivien, évidemment. Je parle de Dave Megadeth Mustaine.
1: Et oui. Même pas le top 4 pour moi.
2: Le groupe dont Julien a un t-shirt par jour pour toute la semaine.
1: Et même ceux pour le pyjama.
0: Oui, j'avais un beau t-shirt pour dormir Megadeth cette nuit à l'effigie du dernier album éponyme. Donc oui, j'ai un t-shirt Megadeth pour faire dodo. Voilà.
1: Ouais, j'en doute pas.
0: Et donc, mais d'ailleurs, tu vois, le dernier album de Megadeth, je vous avais dit que pour moi c'était l'album trash de l'année. Eh ben. Comme quoi, il n'y a que les cons qui ne changent pas d'avis. Le meilleur album trash de l'année, c'est le dernier Anthrax, qui est fabuleux. Je vous conseille de jeter une oreille dessus. Et donc, pour parler de Megadeth, je vais vous parler d'un morceau que j'ai découvert en 1993, dans pour moi, qui est mon film préféré d'Arnold Schwarzenegger, Last Action Hero. Un titre écrit exprès pour Last Action Hero, pour le faux film dans le film, Slater 4. C'est parti pour Angry Again.

0: Voilà, c'était ma mauvaise imitation de Dave Mustaine.
1: Ceci dit, je trouve que ça fait partie des morceaux où vocalement il est le plus dans sa bonne tessiture.
0: Ouais, bah pour moi, ce que j'aime bien chez Megadeth, c'est ce côté un peu hard rock trash en fait. Où vraiment, t'as des riffs que bien marqués. Et puis en plus, je l'ai eu à l'Olympia, ça, quand je les ai vus il y a 3 ans. Donc, Angry Again à l'Olympia, j'étais. Sur ce, je laisse ma place à Laurie.
1: Et bien du coup, il y a un nouveau jingle à découvrir également. C'est parti.
2: Surtout, détendu. Bien détendu. Retenez votre souffle. N'appuyez pas trop fort. Eh ben, allez, qu'est-ce que vous attendez ? Bravo !
1: Eh ben tu vois, quand tu m'as demandé de faire ce jingle, je m'attendais pas à ce que tu me demandes du Arkspire.
3: Oui. Ouais, je m'y attendais pas non plus. Hein. Comme quoi, on peut se surprendre soi-même.
1: Je vois. Tu vas parler d'un groupe qu'on a eu la chance de voir sur scène.
3: Ouais, l'année dernière, on a vu Sunken, donc du coup à la Malterie.
1: Meilleure scène lilloise, je mourrai sur cette colline, j'adore cet endroit.
3: Et

0: histoire d'amour. Et il y a un retournement à la fin, puisque on parle de chute et de tristesse, mais l'ensemble, ça, ce n'est que la vie, en fait. Voilà.
1: Eh ben, on va découvrir ça tout de suite. Donc là, on part sur un long voyage.

0: Dean Rost, Malede, Farver et Luften de Sunken.
1: Magnifique morceau, très très bonne ambiance, en plus une espèce de post-black metal très très aérien.
2: Et j'ai une collègue de travail qui nous écoute et que je salue, qui m'a écrit texto, j'aime beaucoup la chanson de ta collègue.
0: Ben merci, ça fait plaisir.
3: C'était la seule chanson de la collègue. 10 minutes.
0: Oui,
2: d'ailleurs, l'émission est finie, merci Laurie. Merci Laurie, là il y a l'apéro. Là.
3: Non, pas tout de suite.
1: Pas tout de suite. Faut d'abord que je vous montre mon nouveau jingle, vous allez voir, il est super.
3: Et écoutez.
1: tu le connais déjà, je crois, je sais plus.
4: Moi, oui. Bon, j'ouvre une parenthèse importante. Ce soir, c'est sobre, chic et élégant.
5: Et agréable. Vous inquiétez pas, j'ai bien compris ça.
4: Je referme la parenthèse ?
5: Oui, je sais pas, moi je gère la musique, pas les parenthèses. Hein.

0: Ok, c'est bon.
1: Parfait la balance. Je suis désolé, faut que je me chauffe la voix.
2: Voilà, nouveau jingle pour la saison 12 avec un petit peu de Suicide Silence parce que ça donne bonne mine. Bon, là, il va falloir que je choisisse parce que là, je suis vraiment coincé.
3: Puis moi, j'ai pas été sympa. Hein, toute ah la non, moi, j'ai été un enfoiré.
2: Alors, Julien, pour vous donner le type d'ami qu'est Julien, c'est
4: un
2: quand
4: gros
2: vous,
4: enculé.
2: Quand vous avez un dilemme, et il y a une
3: Par
2: de ses collègues
3: loulou.
2: Qui l'écoute, quand vous lui proposez un dilemme à Julien. Il nourrit votre dilemme, c'est-à-dire qu'il rajoute plein de trucs. Il dit ah puis t'as pas pris de Paradise Lost, ah puis t'as pas pris de Mudvayne, ah puis Cradle of Filth t'aimes bien aussi.
3: Non mais où je t'ai tué c'est Bad Trip.
2: Oui et du coup bon, je pense que je vais aller au plus réaliste et puis après je vais me débrouiller.
4: En fait il est arrivé avec une brouette avec deux CD.
2: Mais parce que en fait je pense que je pourrais faire plusieurs émissions de, enfin de façon tout le monde pourrait faire ça, mais j'ai trouvé ça particulièrement à chaque fois c'était une espèce de pinsum, mais je vais quand même revenir à l'essentiel parce que j'en passe quasiment jamais dans cette émission, c'est toujours un groupe sur lequel je me suis discipliné à pas trop vous en mettre pour pas vous en mettre toutes les semaines. Je vais vous passer du Iron Maiden et je vais vous passer un extrait de Somewhere in Time qui est pour moi le meilleur album d'Iron Maiden avec un concentré des meilleurs morceaux et en plus c'est le parfait équilibre entre le Maiden plus prog et le Maiden plus frontal. C'est donc leur album de 86 avec en plus la plus belle pochette écrite par Derek Riggs. C'est un album dont j'aurais pas entendu tous les morceaux en live mais j'aurais quand même entendu l'essentiel, notamment avec la tournée d'il y a quelques années où ils avaient mélangé Senjutsu avec cet album et j'ai pu notamment avoir la meilleure intro possible pour un live et pour un album, le morceau Caught Somewhere in Time. Donc on est parti pour 7 minutes d'énorme kiff de tout un tas de trucs qui m'ont forgé en tant que mélomane, guitariste et ce que vous voulez.
4: Générique là, de la saison 10.
2: Et générique de la saison 10 parce que voilà, je me lasse pas de ce morceau. Je vais vous en remettre un petit coup. C'est parti, Caught Somewhere in Time d'Iron Maiden.

0: Scream for me, Adrien. Scream for me, Adrien.
1: J'ai jamais vu quelqu'un qui était aussi proche de la jouissance musicale.
2: Ah mais enfin, que voulez-vous, moi je trouve ça extraordinaire.
1: Oui. C'est... J'ai même fini par aimer, hein, Maiden.
2: C'est pas vrai.
0: Tu vas aimer Megadeth, mon gars, tu vas aimer Megadeth.
2: Et puis ça, ce morceau-là, je l'ai vraiment vécu comme intro d'un live. Et c'est extraordinaire. Enfin, c'est-à-dire que déjà, Maiden, ils savent vous chauffer parce que, en fait, ils commencent toujours avec la même bande-son, un peu comme avec Megadeth et les Boys Are Back in Town. Ils commencent toujours avec Doctor Doctor de UFO. Oh. Et donc, déjà, quand Doctor Doctor arrive, tu sais que ça arrive, là, ça, t'as attendu plusieurs heures. Des fois, t'as regardé une première partie que t'avais pas envie de voir, des choses comme ça. Et là, tu sais que ça vient. Et puis d'un seul coup t'entends cette intro de... Et c'est... Il y a difficilement plus épique que ça. Avant de passer mon dernier titre, je vais faire les salutations ordinaires parce qu'on arrive à la fin de cette émission. Alors pour les rediffusions, je vous dirai ça la semaine prochaine parce que pour ne rien vous cacher, la grille de PFM change dès demain, dès le 5 octobre. Donc on mettra tout ça à jour la prochaine fois.
1: Je crois que ça ne change mais pas trop trop.
2: On reverra ça, je vous dirai pas de bêtises. En tout cas, au niveau agenda, il y a des petites nouveautés, notamment parce que la semaine prochaine, c'était inattendu, mais ça s'est négocié un peu sur le pouce. On reçoit Rain on Mars. Alors, on a eu Rush on Mars, là, on a Rain on Mars. Et il se passe plein de choses sur cette planète rouge. Et le 18...
0: Bientôt, on sera Mars glacé.
2: C'est ça. Le 18 octobre, on reçoit également le Dawn Festival, le festival de Falampin qui va donner ses profits au refuge et donc qui lutte contre les violences faites aux femmes.
0: Achiavel en tête d'affiche, mesdames et messieurs.
2: Le 25 octobre, n'oubliez pas qu'on organise le quiz du Forgeron qui sera en direct sur nos ondes. Alors là, ce sera un événement un peu plus long avec un jeu de questions autour du métal. N'hésitez pas à écouter ça, ça devrait être très divertissant.
1: Et à participer sur nos réseaux sociaux.
2: Alors on va faire le tirage dans quelques minutes. Donc
1: c'est vrai.
2: Ouais, voilà, soyez
1: chez vous.
2: En novembre, on reçoit Black Hole Sound le 8 novembre et Protonoise le 22. Et vous le savez, notre mois de décembre sera Black Metal puisqu'il y aura Sorcière le 6 décembre et Hellebore le 20 décembre. On a également une petite visu sur avril 2027 avec Aeresis Metal Fest qui vient le 4 avril. Avec, je ne sais pas si vous avez vu les révélations de l'affiche d'hier, mais c'est encore parti pour nous mettre une torgnole.
1: J'ai bandé, on ne sait pas. On peut pas
0: Les Bâtards du Roi, Versatile,
2: Balance of Murmur, Skeletal. Et puis le 11 avril, on reçoit le Furious Circus pour aussi parler de la prochaine édition qui s'annonce très très belle aussi.
1: Bisous à Vincent et à Harold pour le Furious.
2: Exactement. Et alors, pour mon dernier morceau, pardon, j'oublie plein de trucs. N'oubliez pas d'élire votre chroniqueur préféré. Et cette semaine, c'est un match au sommet entre Marco et Damien, car on le sait, les chroniqueurs que vous préférez, c'est toujours ceux que vous n'entendez pas. Et vous pouvez bien sûr retrouver tous nos podcasts sur le www.radiopfm.com.
0: Damien qui était en feu sur Benighted hier, il y a une photo sur l'autre TV de Damien en train de se faire porter par les gens, exceptionnel.
1: J'espère qu'il a laissé un cornichon dans un urinoir. C'est notre
2: pas cette fois.
1: Hélas. Putain.
2: Mais il se rattrapera à un autre festival. En tout cas, pour terminer, finalement, Julien, je me suis dit que la meilleure idée, c'était de rester sur mon premier choix. Notamment parce que dans cette émission, j'ai déjà eu plein de fois l'occasion de vous dire que pour moi, Bad Trip, c'était la meilleure plume française.
0: On est d'accord.
2: Donc, et puis j'ai déjà eu l'occasion de vous passer maintes et maintes fois à peu près toute leur discographie en vous disant que c'était la meilleure plume, et je le redis encore, c'est trop génial.
0: Un gros bisou à Ikiko.
2: Il y aura de nouvelles occasions de passer du Bad Trip, il y aura d'autres occasions de passer du Cradle, du Seth, du Gorgoroth, du Korn, etc. Et donc je reste sur mon premier choix.
0: Du Frankie Vincent.
2: Non.
1: Pardon. T'es franc celui-là.
2: Je vais te mettre un carton jaune. On va finir avec Gaïa de Twilight, de Tiamat. On va finir avec Gaïa.
3: Putain, c'est... Vous avez fait bugger, Adrien.
2: Non, mais tu me flingues mon effet sur un morceau qui est vachement important. Donc je voulais juste finir sur un truc voilà, qui m'a très longtemps accompagné. En fait, c'est un album que mon prof de guitare m'avait fait découvrir il y a assez longtemps et qui est vraiment resté avec moi tout ce temps, qui est un album de Doom absolument magnifique, Wild Honey de Tiamat, qui est pas leur plus vieux ni leur plus récent, mais qui a vraiment cette espèce de magie un peu planante. Et le morceau Gaïa, c'est vraiment un morceau qui m'inspire énormément dans la musique que je fais à l'heure actuelle et que je réécoute quasiment tous les mois. Donc je m'étais dit que ça avait du sens de finir là-dessus. Chers amis, prenez quand même bien soin de vous, regardez bien de chaque côté avant de traverser la route et s'il vous plaît,
0: ne courez pas avec des ciseaux.
2: Depuis le temps qu'on vous le dit, allez, c'est parti pour Tiamat avec Gaïa et on se retrouve la semaine prochaine.
0: Bisous.
1: Bisous.
0: Bisous.

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2: Jack, avant de dire quoi que ce soit, laissez-moi vous dire que je me fiche de comment vous voyez notre situation. Je vais vous dire comment je vois la situation. Les choses vont radicalement changer, et bientôt.
3: Non, pas si tôt. N'y comptez pas, Victor. 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

t'écoutes trop, t'écoutes tout, t'écoutes trou, t'écoutes Truna, et qui est Trou Noir Sound System, la face B sur la cassette de ta mafa et conscience, ce qui en fait la face A de ton inconscient, la face C de ton subconscient. Trou Noir, un peu perdu sur les ondes hertziennes de PFM 999, à retrouver aussi chez les Cous de RCV 99 à Lille. Cette semaine, un petit trip dans les caves du paradis, au sous-sol d'une boîte qui s'appelle Le Vide, à l'affiche. Il y a un groupe qui s'appelle Jesus and the Mahomets, mais dans la cuisine, à côté du vieux frigo et de la gazinière inquiétante, il y a un DJ qui mixe des tapes à base de stop and play, micro house, expérimental, lo-fi. Tout le monde secoue sérieusement la tête, la concentration, le lâcher prise, la répétition, la liberté, enfin. Werko S. Plonk 3.

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1: Reset, ici avec Heavy, extrait de l'album Meant Like This.